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1: L'artiste toulousain Pascal Zenou, tout comme toi.
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Pascal Zenou fait vibrer Toulouse avec une pop élégante et habitée où chaque note raconte une émotion vraie. Entre énergie brute et mélodie ciselée, Pascal Zenou signe une musique qui vous attrape dès la première écoute et ne vous lâche plus.

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1: 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Wikizef, petit guide à l'usage des étrangers du sud du péage d'Arras en vacances dans notre belle région.
2: Je ne vais pas vous apprendre que la vie est injuste. Ne vous inquiétez pas, je vais bien, mais force est de constater que la vie est injuste. Prenez par exemple la silhouette des gens. Il y en a de toutes sortes, des petits, des grands, des roux, des blonds, des crépus, courts, longs, carrés, minces, gros ou ronds. Viens avec nous chez les barbapapas. Mais pour certains, la vie est plus dure que d'autres. L'exemple le plus frappant que la vie est injuste, c'est quand ma grand-mère disait en parlant d'une de mes matantes qui essayait à toute fin de maigrir, mais sans succès, quel malheur. Elle peut faire ce qu'elle veut, mais chez elle, tout fait penche. Ne paniquez pas, Wikizef est là pour vous aider. Tout fait penche. Rassurez-vous, il n'y a rien qui penche et qui va peut-être caire. Non, tout fait penche.
1: Traduction.
2: Tout fait ventre. Ventre, une panse, une penche. Pour illustrer ce que c'est qu'une penche, il suffirait que je me mette de profil. Et vous verrez que là, il n'y a pas que pour ma tante que tout fait penche.
1: Définition.
2: Tout lui fait penche, tout lui profite. C'est le malheur des bons vivants. Quel rapport avec la justice de la vie? Bah, il y en a des. Ils peuvent manger ce qu'ils veulent, et ben ils grossissent pas. Je n'ai même vu manger des tartes au chuc à longueur de journée. Elles et Thomas, elles pouvaient passer derrière une affiche sur la décollée du mur. Et d'autres, ils regardent la vitrine du pâtissier, ils prennent un kilo. Alors, je vous dis pas si on en mange. Le pire, c'est que dans mes prises de sang, les triglycérides, impeccable, c'est le seul truc qui est pas en gras. Alors, je sais pas ce que je range là-dedans, moi. Mais ce qu'il y a de plus sûr, c'est qu'il y a plein de trucs. Une penche, c'est un logement social. C'est en cela que la vie est injuste. Et en même temps, il peut y avoir une sorte de résignation. À la question, t'aurais pas un peu grossi? C'est mieux de répondre, qu'est-ce que tu veux? Chez Mie, tout fait penche, que de se vexer.
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3: Nous sommes en mai 1970, le 17 précisément, un dimanche ensoleillé et non un lundi au soleil. Et Claude François roule à vive allure, pressé de rejoindre Nîmes. Il s'écoute un live d'Elvis Presley.
4: Well, it's one for the money, two for the show, three to get ready now, go.
5: Dans la voiture, il y a 8 haut-parleurs tout autour, donc vraiment, j'étais entouré par le son, j'adore ça.
3: Quand soudain, son pneu éclate à hauteur de Bédaride. À l'époque, le chanteur raconte son accident dans une interview fascinante tirée de l'émission de radio Bande à part que Lina a archivée.
5: Quand la roue a explosé, l'arrière s'est présenté vers l'avant et la gauche de la voiture se soulevait pour faire les tonneaux. Je me suis donc retrouvé de face à l'autoroute, donc de nouveau, et là j'ai ralenti. Dès que c'est représenté de nouveau en tonneau, j'ai réaccéléré ainsi de suite jusqu'à peut-être 100-110 à l'heure. Alors mes bras étaient mous pour conduire la voiture, et elle s'est arrêtée net, le retour m'a projeté la tête dans le volant.
3: Sa voiture traverse les quatre voies de l'autoroute et finit sa course dans un fossé de l'autre côté de l'autoroute A7. Conscient mais sonné, l'artiste est un miraculé. Nous sommes alors 8 ans avant l'épisode de la baignoire fatale. Il n'aura qu'un nez cassé, nécessitant par la suite une rhinoplastie.
5: C'est pas le cartilage qui s'est cassé, mais l'os entre les deux yeux. Alors là, quand j'ai vu ça, j'ai donné un coup de poing dans le miroir, j'ai donné des coups de poing partout, j'ai piqué ma crise de... J'ai pas de chance.
3: Claude François sortira 2 ans plus tard, le lundi au soleil.

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1: Bonjour Nicolas Villerette.
2: Bonjour Olivier.
1: Responsable zoologique, c'est tout mignon, hein, raton laveur. Décrivez-nous cet animal.
2: C'est un animal qui fait à peu près la taille d'un renard, qui va être tendance gris avec cette belle queue annelée, avec des anneaux qui sont noirs un peu plus foncés. C'est comme un petit ourson. Et puis c'est très dynamique.
1: Il vit où?
2: On peut le trouver de plus en plus d'ailleurs, parce que les densités augmentent ces dernières décennies. Nous ici, dans notre secteur, on va dire en Argonne-Ardennaise, autour de tous les village, si on sort la nuit en voiture, il n'est pas rare de croiser un ou quelques ratons laveurs maintenant. Au départ, les ratons laveurs, c'est nord-américain. On les retrouve au Canada. Ça n'est pas une espèce de chez nous, mais qui a été importée notamment dans notre secteur par les militaires canadiens au sortir de la Seconde Guerre mondiale. Et en fait, ils retrouvent ici tout ce qui leur correspond. Des forêts de feuillus, dans les zones tempérées, qui leur permettent d'avoir des refuges. Que quand ils se sentent agressés ou en danger, ils montent à la cime des arbres. Et là, ils sont inatteignables.
1: Qu'est-ce que ça mange, un raton laveur?
2: Eh bien, c'est omnivore. Ça mange de tout. Donc, quelqu'un qui a un beau jardin, eh bien, ça en fait une belle assiette pour les ratons laveurs.
1: Qui va se servir dans le potager.
2: Ah oui, il va se servir dans le potager. Alors voilà, effectivement, donc, il va manger des légumes, des fruits bien sucrés, ça c'est ce qu'ils aiment bien, et de la viande, et c'est là où ils posent problème. Sur les passereaux, notamment les populations de mésanges, de moineaux, parce qu'ils vont aller prélever les petits ou les œufs directement. Et puis, ils vont manger aussi beaucoup de grenouilles, par exemple, dans les milieux humides. Ils vont manger aussi beaucoup d'amphibiens. Donc c'est là où, effectivement, en surdensité, il peut poser des problèmes à la biodiversité.
1: On trouve souvent en lisière de village, est-ce qu'il rentre dans les villages? Est-ce qu'il fouille dans les poubelles?
2: Alors oui, typiquement, si on retrouve un jour une poubelle un peu éventrée, c'est pas nécessairement un chien errant, ça peut être un raton laveur.
1: Ça reste actif toute l'année, hiver comme été?
2: Alors il n'y a pas d'hibernation au sens strict, mais il y a une hivernation, c'est-à-dire que les périodes froides, et alors qu'on va dire qu'on descend en dessous de 0 degré, ils vont se mettre dans une cachette et ils vont rester là, tranquilles, s'endormir. La température de leur corps baisse un petit peu. Ils ne vont plus chercher à manger. Ils restent au chaud. Ça peut durer quelques semaines, 2-3 semaines. Et dès que les températures sont plus clémentes, hop, ils rentrent en activité. Ce qui est très pratique quand il fait froid. Ils n'ont pas besoin de chercher à manger.
1: En matière de reproduction, comment ça se passe?
2: C'est comme les chats, on va dire. Les petits naissent au printemps. 3-4 petits par femelle en général. Et je fais le comparatif avec les chats et on en parle ici au parc parce que parfois des gens trouvent un jeune raton laveur à la traîne, vont le prendre, c'est trop mignon. On peut le biberonner facilement. Les gens vont parfois les garder chez eux, mais quand vient le moment de l'adolescence, ça devient bougon, c'est compliqué, ça met le bazar à la maison. Donc on déconseille vivement qui que ce soit de ramasser des ratons laveurs. Laissons on l'est là où ils sont. S'il est à la traîne, ça arrive. C'est pas grave, il n'est pas nécessairement oublié par sa maman.
1: D'ailleurs, en préparant cette interview, vous me racontiez qu'il y a des ratons laveurs qui passent par les chatières dans des habitations.
2: Ah oui, tout à fait. Si jamais, parce que c'est la bonne taille, si jamais il y a à manger pas très loin après la chatière, ils sont tout à fait capables de rentrer dans la maison, manger les croquettes et ressortir presque incognito. Et puis autre chose, leur particularité, ils aiment bien ouvrir les robinets. Et ils les ouvrent, mais généralement, ils ne le referment pas. Donc ça, c'est souvent signe qu'il y a un raton laveur par ici.
1: Ces animaux tout mignons, on les a mis à l'honneur aujourd'hui dans Terre de Champagne-Ardenne. Avec vous, Nicolas Villerette, les ratons laveurs de notre région.
2: Avec grand plaisir, Olivier.
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1: Quand on passe le rideau, ça sent le pop-corn, il y a de la lumière qui clignote de partout. 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
3: Lui a troqué tout simplement des cartons de souvenirs pour un musée privé de 45 mètres carrés dédié à la piste étoilée. C'est Thomas Joly. Thomas, d'où vous vient cet amour pour la piste étoilée et pour le cirque ?
1: Alors que c'est une passion qui me suit depuis que j'ai à peu près 6 ans. Tout a commencé bêtement par une visite à des animaux dans un cirque qui passait à Mèche. Et c'est là que l'amour pour le cirque a commencé. Depuis de nombreuses années, je collectionne pas mal d'objets et de documents concernant le cirque. Et en fait, tous ces objets, ils étaient enfermés dans des cartons. Et donc, j'ai décidé de leur laisser la place qu'ils méritent et de les mettre en lumière et en valeur.
3: Mais alors, du coup, comment on organise sa maison ? Parce que j'imagine que plein d'objets, il faut donner des sortes de fonctionnalités, trouver la bonne place. J'imagine que ça se met pas en place du jour au lendemain, Thomas Joly.
1: Non, pas du tout. En fait, quand on a construit notre maison, on a tout aménagé le dessus du garage. Donc, on a rehaussé le dessus du garage. Et ça m'a permis de récupérer une pièce de 45 mètres carrés qui est aménagée du sol au plafond, 100% cirque.
3: Le Thomas Joly qui était en train de mettre en place, en tout cas, ce cirque à la maison, de mettre en place ces objets, c'était quoi ? C'était Thomas Joly adulte ou c'était l'enfant qui a eu ce choc psychologique qui a mis en place tout ça ?
1: On va dire un peu les deux. On va dire le Thomas petit parce que j'ai retrouvé beaucoup de choses que je gardais depuis tout petit. Et le Thomas adulte qui a pris soin de tout bien exposer, de tout mettre en lumière, de tout dépoussiérer, de tout mettre en place pour que ça soit vraiment un vrai musée privé.
3: Est-ce que il y a une pièce, quelque chose en particulier dont vous êtes le plus fier, ou alors peut-être une pièce, un objet que vous aimeriez ou rêveriez d'avoir chez vous?
1: En pièce que j'ai récupéré récemment chez un monsieur qui liquidait son musée. J'ai récupéré une très vieille affiche du Cirque Pinder qui date de 1930. Donc il y a une affiche en papier journal écrite avec de l'encre très bien écrite. Qui est vraiment joli. Et en plus récent, j'ai récupéré deux blasons en métal, pareil du Cirque Pinder, qui étaient édités en très peu d'exemplaires. Et il en reste très peu dans toute l'Europe en état exceptionnel comme je les ai aujourd'hui.
3: Quand des amis, des proches à vous poussent ou ont poussé pour la première fois la porte de ce bel endroit, ça a été quoi les réactions ?
1: Les gens, ils disent que je suis fou. Quand en fait vous rentrez par la porte et il y a un petit sas avec des rideaux en velours, vraiment comme dans un cirque, on a vraiment l'impression de rentrer dans un cirque. Et quand on passe le rideau, ça sent le pop-corn, il y a de la lumière qui clignote de partout. Et les gens, ils retombent en enfance et ils s'attendent vraiment pas à trouver ça dans une maison.
3: À vous, je cours. Thomas Joly a réalisé son rêve d'enfant en transformant une partie de sa maison en un véritable musée du cirque. Une immersion sensorielle unique entre des rideaux de velours, de pop-corn. 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
4: Bonjour à toutes et tous, bienvenue dans Affaires classées, le podcast. Nous sommes au printemps 1824. Une vieille dame habitant Saint-Faust est jetée vivante sur un bûcher. Des villageois l'accusent en effet d'être une sorcière qui jetterait des sorts maléfiques sur la population. Que cache ce fait divers digne d'un autre temps ? La suite dans un instant.
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4: Nous sommes en l'an 1824. Au matin du 29 avril, le préfet des Basses-Pyrénées est de fort mauvaise humeur. Il vient d'apprendre qu'à 8 km de son palais, dans le village de Saint-Faust, une vieille dame connue sous le nom de Marie Payon a bien failli périr brûlée sur un bûcher improvisé par un groupe d'individus au prétexte qu'elle serait une sorcière. Des villageois se sont emparés d'elle afin de la ligoter. Ils ont entassé du bois, attachant la malheureuse à un pieu avant d'allumer le feu. Mais tandis que les flammes faisaient leur œuvre, elles cramèrent aussi les cordes qui entravaient les mains de la pauvre Marie, laquelle parvint à s'échapper comme elle le put. Grâce aux soins d'un médecin, elle échappa à la mort et put lentement panser ses plaies malgré d'horribles souffrances. Quelques jours plus tard, Marie songea à alerter monsieur le maire du village, pensant qu'il lui viendrait en aide, en prévenant les gendarmes du crime commis sur sa commune. Que nenni ! Fort embarrassé par cette affaire d'un autre temps, l'élu commença par mener son enquête en identifiant les suspects. Dans ce village rural de quelques centaines d'âmes, les langues finirent par se délier. Les auteurs du crime ne sont autres que les membres et proches d'une famille honorablement connue à Saint-Faust. Suspectant la vieille dame de leur vouloir du mal, ils ont tenté de la supprimer par le feu. L'affaire fait tache. Elle rappelle ces pratiques d'un autre temps, en Béarn, au Pays Basque ou en Bigorre, où l'on brûlait ces femmes que l'on taxait de sorcellerie. Le maire s'interroge. Doit-il dénoncer l'affaire ou bien l'étouffer ?
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4: Selon les premiers témoignages, une fillette du village souffrant d'un mal implacable semblait vouée à une fin prochaine. Et comme souvent à l'époque, lorsque la médecine s'avérait incapable à soigner, les proches recouraient aux soins du guérisseur ou du sorcier du coin. Ça tombe bien. À Saint-Faust, les villageois racontent que Marie Payon, une vieille femme un peu marginale, aurait le pouvoir magique de guérir toutes sortes de maladies. Croyant en un miracle, les parents de la fillette implorent Marie de leur venir en aide. La vieille dame se déplace, elle examine l'enfant, et là, stupeur, elle refuse, se disant incapable de soigner ce mal sournois. L'incompréhension, la colère gagnent les parents de la fillette, prêts à payer tout ce qu'elle voudra, mais rien n'y fait. Marie refuse. Un refus qui pourrait bien lui coûter cher. Au village, la veuve Payon est surnommée la poussouère. Comprenez, celle qui connaît les poussous, autrement dit, les poisons. Aussi admirée que redoutée, elle offre, dit-on, ses potions miracles, ses breuvages mystérieux lorsque la médecine ne peut plus grand-chose. Les proches de l'enfant malade s'interrogent « Pourquoi Marie a-t-elle refusé ses soins ?» Sans doute se sentait-elle impuissante face à ce mal incurable, mais les parents meurtris ne l'entendent pas de cette oreille. À leurs yeux, son refus signifie qu'elle leur a jeté un sort. Ivre de chagrin, il s'imagine que la vieille veuve a pactisé avec le diable. Et comme on le croyait naguère par ici, il faut brûler la sorcière afin que ses cendres chassent le mal dont la fillette souffre. Une pratique pourtant interdite par le roi Louis XIV depuis l'an 1682. En pareille circonstance, le maire du village aurait dû alerter les gendarmes et le procureur du roi afin qu'une enquête soit ouverte et que les suspects soient identifiés, jugés et châtiés. Or, en cette année 1824, marquée par l'avènement du roi Charles X, il en ira tout autrement dans cette commune béarnaise connue pour ses coteaux de vignes, de maïs et d'apiculture. Redoutant le scandale et voulant sans doute éviter la paille de la prison aux acteurs de cette affaire honorablement connue dans le canton, l'édile de Saint-Faust va tout faire pour l'étouffer, avec de l'argent, tout bonnement. Il convainc les parents de la fillette de mettre la main dans leurs économies et lui remettre des espèces sonnantes et trébuchantes qu'il se propose de porter au chevet de Marie Payon, accompagnée du notaire de Gand. Au mépris des lois du code pénal napoléonien en vigueur depuis 1810, monsieur le maire lui met le marché en main, moyennant une somme d'argent destinée à réparer le prix de ses souffrances. La vieille dame serait bien inspirée de signer un papier officiel par lequel elle s'engage à ne pas déposer plainte contre ceux qui ont allumé les flammes du bûcher. Une transaction qui éteindrait le feu, en somme. Lorsqu'il apprend la nouvelle, le préfet palois manque de s'étrangler. Qui est donc ce maire de campagne, ce petit notable qui fait fi des lois ? Aucun élu ne doit se prêter à un tel chantage, tonne le préfet palois. Furieux, il demande au procureur du roi l'ouverture d'une enquête qui sera confiée le 2 mai aux gendarmes de l'Escar. La malheureuse Marie Payon va enfin pouvoir livrer son récit des faits aux autorités.
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4: Âgée d'une soixantaine d'années, Marie était la benjamine d'une famille nombreuse des environs. Sa vie durant, elle avait exercé le métier officiel de fileuse. Ses connaissances en matière de plantes lui ont vite valu la réputation de guérisseuse. Les témoins entendus par les gendarmes confirment qu'en mars dernier, Marie s'est présentée dans l'état le plus affreux, pieds et mains brûlés. Marie accusa spontanément les nommés Sagette, Broc, Pondac et la sœur de ce dernier d'être les auteurs de son calvaire. L'un d'eux avait d'ailleurs fui le village, redoutant sans doute d'être envoyé en prison par les gendarmes. Il revint 3 semaines plus tard, proposant sans honte, par l'entremise de monsieur le maire, ce qu'il appelait un accommodement, une sorte de transaction destinée à éteindre l'affaire. Interrogé à son tour, l'édile de Saint-Faust masque mal son embarras. Laurent Luc jure qu'il ne savait rien des raisons de ce bûcher improvisé. Marie lui aurait confié qu'elle avait été attachée à un piquet, le feu sous les pieds et sur la tête, se disant victime d'un mauvais tour. L'omerta frappe aussi un couple de vignerons qui, bien que présents près du bûcher, disent tout ignorer de l'histoire. Sur la foi des accusations de Marie Payon, les 2 principaux acteurs de cet acte barbare sont identifiés et arrêtés. Le premier est un certain Jean Broc. Marié à la nièce de la victime, il est tailleur d'habits de métier. Lui nie envers et contre tout. Jamais, jure-t-il, il n'a brûlé les jambes de celle qu'il taxait naguère de sorcellerie, l'accusant d'avoir donné une maladie à une enfant par ses maléfices et ses sortilèges.
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4: Le second suspect se nomme Jean Pondac. Laboureur de profession, il est suspecté d'avoir planté le pieu, installé les sarments au pied de la malheureuse et d'avoir allumé le bûcher. Lui aussi nie de toutes ses forces, imaginant que nul ne croirait les dires de celle qui dit être une folle. L'enquête ira vite. 2 mois plus tard, le 28 juillet 1824, le juge d'instruction palois met Broc et Pondac en accusation du crime de tentative de meurtre sur la personne de Marie Payon. Dans son ordonnance, le magistrat écrit que la victime fut soupçonnée de sortilège par l'opinion publique parce qu'elle avait eu le tort de refuser ses soins dont chacun espérait de prompts résultats. Aux yeux des villageois, Marie fut accusée d'avoir, par ses maléfices, ses sortilèges, généré des maux qu'elle ne pouvait guérir. L'ignorance commune et les préjugés firent le reste. Les esprits s'irritèrent. Ainsi naquit l'idée de brûler une présumée sorcière. Le procès s'ouvre au Parlement de Navarre le 20 novembre 1824. L'instant est grave. L'affaire Marie Payon sera l'ultime procès palois de l'histoire où l'on parlera de sorcellerie dans un tribunal. 12 jurés venus du Pays Basque, du Béarn, et trois magistrats vêtus de leurs robes rouges et noires sont réunis pour juger deux accusés, deux hommes honorablement connus. Très vite, l'audience vire au calvaire, non pas pour les accusés, mais pour la victime, Marie Payon. Certes, les deux hommes ont bien commis les faits reprochés, mais selon les juges, c'est Marie, par ses maléfices, ses sortilèges, qui a fait naître ses blessures et les a envenimées. Incroyable, la victime passe pour une simulatrice, une victime si peu innocente que la cour acquitte les deux accusés. Ils seront libérés sur le champ.
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4: Le malheureux destin de Marie Payon, c'était l'épisode Requiem pour une guérisseuse. Dans un prochain épisode, je vous raconterai une affaire survenue en juin 2014. Une fillette âgée de 30 mois décède d'une asphyxie soudaine dans son lit près de Saint-Jean-Pied-de-Port. Selon le médecin légiste, c'est une mort naturelle, mais les gendarmes nourrissent pourtant quelques doutes.
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5: Circuit court aujourd'hui au cœur du village de Roiffieux où l'on va se régaler avec Noémie Marron de l'atelier du père Marron.
6: Nous sommes donc dans un vieux bâtiment qui date d'après une pierre gravée sur la façade de 1612. C'était en fait l'ancien entrepôt du boulanger du village puisque mon papa est natif de Roiffieux. Donc ici nous sommes un atelier de transformation de fruits. Notre objectif c'est de décliner le fruit sous plusieurs formes. Donc, on a commencé avec la confiture, on fait maintenant des pâtes de fruits et on aimerait faire à terme encore plus de déclinaisons. Ça peut être de la compote, des coulis, des sorbets, enfin voilà. Avec un cahier des charges extrêmement exigeant et qui ne bougera pas, qui correspond en fait tout simplement à nos valeurs, que des fruits français qu'on va chercher en direct chez les producteurs, des variétés dites, dans le monde du fruit on dit premium, donc ça veut dire très qualitative, très gustative, et le tout très peu cuit et peu sucré. L'idée c'est à chaque fois à travers nos produits d'avoir l'impression de manger le fruit cru, c'est un substitut en fait lorsque le fruit n'est pas de saison.
5: Et ici on est confiturier de père en fille, Christian le papa et Noémie sa fille, associés dans cette belle aventure gourmande depuis 2024 dans l'atelier du père Marron, mais depuis toujours à la maison pour régaler les épicurieux avec une vingtaine de parfums de confiture extra.
6: Donc la gamme Corse, ce sont la clémentine de Corse, le pomelo de Corse et le citron Corse, une confiture d'ailleurs très rare à trouver, une gamme réunionnaise avec l'ananas Victoria et la mangue josée, et ensuite on a les classiques et en plus original on va dire, mais extra local, on va avoir tout ce qui est poire qui est vraiment une belle découverte parce que c'est un fruit extrêmement classique mais rarement transformé, la pêche de vigne, les fruits sauvages, donc mûres, myrtilles ainsi que cynorhodon. Et j'y tiens, c'est très important, on ne fait pas de crème de marron, on fait de la confiture de châtaigne. La différence, elle est majeure à notre sens. On fait des choses très haut de gamme, mais on veut quand même rester sur de l'abordable. Nous, on va vraiment être sur de la retranscription du fruit. Ce qui fait qu'on n'aura jamais d'assemblage de plusieurs fruits ou d'épices. Et dans la crème de marron ou confiture de châtaigne, nous, on va se différencier parce qu'on ne met pas de vanille, on met moins de sucre. Ce qui fait que ça fait beaucoup plus châtaigne à tartiner. En fait, nous, notre principe, c'est de se dire, quand un fruit est excellemment bon, il se suffit à lui-même et il n'a pas besoin de rajout, d'exhausteur de goût, que sais-je, pour être savoureux.
5: Et alors, avec ce même savoir-faire, Noémie et Christian confectionnent également des pâtes de fruits savoureuses.
6: Alors, les pâtes de fruits, c'est vrai que ça a été un grand enjeu, puisqu'en fait, ce qui se faisait sur le marché, attention, je ne mets pas tout le monde dans le même sac, mais on était quand même sur des produits extrêmement sucrés qui n'avaient de fruits que le nom dans pâtes de fruits. Et donc là, c'était un vrai challenge parce qu'il fallait que la texture suive. Donc, ça nous a mis vraiment des mois et des mois pour trouver le juste équilibre. Mais on est extrêmement fiers de ce produit-là. On voit qu'il a beaucoup de succès parce qu'effectivement, on fait une pâte de fruits, plus de 50% de fruits, avec cette espèce de trompe-l'œil qui fait qu'on a l'impression de manger le fruit. Et certains, d'ailleurs, clients pensaient que c'était un fruit confit tellement qu'il ressemblait à la clémentine, par exemple.
5: Donc, vous l'avez compris, dans l'atelier du père Marron, on fait vraiment tout artisanalement. rapidement et le plus souvent possible, donc en circuit court.
6: On essaye vraiment toujours d'être extrêmement local. Après, il s'avère qu'on est dans une région très limitrophe avec la Drôme et l'Isère, donc des fois, il est plus local d'aller en Drôme et l'Isère que dans le sud de l'Ardèche, par exemple. On travaille avec une bonne vingtaine de producteurs et aussi des cueilleurs. Les cueilleurs, c'est quand vous voulez, où vous voulez, il n'y a aucun problème. On est vraiment à la recherche de ce savoir-faire. Donc, on le fait pour la mûre sauvage et le cynrodon. On a la chance d'être dans une région où il y en a plein. Il n'y a pas de mal à les trouver. Par contre, un peu plus de mal à les cueillir.
5: Donc, l'appel est lancé. Si ça vous intéresse, rapprochez-vous de Noémie et de l'atelier du Père Marron à Roiffieux. Vous retrouvez leurs confitures et pâtes de fruits dans certaines épiceries fines, chez certains restaurateurs également, notamment les maisons Marcon, ou directement ici à l'atelier boutique à Roiffieux, où Noémie se fera un grand plaisir de vous faire déguster ses douceurs.
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1: Bonjour, je m'appelle Jérémy Ferrier, j'ai 40 ans, je vis à Port-Camargue et je suis soigneur animalier à l'Institut Sicorium du Rue du Roi depuis 15 ans.
2: Comment on se dit, petit, je veux faire ça comme métier? Vous vous rappelez du moment qui a été le déclic?
1: Ouais, je pense que c'est une vocation et je me rappelle très bien du moment. À l'époque, j'étais au CP et j'ai reçu un papier du Marineland où j'ai vu tous les mammifères marins et je sais qu'à ce moment-là, je me suis dit, c'est ça que je veux faire plus grand.
2: Est-ce que c'était compliqué à atteindre votre rêve? Les profs vous ont soutenu dans le projet?
1: On va dire qu'il y a maintenant plus de 20 ans que je fais ce métier. Du coup, à l'époque, le métier était moins connu que maintenant. Et quand j'ai demandé pour m'orienter, on m'a dit, tu veux être éleveur, c'est ça? De chiens, de chats? J'ai dit non, je veux travailler en parc zoologique ou en aquarium. Et du coup, ils m'ont dit, mais il faut être vétérinaire pour ça. Ce qui était totalement faux. Du coup, au début, oui, j'ai dû galérer, enfin, m'orienter vers un schéma plus classique. Et enfin, j'ai pu faire un stage au Sicorium où j'ai rencontré les soigneurs et eux m'ont dit quelle formation il fallait faire pour devenir soigneur.
2: Vous dites quoi le matin en vous réveillant?
1: Le matin, quand on arrive, on se dit qu'on a de la chance d'être là déjà, de travailler avec des animaux sauvages. C'est quand même une chance. Surtout, la première chose que je me dis, c'est est-ce que tout le monde va bien?
2: C'est quoi le meilleur souvenir que vous avez eu avec les animaux où on se trouve là au Sicorium? Il y a des otaries, il y a des phoques. Vous avez forcément un souvenir inattendu avec eux?
1: Oui, il y a un souvenir plutôt marquant qui c'était avec mes otaries. Il y avait le mâle dominant et deux femelles. Il y a une femelle qui commençait à être un peu agacée. Du coup, elle n'écoutait plus trop et j'ai eu le mâle dominant qui s'est mis entre elle et moi pour pouvoir recadrer la femelle et la session s'est très bien terminée.
2: C'est quoi le message que vous avez envie de faire passer à la radio?
1: Le message que j'ai envie de faire passer, c'est qu'il faut respecter la vie animale, végétale, que les aquariums et les parcs zoologiques servent à sensibiliser les gens à cette vie-là et à pouvoir les voir en vrai. Je pense que c'est notre rôle d'éducation.
2: C'est quoi qui vous impressionne le plus chez ces animaux?
1: C'est déjà leur adaptation à l'eau. Ils ont des capacités exceptionnelles de nage. La proximité qu'on peut avoir avec eux, quand on les connaît bien et qu'on passe beaucoup de temps avec eux, la confiance qu'ils peuvent nous donner.
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3: Bonjour Serge Papagali.
4: Ah monsieur Thomas, bonjour et cher Dauphinois, cher Dauphinois, bonjour également bien sûr.
3: On est samedi pour le Dauphiné Tour aujourd'hui, où est-ce qu'on part?
4: Ah vous allez voir, hommage aux Grésivaudins, et aux Chalassiennes et Chalassiens au pied de la montagne de Bramfarine. Donc, je suis désolé mais c'est le vrai nom de la montagne, pas de ma faute. Hein. Donc on est où?
3: Au Chalard.
4: Au Chalard, bravo, ça farine Bram, au Chalard c'est pas... La Bramfarine, elle en a marre d'être broyée, je sais pas quoi. Bref, une précision, en dauphinois, Chala, ça se prononce Sala, en fait, Sala. Ce qui veut dire faire un chemin dans la neige. J'ai appris ça, dis donc, ah oui. D'où le nom du Chela, qui est un lieu de passage pour aller à l'étranger.
3: Ah.
4: À Chambéry, par exemple.
3: Ah, l'étranger, Chambéry.
4: Ah ouais, carrément. Ouais, donc, toi, t'es les autres étrangers, quoi. Bon. Les Chela portent du Grésivaudan. Je précise également que les Chela n'est pas le village de naissance de la fameuse chanteuse aquatique, bien évidemment.
3: Oh.

0: Ah bah tu peux, ouais. On confond souvent le Sheila et la Sheila qui n'ont les mains, rien à voir. Le Sheila n'est pas le mari de la Sheila. Enfin, en gros, quoi, voilà, ça veut dire. Sheila qui depuis a coupé ses couettes d'ailleurs et a été retendue entièrement, alors que les habitants du Sheila, eux, sont détendus, on va dire ça. Et ils n'ont pas de couettes, bien évidemment. Entre Mortel de Maille et Pontcharrat, le Sheila est ici chez lui. Alors, c'est dur à dire ça. Le Sheila est ici chez lui, allez-y, bien
1: sûr. Le Sheila est ici chez lui.
0: Oui, mais vous, vous êtes un jeune professionnel de talent, plein d'avenir, bref, c'est normal. Sheila ou chez ici, comme vous voulez, ça n'empêchera pas le manoir de la Tour de prendre garde au village. C'est peut-être de là que vient l'expression, la Tour. Prends garde au toit, pas à toi, au toit, car les toits coûtent cher, j'ai lu ça quelque part, à entretenir, surtout dans un château du 16e siècle, qui est au Chalin. Alors vous allez penser, le Papagali, la picolée de la Chartreuse, parce qu'il part un peu dans tous les sens, mais même pas, hein, confirmé.
1: Non, je suis témoin.
0: Voilà, je ne bois jamais en studio.
1: Jamais.
0: Voilà, toujours
1: en dehors.
0: Dans les toilettes. Une autre précision, si au Chalin vous entendez parler de la Rolande, il ne s'agit pas de la péripatéticienne du coin, péripatéticienne, c'est dur à dire, en dauphinant de la pute, de la péripatéticienne du coin, non, mais d'un espace naturel sensible. C'est vrai, ça va comme ça. La péripatéticienne du coin s'appelle Josiane, ce que vous m'avez dit, mon cher Thomas.
1: Oh, bah oui,
0: m'a dit, vous la connaissez très bien, donc voilà. Alors, la Rolande, en fait, un espace naturel. Mais qu'est-ce qu'un espace naturel sensible? J'ai l'impression que la planète entière, actuellement, est un espace naturel plutôt sensible.
1: C'est vrai.
0: J'ai l'impression,
1: c'est
0: voilà.
1: Assez vrai.
0: N'empêche que dans la Rolande du Sheila, vit, écoutez-moi bien, la Rainette arboricole.
1: Oh.
0: Ça vous embouche un coin, comme dit l'autre. Ben, c'est son dernier îlot isérois en dehors de l'île Crémieux. Alors, si certains d'entre vous s'en moquent, ben, ils ont bien tort. Je vais vous dire pourquoi. Les Rainettes valent parfois bien mieux que les petites reines et les roitelets de cette terre. Protégeons-les, elles surtout. Les autres, on s'en tape. Alors, tous ensemble, ce que je veux dire, allez,
2: on n'est pas des quand même.
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1: Franchement, c'est mignon, Cormeille. Si vous cherchez du typiquement normand, vous êtes au bon endroit. Et puis, on est à la campagne, tout en étant qu'à 20 minutes de la mer et à 15 km de Pont-l'Évêque. Cyril, lui, vous le trouverez en plein cœur du village, sur la place du Mont-Mirel. Il m'aurait plu son métier à Cyril, si j'avais pas eu de main gauche.
2: Trop bien ça. Comment ça va?
3: Ça va, oui, impeccable.
2: Tu viens de rentrer?
3: Eh ben à l'instant, on vient de rentrer de chantier.
2: T'étais dans une église?
3: Oui, on était dans une église à une vingtaine de kilomètres d'ici, à Saint-Pierre de Salerne.
1: Son métier, c'est de donner vie à la lumière.
3: Nous, la lumière, on la redonne dans les édifices et puis on la reprend, mais colorée, la lumière.
2: Mais tu fais pas que les églises?
3: Non, on fait les manoirs, on fait les particuliers, on fait tout plein d'édifices, que ce soit particulier ou monument historique.
1: Cyril, il est comme ton père, il est pas vitrier.
3: Non, je suis pas miroitier ni vitrier. Moi, je suis maître verrier, restaurateur, créateur de vitraux.
1: Je pensais qu'on disait vitrailliste.
3: Ah oui, vitrailliste. Vitrailliste, c'est pour ceux qui ont moins de 10 ans d'expérience.
1: Ah.
3: Voilà. Et au-dessus de 10 ans d'expérience, quand on a travaillé dans des monuments historiques et autres classés, eh bien, on devient maître verrier.
1: J'entends du monde à la cave.
3: En bas, ils sont en train de faire du montage au plomb. Donc, on les entend un peu taper avec des clous, des marteaux. Ouais. Et ils remontent des vitraux en plomb.
1: Bah oui, c'est du plomb entre les bouts de verre.
3: Après, il y en a d'autres qui peuvent utiliser une technique au Tiffany, mais c'est pas la technique traditionnelle. Nous, on fait la technique traditionnelle plomb, verre et étain, comme au Moyen-Âge.
2: Ah, le Tiffany, c'est la même technique que celle qu'on utilise pour les lampes qui portent le même nom?
3: Exactement, c'est ça. C'est la technique qui s'appelle Louis Comfort Tiffany, qui a fait les lampes aux États-Unis.
2: Ah, mais je croyais que c'était du plomb,
3: moi. Ah non, c'est du Tiffany.
2: D'où le nom de la lampe,
3: puisque c'est le nom du créateur, Louis Comfort Tiffany.
2: Je vais me coucher moins con ce soir.
1: Pour ça, il y a encore du boulot.
3: Et d'autres aussi, peut-être, du coup.
1: Il a pas l'air si vieux, à la louche.
3: À la louche, le mois prochain, 44.
2: Quand t'avais 15 ans, tu voulais être...
3: Un an après. Moi, j'ai commencé à l'âge de 16 ans mon métier, à l'apprendre, bien évidemment. Et puis, je suis ressorti d'une école sur Paris à l'âge de 20 ans.
2: Et ça devient d'où, cette envie de travailler le verre, comme ça?
3: Eh ben, on parlait tout à l'heure, la lumière le matin. Bon, ouais. Ben, moi, c'était la lumière, tout simplement, qui se décolorait sur les murs par rapport à des vitraux, avec le soleil qui passe à travers. Ça m'a tout de suite attiré, et j'ai voulu savoir comment ça se passait. J'ai découvert une école, l'école de Paris, et je suis rentré dedans.
1: Le maître verrier, il travaille pas que le verre.
3: On travaille le bois, le métal, la pierre et le verre.
2: La pierre aussi?
3: Et oui, quand là, on vient de sortir de chantier, on vient de taper dans la pierre pour retirer les vitraux. Et puis pour les reposer, bah, il faut savoir faire du mortier avec la pierre.
2: Donc tu casses et tu refais, quoi.
3: Exactement, on casse et on refait.
1: Si vous voulez un vitrail chez vous, il peut vous le faire?
3: On peut le faire. Par contre, nous, on a une chance assez extraordinaire et je touche du bois. On a à peu près un an et demi d'attente avant de pouvoir le réaliser.
1: Ah bah oui, mais non, j'en avais besoin pour ce week-end, moi.
3: Donc Fred, t'auras ton vitrail dans un an et demi, pas avant.
1: Il a fait des beaux chantiers, le copain.
3: Moi, celui qui me vient tout de suite en tête, c'est le petit palais à Paris, de refaire les quatre rosaces du petit palais à Paris.
1: Bon, il était pas tout seul, hein.
3: Je les ai restaurés avec des compagnons. Mais j'étais dessus, j'étais chef de mon équipe à cette époque.
1: Pour voir le travail de Cyril, vous tapez ateliergouty.com avec un Y à Goutille.
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1: Bon, tout va bien, Sébastien ?
2: Ouais, tout va bien. Oh, bah, moi, je fais une belle balade avec vous. Par contre, il va falloir s'arrêter, Claire, pour faire l'interview.
1: Bon, bah, attendez, je m'arrête là. J'attends le plat. Ça y est, c'est bon.
3: Ah, ça fait bizarre. Hein.
2: Bonjour, Claire Gombeau.
1: Bonjour, Sébastien.
2: Vous faites partie de l'association À Vélo Sans Âge à Toulouse. Et d'abord, on va raconter un peu votre... Avant de raconter ce qu'est l'association, on va raconter votre parcours. Vous êtes retraitée, mais qu'est-ce que vous faisiez dans la vie ?
1: Alors, j'étais institutrice au départ, puis chef d'établissement. Donc, pendant plus de 38 ans, je me suis occupée des pitchounes.
2: Et à la retraite, quand arrive l'heure de la retraite, vous vous dites quoi ?
1: Je me dis, oh, chic, je vais me poser. Et... patatras, je lis un article dans un journal qui raconte l'odyssée d'un vélo sans âge. Et je me dis, mais qu'est-ce que c'est que ce truc ? C'est génial. Je les appelle, ils me disent, il n'y a pas d'antenne entre Bordeaux et Nice, Claire, il faut que tu en montes une.
2: C'est quoi ce slogan ?
1: Du vent dans les cheveux et de la lumière dans les yeux, c'est magique.
2: Ouais. Alors que fait l'association ?
1: On propose aux personnes à mobilité réduite ou personnes âgées, isolées ou en EHPAD, des balades en triporteur. Figurez-vous que vous avez deux personnes devant et un bénévole derrière qui pédale.
2: Et c'est génial parce que, évidemment, vous mettez des étoiles dans les yeux des personnes que vous transportez, notamment des personnes âgées et ce couple qui pourrait en être un, Émile et Gaston, deux copains.
1: Oh, Émile et Gaston, magique. Quand on a ouvert l'antenne, Gaston a inauguré le premier triporteur. Il avait mis la cravate de son mariage, trop fier, en disant « Aujourd'hui, c'est jour de fête ». On est parti place du Capitole, où on a été accueillis par le maire. Gaston était le roi du jour. Tout le monde voulait monter avec lui pour découvrir ce drôle d'engin. À la suite de cette première balade, il ne ratait jamais, jamais une balade avec son copain Émile.
2: Quel âge tous les deux ?
1: Je pense qu'Émile avait déjà 91 ans et Gaston devait en avoir 92. On a emmené des personnes jusqu'à 104 ans.
2: Ah, magnifique. Il y a aussi la petite Élise.
1: Élise, extraordinaire, une jeune autiste qui, quand elle arrive, elle hurle de joie, de je ne sais. Et à partir du moment où elle s'installe sur le triporteur, elle s'arrête net, les yeux pétillent, elle sourit pendant toute la balade et dès qu'on rentre et qu'on remet le pied à terre, elle se remet à hurler. C'est quand même magique.
2: Et vous, alors, le bonheur que ça vous procure, vous nous en parlez ?
1: Honnêtement, ce sont les personnes qui nous le transmettent parce que ce sont que des sourires, que du bonheur. Et j'avoue qu'il y a des jours où on se donne un petit coup de pied dans le derrière pour y aller parce qu'on a la flemme. Mais quand on rentre, on se dit, heureusement qu'on y est allé, c'est magique.
2: On repart, Claire ?
1: Allez, on y va, en route.
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justesse, de la pop teintée de soul et une écriture d'une grande sincérité. 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
2: C'est l'heure de Décibels, toute l'actualité musicale avec ce soir l'incarnation en chair et en os du poster que vous aviez collé au-dessus de votre lit dans votre chambre d'ado. Cal, Steve, Nathan, les Worlds Apart sont de retour. Bonsoir les gars.
3: Sur le radio, maintenant, tout de suite.
2: Vous parlez super bien français maintenant.
3: Pas super, mais ça va, ça va.
4: Après un coup de champagne, Willy.
3: Mieux. Le nouveau niveau.
2: Ils ont bu du champagne avec modération, évidemment. N'oubliez pas que nous sommes sur le service public.
3: Modération.
2: Recontextualisons tout ça. 30 ans après leur premier tube et l'incroyable phénomène des boys bands, les Worlds Apart sont de retour sur scène. D'abord dans le cadre d'une tournée nostalgique, genre I Got a Feeling, années 90, le festival Do You Remember, et puis à leur tournée à eux, les Worlds Apart partout en France à partir du mois d'octobre, et quelques concerts aussi cette semaine à Paris. On va en parler, l'occasion de prendre de leurs nouvelles et vérifier que la flamme est toujours là.
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2: Salut à tous.
3: Bonjour.
2: Et bienvenue.
3: Encore sur le studio.
2: Oui.
3: Vous êtes bien. Tu occupes la meilleure station en France.
2: Mouah. C'est pas mal, ça.
5: Maintenant, if you go direct on the Worlds Apart official, as a photo of.
2: Alors, allez faire un petit tour tout de suite sur le compte Instagram officiel des Worlds Apart. Ils ont mis une photo de nous.
5: Worlds Apart officiel.
2: Voilà, mais je pense que vous êtes déjà abonné à ce compte Instagram indispensable. Et donc, il y a une photo de nous en studio. Ce soir, également, dans l'actualité musicale, l'anniversaire du jour qui vous fera honorer cette chère Catherine Lara. Le coup de cœur, la découverte, c'est Maxwell Farrington et le super homard. Très, très cool. Ça vient de France et je pense que vous allez aimer. Et puis, un blind test autour des chansons qui parlent de Paris. 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Marianne vous attend au standard. 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Des cahiers de vacances, mais pour adultes et surtout qui parlent de musique. C'est beaucoup mieux. Cal, Steve, Nathan, comment ça va les Worlds Apart?
3: Ça va bien, merci. Ça va bien.
5: Ça va.
3: Super.
6: Ils sont très heureux d'être ici.
5: Un peu fatigué, mais c'est normal pour moi.
3: Oui, un peu
2: fatigué. Pourquoi c'est normal? Pourquoi tu es fatigué?
5: Le jet lag. J'habite dans Los Angeles.
6: Ils travaillent très dur le dernier 5 jours pour nous préparer le spectacle.
2: Le grand spectacle des Worlds Apart à Paris. C'est complet, évidemment. Demain à la Cigale, après-demain au Trianon. Donc, voilà, celles et ceux qui n'ont pas de place, là, c'est trop tard. En revanche, il y a une grande tournée au mois d'octobre. Et puis pour les Parisiens, donc parce qu'évidemment, la Cigale et le Trianon, c'est dans de petites salles. Il y a une grande salle parisienne qui est annoncée pour le 20 février 2027. C'est le Dôme.
3: Oui, exactement.
2: C'est
3: le
2: énorme.
3: Dôme. Oui.
2: Allez, on se remet dans l'ambiance.

0: leurs 30 ans de carrière, un groupe qui a marqué les années 90, les années 2000. On ne pouvait pas allumer la télé ou la radio sans entendre...
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0: C'est les vieilles pubs de l'époque.
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0: En CD de titre.
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0: 96, après 97.
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0: Alors là, c'était des cassettes vidéo qu'on voulait absolument parce qu'on pouvait vous suivre en tournée dans les coulisses. Et puis en 98.
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0: Mis à part la voix un tout petit peu agaçante du monsieur qui faisait la pub, il n'empêche que c'était dingue cette exposition que vous aviez 96, 97, 98. On vous filmait sur scène, on vous filmait dans les coulisses, on faisait des documentaires, vous étiez invité dans toutes les émissions de télé. Vous n'avez fait que ça, vous n'aviez pas le temps de faire autre chose que d'être des World's Apart à cette époque-là. Oui.
3: J'avais une question pour toi.
0: Ok, vas-y.
3: Qu'est-ce que c'est ton chanson que tu préfères avec les Worlds Apart? Qu'est-ce que c'est ton préféré?
0: Baby, come back.
3: Ah, yeah, you say. Wow. Tout le monde aime la chanson. C'est mon préféré aussi.
0: C'est ton préféré aussi?
3: C'est mon préféré aussi, okay. Oui, exactement.
0: Alors, c'est quoi vos souvenirs de l'époque? C'était un vrai tourbillon. What do you remember of those times in 96, 97, 98, when you were on the TV, in the advertisements?
4: Mayhem.
3: C'est la vie fou.
0: Ouais, c'est ça, la vie folle.
3: C'est l'effet folle, oui, exactement.
4: Well, it was a crazy time for us.
0: C'était un moment fou pour nous, ouais.
4: Parce que we have beaucoup d'années avant in England. Thank you. Trying very hard to become successful.
0: Oui, ils avaient passé beaucoup d'années précédemment en Angleterre à essayer d'avoir du succès. Mm-hmm. And then it happened.
4: And then we arrived.
0: Et ensuite, c'est arrivé.
4: And we arrived very quickly.
0: Ouais.
4: And all of a sudden, I remember, we did a dance machine at Bercy.
0: Oui.
4: And it was direct. We became Worlds Apart.
0: C'est ça. Et donc, ils sont arrivés en France. Ils ont fait Dance Machine. Il faut vous souvenir, c'était une grande émission de télé qui passait sur M6, un grand concert à Bercy. Et là, c'était le début de l'histoire des Worlds Apart. Et alors, est-ce qu'à l'époque, vous aviez le temps de faire autre chose ou bien c'était un job 24 heures sur 24? Did you have the time to do anything else at the time? Or being a Worlds Apart, was it 24/7?
3: Oui, exactement. C'est... 24/7.
4: It was 25/8.
0: C'était 25 heures par jour, 8 jours par semaine.
3: Oui, exactement. Non, c'est la vie, c'est incroyable. En France, c'est magnifique. Beaucoup de concerts, beaucoup de missions, beaucoup de radio, beaucoup de magazines. Et les Worlds Apart arrivent dans notre culture en France.
0: Oui.
4: Mm-hmm.
3: C'est plus gentil arrive dans la fabrique de la vie en France. Et ça, c'est pourquoi les Worlds Apart continuent encore après 30 ans.
0: Ouais.
3: Ça, c'est le bel moment pour les Worlds Apart. Le 30 ans avec les fans en France, c'est spécial.
4: Yeah. Mm-hmm.
0: Nathan, avoir voulu comme ça que ça marche très fort et quand finalement ça arrive, c'est quoi tes souvenirs à toi de ce tourbillon? What are your memories of that whirlwind?
5: Le plus grand moment, c'était quand nous avons fait « Je te donne » pour la première fois.
0: Donc la reprise de Jean-Jacques Goldman.
5: Avant ce moment, je crois le public...
3: N'aime pas.
0: Ah bon?
5: je me sens une fraude.
0: Syndrome de l'imposteur.
3: Oui, mais il dit avec moi, Carl, je pense que le public n'aime pas parce que l'accent, c'est pas bien, c'est pas bon.
5: Je suis un imposteur. Oui. Nous avons un registre de chansons, une ligne par ligne, un mot par mot. Je ne comprends pas rien de la chanson.
0: Oui, vous avez
3: Je dis avec Nathan avant le concert, la première fois, je dis, Nathan, c'est pas problème. Je pense que le public aime les chansons et aime les Worlds Apart.
4: C'est normal pour Nathan.
5: No, it will never happen.
3: Pas de stress. Et les World's Apart, arrive sur la scène pour mettre le concert, explosion avec les World's Apart en France.
5: Juste avant, nous arrivons sur scène, je regarde la Backstreet Boys.
0: Oui.
5: And le présenteur. Pousser la Backstreet Boys. Ah, excusez-moi, voici la World's Apart. Nous arrivons sur scène, devenus chante la chanson et tout le public chante chaque
3: plus
5: mot.
3: Plus fort.
5: Le même temps. And I was, pour moi, I was like, wow, c'est fantastique.
4: C'est incroyable.
5: And, je connais dans ce moment, pas de problème, stress, Nathan, stop, arrête.
3: Oui, aime le moment.
5: Un moment magique.
0: Oui, wow. Bah, puisque c'était si magique, on va l'écouter, cette chanson. Je te donne les World's Apart qui reprennent en français, qu'on dirait parfait, ce français, Nathan.
3: Merci.
0: La chanson.
5: Champagne.
0: Je te donne les World's Apart sont ce soir les invités de Décibel. On célèbre leurs 30 ans de carrière.

0: je te donne. Oh. Eh ben oui, c'est les Words Apart sont dans Décibel. Ils sont un petit peu dissipés, mais c'est ça qui fait leur charme aussi. Il y a Nathan, il y a Steve, il y a Cal. Les Words Apart qui célèbrent leurs 30 ans de carrière avec le concert anniversaire. Donc demain à la Cigale, c'est complet. Après-demain, au Trianon, c'est complet, ça c'est Paris. Paris, du coup, si vous voulez voir les Words Apart, c'est le 20 février 2027 au Dôme. Et puis, il y a tant de dates au mois d'octobre. Nancy, Lille, La Grande Motte, Toulouse, Marseille, Lyon, Mulhouse, Bruxelles et Nantes. Donc, ne les ratez pas. Vous allez faire le Tour de France, messieurs. C'est quoi la magie qui a fait que vous, groupe pas français, et les Français très chauvins, tombe amoureux, le rapport que vous avez eu avec la France, cette connexion, cette histoire d'amour qui dure depuis 30 ans, ça tient à quoi ?
1: Pour moi, beaucoup de fans qui étaient là au tout début, ils sont toujours là.
0: Ils sont toujours
1: maintenant.
0: Là, ouais.
1: Je me sens un lien profond entre nous qui existe depuis ce moment. Pour moi, c'est incroyable. La fille maintenant, maman, devenue maman, elle arrive avec le garçon, les enfants, toute la famille.
0: Oui, elles sont devenues adultes.
1: And, yeah, and so like, tu dois écouter-la, regarder-la, Worlds Apart, ok? C'est spécial.
0: Vrai. Il y a des générations Worlds Apart maintenant. Et à avoir tellement de succès en France, plus que dans votre propre pays, est-ce qu'à un moment, vous avez déménagé en France, vous avez vécu vraiment en France?
2: Oui, moi, j'habite un peu à Paris, dans le sud, en Corse aussi, avant. Et maintenant, je vis un petit appartement à côté de Megève, dans les Alpes.
0: Ouais.
2: Et c'est la vie de Français restée dans moi. Oui, j'aime la culture, le manger, la personne, le public. Toute personne, c'est cool. C'est meilleur. Plus de meilleur de anglais.
0: C'est mieux que l'Angleterre.
2: Oui, exactement. Plus meilleur.
0: Steve, donc toi, tu vis à Los Angeles, c'est ça?
3: J'habite dans Los Angeles.
2: Mais il aime pas. Il aime pas. Non, il aime pas.
0: You don't like it. He says you don't like it.
3: It's okay.
0: Ça va, c'est pas mal.
3: Be careful what you wish for. But during the time of the pandemonium of Worlds Apart, it was très difficile pour moi to habite en France.
0: Oui, pendant l'énorme succès au début des Worlds Apart, c'était pas possible d'habiter en France, c'était trop.
3: Oui, in the restaurant, I had my cap, my glasses in the corner of the restaurant.
0: Au restaurant, ils se mettaient au fond, cachés, lunettes, casquettes.
3: It was just too much. Too many eyes and
0: trop,
3: too much. Thank God there was no internet.
0: Et à l'époque, c'est vrai, il n'y avait pas internet. Donc il y avait juste des yeux rivés sur vous.
3: It would have been just too much, you know.
0: Oui, c'est
3: everything.
0: Vrai, il n'y avait pas internet. C'est malin ce qu'il
2: pas
0: dit.
2: Le mobile phone.
0: Il n'y avait pas les téléphones pour prendre des photos. Sinon, vous auriez.
3: Not really, thank God.
0: Impossible.
2: Oui.
0: C'est fou ça, c'est complètement dingue. Et ils ont chanté en français les Words Apart. On a entendu Je te donne, mais n'oubliez pas quand je rêve de toi.

0: voilà, petit florilège des Worlds Apart qui chantent en français. Alors, c'est vrai que à cette période qu'on a appelée la période musicale des boys bands en France, vous étiez sur le haut de l'affiche, vous n'étiez pas les seuls. Évidemment, il y avait la concurrence ou les copains, je sais pas, vous nous direz tout à l'heure.
1: Oui, c'est copains, oui.
0: Copains.
1: Oui. C'est pas un problème avec les autres artistes en France, ouais. Autres boys bands, ses amis. Hein.
0: Bon.
1: Mais les Worlds Apart fait la vie pour longtemps avant d'arriver en France. Et je comprends, la vie, c'est un peu... Ok, tu regardes, c'est le public qui regarde, c'est plus simple, c'est plus fameux, c'est plus simple, mais c'est pas la vérité. C'est plus difficile pour la vie. Mais tu n'es pas la vie private.
0: Ouais.
1: C'est plus dur. Je
0: de pas avoir de vie
1: privée. Connais l'autre personne dans l'autre boys band française. Oui, c'est explosion en France, c'est beaucoup de boys band arrivent, mais... La fame.
0: La célébrité.
1: Célébrité, merci, arrive plus vite. Ça, c'est plus difficile.
0: Ouais.
1: Mais pour les Worlds Apart, c'est doucement.
0: C'est ça.
1: Ça, c'est plus difficile de ouais. Nous.
0: Certains, ça leur est vraiment tombé dessus en une semaine. Vous aviez déjà une carrière et donc vous avez eu le temps de vous habituer à l'idée de la célébrité et du succès. Alors, on a eu une série d'artistes qui nous ont quittés, de ces groupes-là, qui sont morts assez jeunes, tous entre l'âge de 30 et 50 ans. Je pense à Philippe des To Be Free, qui est mort en 2009, Steven de Boyzone en 2009 aussi, Quentin de Alliage en 2014, ou encore Andrew des G-Squad, qui lui est mort récemment. Alors, je me demandais, est-ce que vous aviez un style de vie qui allait avec votre métier et qui était dangereux?
1: Oui, j'ai dit, c'est pas la vie de boys band, c'est pas dangereux.
0: Alors c'est quoi? Pourquoi?
1: C'est après.
0: C'est après.
1: Les personnes appellent la vie finie avec le boys band. C'est dur pour arriver dans la vie normale.
0: Le retour à la réalité.
1: Oui, exactement, c'est ça. Ouais. La réalité, c'est plus dangereux ouais. Après la vie de World's Up, le boys band.
0: Ouais.
1: C'est normal.
0: Vous pensez ça aussi, les gars? C'est difficile. Une fois qu'on a connu une célébrité extrême, ce qui était votre cas dans les années 90-2000, après revenir à une vie plus simple, ça peut être difficile. Et c'est pour ça que ces garçons l'ont mal vécu. Do you think that going back to normal, more simple life after the fame and the pandemonium, you said the mayhem, could it be, I mean, so difficult for some of those guys that they?
2: I think what happens is you get thrust into fame so quickly that it becomes this like unimaginable experience that when you come down again as quick as you went up, it's really hard to stabilize.
0: Ouais, quand on a été jeté comme ça dans une immense célébrité très très vite, et qu'ensuite ça redescend, ce qui est naturel, mais c'est difficile de se stabiliser.
2: Oui.
0: Ouais.
3: Yeah, it's tellement incroyable moment quand tu devenais une grande star.
0: Ben oui, c'est vrai.
3: And it's presque comme une drogue.
0: C'est une drogue, oui, bien
3: yeah,
0: sûr.
3: You know, Pour accepter une vie normale comme j'ai conduit un
0: oui, taxi, conduire. Quand tu as été une énorme star et qu'après il faut aller faire tes courses, conduire, faire les devoirs à tes enfants, c'est une vie tellement différente.
3: Jamais un problème de conduire un Uber. Bah, pour accepter un life comme ça, contre une vie comme une star sur scène, oui. Chante avec beaucoup de fans tout de nous, it's really tellement difficile. And so je comprends quand quelques artistes trouvent un moment difficile naturellement là. Je vous avais expliqué pour Gerald et...
0: Oui, c'est ça, les artistes que j'ai cités.
1: Gerald est still alive.
3: Pardon, les gars.
0: Non, oui. Mais c'est ça, les artistes que j'ai cités, oui, voilà, qui ont eu, donc, ouais, selon vous, du mal, en fait, à se réhabituer à une vie normale. Et
1: mais je pense aussi, l'autre raison, ce n'est pas arrivé pour les Worlds Apart, Steve, moi.
0: Mais non, vous allez bien.
1: Non, parce que... En français, c'est difficile pour moi de dire en français.
0: Tu
1: mais
0: peux dire
1: anglais,
0: en anglais.
1: We don't take ourselves too seriously.
0: On se prend pas trop au sérieux.
1: We keep ourselves grounded.
0: Oui.
1: You know, each of
0: on
1: us
0: a les pieds sur terre, on se connaît très bien.
1: And,
0: on
1: know,
0: s'appelle, on prend des nouvelles.
1: Yeah, we don't, you know, we keep each other on, keep each other's feet on the ground.
0: Ouais.
1: You know, you see how much fun we have.
0: Oui.
1: Yeah.
0: And if this Yves, finish... tu vois, on est encore très célèbre et c'est vrai, là, j'ai jamais eu autant de monde dans la régie, le couloir devant la radio est plein, mais vous restez les pieds sur terre.
1: Tu connais, après le World's Apart fini, ses amis, frères, pour toute ma vie.
0: Oui.
1: Just because World's Apart finishes tomorrow, we will always be there for each other.
0: Et même si World's Apart s'arrête demain, on sera toujours là pour les uns pour les autres et pour se soutenir.
1: 100%. Tant mieux, messieurs. 100%.
0: Ça fait plaisir. On écoute ma préférée maintenant?
1: Moi.
0: Ma chanson préférée.
1: Ah, pardon, désolé. Excusez-moi.
3: Chanson de Galles.
1: Pardon.
0: C'est Baby Come Back.
1: Yeah!
0: World's Apart sur votre radio. Ici. Et vous me le dites pas très bien. Sur votre radio. Ici,
1: baby, ici.
0: Ici, baby.
3: Ici, baby. Maintenant.

0: Les Worlds Apart fêtent leurs 30 ans de carrière. Alors on fête ça, nous, dans Décibel, avec Steve, avec Nathan et avec Cal, en direct avec nous. Oui, c'est live, hein, messieurs, sans filet, c'est trop bien, ça va. Qu'est-ce qu'il fait ? Cal, il est sur son téléphone, à qui tu écris ?
1: Rien.
0: Who are you writing to?
1: Rien, no one.
0: No one.
1: No one.
0: Ah là là là là.
2: He's taking notes. He's writing a song.
0: Il écrit une chanson.
1: He's writing a song juste pour vous.
0: Ah voilà. Ça c'est un garçon qui a de la ressource. Il se fait gauler sur son téléphone pendant une émission de radio et il dit non, je suis en train d'écrire une chanson sur toi.
2: To the family.
0: Parfait, magnifique.
2: Look, see, look.
0: Ah ben c'est très beau. Coucou les Worlds Apart. On revient dans une minute.
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0: J'ai envie de vous faire écouter un souvenir. I'd like to share a memory with you. Une émission de télé qui était animée par Séverine Ferrer et qui s'appelait Fan 2. Ah. Et il y avait dans Fan 2 une séquence incroyable où des fans étaient tirés au sort pour passer une journée avec leurs idoles. Et il y a la jeune Angélique, vous allez l'entendre, qui a été tirée au sort et elle est trop heureuse, elle passe la journée avec vous. On est en 1997.
6: Salut, je m'appelle Angélique, j'ai 15 ans et j'aimerais rencontrer les stars de ma vie, les Worlds Apart.
7: Grâce à Fan 2, Angélique va aujourd'hui rencontrer ses idoles.
0: C'est pas vrai.
7: Mais si, une journée entière avec les Worlds Apart pour Angélique, qui a remporté cette semaine le concours Fan 2. Une surprise soigneusement préparée par ses parents, qui lui avaient caché la vérité jusqu'à la dernière minute. Départ pour les répétitions, Angélique est conviée à se joindre au groupe dans le bus de la tournée.
6: Je suis la seule à être là, peut-être la seule fan à y être entrée, c'est super.
7: Après de tendres moments de complicité, le groupe arrive à la salle de concert où les fans sont déjà au rendez-vous. Visite exclusive des coulisses avec Nathan.
8: Voilà, c'est par ici qu'on entre.
9: Première chanson, c'est soir.
8: En haut, on y va. Et voilà, tout se passe ici.
0: Et merci à Lina pour cette belle archive. Des fans qui pleurent, des fans qui crient, des fans qui courent dans la rue. Après vous, c'était votre quotidien, les Worlds Apart, à la fin des années 90. Là, on a entendu Angélique, mais il y en avait des milliers comme ça. Aujourd'hui, vous êtes devenu père, alors vous avez des jeunes filles, vos filles à vous. Vous supporteriez qu'elles crient comme ça pour des artistes? Now that you've become fathers, what would be your reactions if you saw your own daughters crying and screaming for other artists?
10: I had that.
0: Ah, yes. Il va nous expliquer. Steve, il a ça.
10: Yes, so I took my daughter to see Harry Styles.
0: Ah, j'ai emmené ma fille au concert d'Harry Styles.
10: In Los Angeles, and we were there, and I got us a special seat. It was quite close.
0: Il avait des bonnes places près de la scène.
10: And I actually have the video of it.
0: Il a la vidéo.
10: Usually, she says, Dad, stop filming me.
0: D'habitude, elle dit, papa, arrête de me filmer.
10: This time, she didn't realize I was filming because she was so focused on Harry.
0: Cette fois, elle se rendait même pas compte que Steve filmait parce qu'elle regardait que Harry.
10: I'll kill him. Anyway.
0: Il a envie de le tuer.
10: But anyway, I'm joking, Harry. But, and she fanned out. She went nuts.
0: Elle est devenue dingue.
10: And I had the moment. I had that moment. She was 13.
0: Elle avait 13 ans.
10: And I thought, wow, that's exactly the same. And I was so happy to give her that experience. And it made me thank every father that took their daughters to see us.
0: Et quand j'ai vu ma fille vraiment péter un câble et être tellement heureuse devant Harry Styles, je me suis dit, mais c'est exactement ce qui s'est passé pour moi avec des jeunes fans. Et donc, je remercie tous les pères qui ont laissé leur fille aller au concert de Worlds Apart. Parce que ça apporte une telle joie.
10: Yeah, she had so much joy that she lost her voice. I mean, she went for it.
0: Elle était tellement heureuse, elle criait tellement fort, elle a perdu sa voix.
10: Yeah, so I really, and I respected every single parent that let their child or brought their their children to the shows.
0: Ouais, et donc gros respect de la part de Steve pour tous les parents qui accompagnent aussi leurs jeunes ados au concert. Ça va être beau ces concerts demain et après-demain à Paris, La Cigale, le Trianon, des petites salles puis des plus grandes salles à Paris, carrément une des plus grandes, le Dôme le 20 février, et puis une grande tournée Nancy, Lille, La Grande Motte, Toulouse, Marseille, Lyon, Mulhouse, Bruxelles et Nantes au mois d'octobre. À quoi il faut s'attendre? Worlds Apart sur scène en 2026-27. Est-ce que vous dansez encore? Worlds Apart on stage 2026-2027. You still dance?
10: Nothing's really changed.
0: Rien n'a changé.
10: Nothing's really changed, honestly. We have to modify some. I don't do backflips anymore.
0: Ah, il fait plus les backflips. Bah oui, non, c'est le dos, the back.
10: I haven't tried. So maybe.
1: Do you know what? Ah. It was really weird. I was only thinking today.
10: Shall I try it?
1: Right, let's see if you can do a backflip.
0: Est-ce que Steve peut encore faire les sauts périlleux arrière?
1: Yeah.
10: Do you have insurance?
0: Il me dit, est-ce que je peux essayer maintenant dans le studio? Mais est-ce que vous êtes bien assuré?
10: No. Right now, we're making a documentary.
0: Ah oui, alors vous faites un documentaire?
1: About backflips.
10: With a guy called, is the master of documentaries, a guy called David Serrera.
0: Alors David Serrera.
10: So I was gonna, if I do a backflip, David, will you film it?
0: Alors,
10: and if
0: David,
10: I break my neck, send my daughter my love, tell my children I love them.
0: Yeah. But David Serrero, will pay your hospital bills. Qui est un réalisateur de documentaires, notamment, vous l'avez entendu en interview dans Décibel à propos du documentaire sur Serge Lama, et donc il est en train de faire un documentaire sur les Worlds Apart, et donc Steve dit, si je fais un saut périlleux arrière dans le studio et que je me brise le cou, est-ce que tu me filmes et est-ce qu'on est bien assuré? We have no insurance. On n'a pas d'assurance. Attention à toi.
1: Next time. La prochaine fois.
0: Mais alors, les concerts, ça va être comment? Oui. How are the shows going to be?
1: Oui, c'est un peu le même d'avant. C'est une nostalgie avec les chansons pour les derniers 30 ans.
0: Ouais.
1: Mais les Worlds Apart présentés un peu différent avec le musicien.
0: Ah, il y a un groupe avec
1: oui,
0: vous sur scène.
1: Derrière,
0: ok, super.
1: Oui, si change les chansons un peu pour faire notre émotion avec la même chanson.
0: Ok.
1: Et
0: donc des réinterprétations des chansons que vous connaissez déjà.
1: Mais c'est un cadeau. Ça, c'est le plus important. C'est un cadeau pour les fans pour les derniers 30 ans. Pour dire un grand merci. Oui, j'ai connu les fans rester avec nous pour le dernier 30 ans. Ça, c'est spécial. Ouais. Oui.
0: Les femmes sont toujours là. Ils sont restés depuis 30 ans.
1: Oui. Ouais. C'est les femmes pour le dernier 30 ans. Je connais bien.

0: tu restes dehors.
1: Ah ouais, faut attendre devant la salle.
0: Oui, oui, bon, après tu pars de la salle. Oui,
1: ok, bon, bah demain dehors devant la Cigale et après-demain devant le Trianon, mais
0: exactement,
1: à l'intérieur, c'est
0: parfait.
1: Plus possible. Et pour les Parisiens, le Dôme le 20 février 2027. Bonne tournée, merci beaucoup.
2: Merci beaucoup.
1: À vous.
2: Merci à toutes les fans, The World's Apart. They're incredible.
1: Elles sont
2: really
1: incroyables, les
0: et
1: fans
0: merci
1: de
0: à Radio
1: Apart.
0: Ici aussi. Merci yeah. beaucoup.
1: Ah, je suis merci
0: pour l'invitation ici.
1: Merci ici.
0: Merci
3: je
0: ici.
3: Je suis très heureux de passer ce moment avec toi.
1: Merci beaucoup. Merci à tous les trois.
0: C'est plus spécial.
1: Et bonne tournée. Allez, Everlasting
0: merci.
1: Love.
0: Hey.
1: Moi aussi, j'étais
0: bonne
1: très
0: nuit.
1: Contente de passer ce moment avec vous. Bah, bonne nuit, enfin, Cal. Il est 20h36. Les gens ne vont pas se coucher.
0: Oui, c'est.
1: Mais fatigué. Demain, vous travaillez. You
0: oui,
1: go
0: oui,
1: to
0: oui.
1: bed because tomorrow
0: on
1: you
0: direct.
1: Have work.
0: Oh, yeah, direct.
2: Bonne nuit.
1: Salut, merci les gars.
0: Merci,
1: bye bye.
0: Bonsoir.

0: l'air de tout repos, une interview des World's Apart, mais on apprend des trucs. Merci à Cal, Nathan et Steve d'être passés dans Décibels.
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0: Mylène Farmer est de retour. Elle a sorti ce matin une nouvelle chanson intitulée « C'est à qui le tour ?». Vous l'avez découverte toute la journée sur votre radio ici. Je crois que tout le monde est très fan. On vous l'a diffusée à peu près toutes les 2 heures. Mais bon, je me suis dit que pour celles et ceux qui auraient raté cette chanson, c'était important de l'écouter ce soir dans Décibels. Vous dire que c'est une chanson qui est concoctée avec DJ Lewis, qui, comme son nom ne l'indique pas, est un artiste français. Et que le clip qui va avec cette chanson, sortira lundi. Donc voilà, on a des sonorités électro, on a le côté très Mylène Farmer dans le texte, vous allez adorer, hein. Refuser le sombre, servile et je croule, quel triste adage, et le monde est sourd, l'uniforme est sombre, respire encore ou encore le naufrage. Donc voilà, on est vraiment

notamment dans les thématiques de Mylène Farmer. C'est à qui le tour ? Toute nouvelle chanson. Elle est sortie aujourd'hui et elle est déjà sur votre radio ici.

0: C'est à qui le tour? Elle s'appelle Mylène Farmer et elle est de retour. Le clip sort lundi.
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0: Paris en chanson, c'est le thème du blind test de ce soir. Et le cadeau, comme d'ailleurs toute la semaine prochaine, c'est un cahier de vacances. Mais pas le cahier de vacances qui vous faisait flipper quand vous étiez petit. Non, un cahier de vacances où non seulement ça va vous faire marrer, mais en plus vous allez avoir 20 sur 20. Vous allez vous dire, oh là là, mon Dieu, je suis génial. Les éditions Manière, qui sont les éditions qui ont inventé les cahiers de vacances, ont décidé de faire une collection pour adultes pour cet été. Et il y en a un, c'est sur la musique. Alors vous savez... les chansons, par exemple, qui parlent de la météo, ou les chansons d'amour. Essayez aussi, dans un questionnaire à choix multiples, de retrouver qui que quoi, les dates de sortie des albums et tout. Bref, toute cette culture que nous avons, nous les amoureux de musique, et qui ne nous sert pas très très souvent, ben là, elle se retrouve dans ces cahiers de vacances. En avant la musique, des éditions Manière, à gagner ce soir pour Nicolas et pour Josette. Bonsoir à tous les deux.
2: Bonsoir,
0: Émilie. Bienvenue dans Décibel. Déjà, on va vous en offrir un chacun.
2: Oui.
0: Bah oui, comme ça, voilà, sur la plage, vous pourrez tester vos connaissances sur la musique.
2: Oui.
0: Ça, c'est plutôt pas mal, hein. La musique en famille, la musique et la nourriture, les chansons qui parlent de mer, de bonheur, d'animaux, ou encore d'enfants. C'est vraiment cool. Il y a une centaine de jeux autour de la musique, Nicolas et Josette. Et là, on va en faire un de plus de jeux. C'est le blind test. Les chansons parlent de Paris et il faut retrouver le plus rapidement possible le nom des interprètes de ces chansons. Est-ce qu'on a déjà joué ensemble, Josette?
2: Oui, il y a longtemps.
0: Ah, bon, alors c'est le retour de Josette. Et pour Nicolas?
3: Oui. Je suis un habitué de France Bleu Bourgogne et je joue à France Bleu soir, à France Bleu Bourgogne ici matin aussi. J'écoute la radio France Bleu et j'adore écouter la musique aussi.
0: C'est génial. Par contre, ça s'appelle Ici Maintenant, Nicolas. On a changé de nom.
3: Oui, je sais. Maintenant, je sais que c'est Ici. J'ai même l'application.
0: Super. L'application.
3: France Bleu, je suis un fan de France Bleu.
0: Bah oui, je sais, mais moi aussi. On n'a pas changé de couleur. On est quand même resté bleu.
3: Ah bah oui, quand même.
0: Ah bah imagine, on aurait changé de nom et en plus on passait au orange. Là, allez, on aurait perdu.
3: Je vais faire un petit coucou à ma femme que j'aime et puis à ma nièce et à son copain.
0: Ah oui, alors comment elle s'appelle cette chanceuse, Nicolas?
3: Alors ma petite femme, c'est Mélanie.
0: Mélanie.
3: Que j'aime de tout mon cœur. Et ma nièce, Lisa. Et son copain, Evan.
0: Un gros bisou à Mélanie, Lisa et Evan. Josette, on peut en profiter. Hein. S'il y a un petit bonjour à passer, ça peut être le moment.
2: Non, particulièrement.
0: Voilà, à personne. Josette, elle est comme ça. Josette, elle est là pour jouer. Elle est concentrée et elle a bien raison. On va vous envoyer.
3: On va essayer de rester concentrée. On va essayer de trouver
0: oui.
3: Les interprètes.
0: Exactement.
3: Certains interprètes, mais pas tous.
0: Ah ben, on va voir. Là, ce sont des chansons qui parlent de Paris. Vous allez me dire qui les chante. Attention, on y va. Dites-moi, qui chante ça?
2: Marc Lavoine, Josette.
0: Oui, bravo Josette.

0: Paris, Paris, Marc Lavoine et un premier point pour Josette. On continue notre blind test des chansons parisiennes avec un classique.
1: Sous le ciel de Paris s'envole une chanson.
0: Oui.

0: voix d'Edith Piaf sous le ciel de Paris. Ça fait 2 points pour Josette. Bravo Josette.
1: Oui, j'ai pas eu le temps de reconnaître.
0: Ah, c'est pas grave. Il en reste encore une, Nicolas. Ça va être la bonne, je le sens.
2: Josette.
1: Julien Doré.
0: Oui, bravo.
1: Paris Seychelles.
0: Paris Seychelles de Julien Doré, sous le ciel de Paris d'Edith Piaf et Paris de Marc Lavoine. C'est un sans faute pour Josette. Oh là là, Nicolas, qu'est-ce qui s'est passé?
1: Ah ben là, j'avais pas reconnu. En plus de ça, elle me disait quelque chose et il me semblait bien que c'était Julien Doré, mais
0: Ah ben alors ça va, Nicolas. Non, mais c'est bon. Moi, du coup, j'accorde un point à Nicolas.
1: Mais oui.
0: Bah oui, évidemment, Nicolas. Non, ben dans ces
1: cas-là. Alors les deux autres, j'avais pas trop la première, mais l'autre aussi, c'était. Je me doutais que c'était la voix.
0: D'Edith Piaf.
1: Mais j'ai pas eu le temps de réflexion.
0: Ah, c'est comme ça le blind test, c'est un jeu et de mémoire et de rapidité. En tout cas, c'est un vrai bonheur de jouer avec vous deux, Josette et Nicolas. Je vous embrasse et je vous envoie le cahier de vacances pour adultes. En avant la musique. Et comme ça balance pas mal à Paris, on va écouter cette chanson géniale.

0: Ça balance pas mal à Paris, France Gall et Michel Berger. Bonne nouvelle, ils seront le thème central du prochain numéro de l'excellente et recommandable revue Schnock.
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0: Oh là aussi c'est fort recommandable. Maxwell Farrington et le Super Omar. Vous allez me dire qu'est-ce que c'est que ça encore? Ah bien c'est un groupe, c'est une collaboration artistique. La voix de Maxwell Farrington et le Super Omar qui dans la réalité s'appelle Christophe Vaillant, mais j'adore le Super Omar. Effectivement c'est une bonne façon de se présenter au monde en général et à la musique en particulier. Ils ont une collaboration absolument incroyable. Ça fait 3 années album qu'on se régale à écouter leur pop pas comme les autres. Euphoria, tiré de leur tout nouvel album Window Tax, c'est Maxwell Farrington et le Super Omar et c'est le coup de cœur de Décibel pour ce soir.

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1: Conseil d'amis, profitez du week-end qui arrive pour écouter, que dis-je, écouter, déguster Window Tax, le nouvel album de Maxwell Farrington et le super Omar. Ça respire, c'est ample, c'est intelligent, drôle aussi. Les mélodies sont géniales. Voilà, c'est de la pop comme on l'aime. Ils sont pas en concert en ce moment. Maxwell Farrington et le super Omar feront leur concert à la rentrée en septembre-octobre à Rouen, à Marseille, Tourcoing, Châtenay, Malabry, et c'est déjà pas mal.
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1: C'est l'anniversaire de Catherine Lara. Je suis trop fan de la roqueuse de diamants. Bisous Catherine Lara, on l'aime très fort. La chanson anniversaire de ce soir, c'est pour elle évidemment. Catherine Lara, bon anniversaire.

0: violoniste et chanteuse Catherine Lara fête ses 81 ans et elle continue à donner des concerts, hein, ne la ratez pas. C'est terminé pour ce soir, Décibel. Merci d'avoir été là, les amis. Vous m'avez bien soutenu avec les Words Apart. Ils étaient déchaînés, mais je crois qu'on a passé un bon moment. Bref, je voulais remercier l'équipe de l'émission. Iris Guitoni, Florent Hanoun, Elodie Biancamaria, Marion Gonzalez et Franck Mollier. Et puis vous remerciez vous aussi d'avoir été là. C'était bien, non?
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4: Bonjour la France, de la finale. La France qui, hein,
5: qui gagne. Bonjour la France qui a chaud pour plus longtemps. Ça va se calmer quand même.
4: Bah,
5: ce week-end, ça va aller mieux.
4: J'espère.
5: Ça va aller mieux.
4: Alors, toute la semaine, nos candidats se sont affrontés. Vendredi, finale, on a deux candidats chacun.
5: Voilà, c'est Mimi, quoi. C'est moitié-moitié.
4: Voilà.
5: On est bien.
4: Alors, je rappelle quand même que le premier prix, c'est un week-end exceptionnel à Autun, à l'occasion d'Augusto du Nom, le rêve du roi pour deux personnes. Votre radio ici et l'office de tourisme du Grand Autunois Morvan vous proposent de découvrir la jolie ville d'Autun. Le transport est compris, que ce soit le train ou la voiture. Vous arriverez en début d'après-midi, vous poserez vos valises pour deux nuits à l'hôtel de la gare. Tous vos repas, je dis bien tous, sont compris. Et évidemment, la ville d'Autun a visité son musée, le site archéologique du Mont Beuvray, le superbe château de Couches. Mais attention, il y aura un petit climax dans ce week-end.
5: Ah.
4: Oui, vendredi soir à la nuit tombée, le théâtre antique d'Autun va s'illuminer.
5: Ah oui.
4: Et va devenir la scène de l'un des plus grands spectacles historiques de France, avec un show monumental, un son et lumière. Bref, un très joli premier cadeau.
5: Ben bien sûr,
4: si on ne gagne pas ce magnifique Augusto du Nom, qu'est-ce qu'on gagne?
5: Vous parliez des rois.
4: Oui,
5: Valérie, outre
4: absolument.
5: Le fait que je suis le roi du game, ça, bon, chacun le sait. Moi, quand vous me parlez des rois, moi, je pense aux rois mages. Mais pas vraiment les rois mages. Moi, je préfère les rois mares. Pourquoi les rois mares? Parce que le mar de café. Oh, c'est capillotracté.
4: Comme les rois mages.
5: En Galilée. 32 dosettes et 6 verres en verre pour le mar de café de Joe Malongo, notre roi à tous.
4: Bien sûr.
5: Notre bon roi.
4: Flo, sauve-moi, jingle.
5: Notre bon roi Joe.
4: Non, non, c'est notre roi Flo aujourd'hui, à la technique.
5: Ah oui.
4: Alors, nous accueillons les quatre gagnants de la semaine, Colin, Thierry, Véro, Estelle. Comment ça va, les amis?
5: Bonjour.
6: Bonjour.
7: Bonjour.
4: Ah, j'ai cru qu'il y en avait qu'un. J'ai cru qu'il y en avait qu'un. Alors, on va faire une demi-finale, garçon. Puis nous ferons une demi-finale, fille.
5: Ouais, on est comme ça.
4: Comme ça, on est sûr qu'en finale, il y aura un garçon et une fille. Alors, Colin et Thierry, vous êtes prêts? C'est vous qui démarrez.
6: On va essayer.
7: Je suis prêt.
5: Voilà, okay. C'est moyen, hein.
4: Véro et Estelle, vous pouvez aller, bon, je sais pas, allez vous faire les ongles, les filles. Alors, Colin,
7: on va prendre l'apéro.
4: Voilà, bon, en même temps, 12h07, oui, c'est l'heure de l'apéro, ma chérie, vas-y.
5: Modération.
4: Alors, très sympa, modération.
5: On adore.
4: Colin joue avec ici Gascogne, hein, il a 25 ans, il habite à Mont-de-Marsan, il a joué avec nous mardi, comment ça va?
6: Un peu plus soulagé maintenant d'avoir passé mardi. Maintenant, il faut passer vendredi.
4: Et voilà. Et après, il faut direction Autun. Alors, tu es agent immobilier, tu as été vendeur de voitures, tu es aussi administrateur de l'association Colosse au pied d'argile qui lutte contre les violences sexuelles, le harcèlement et le bizutage en milieu sportif. C'est ça?
6: Exactement, c'est ça.
4: Et tu as ton association, les Cagouillous, qui organise des tournois de rugby à 5 pour récolter des fonds, c'est ça ?
6: Exactement.
4: Voilà. Alors, on sait que tu scrolles le soir et que tu regardes YouTube et Twitch. Ce qu'on ne savait pas, c'est que tu adores les activités à sensation, comme dans la chanson. Ah. Bah oui. Ah là là.
5: Vous pouvez la chanter parce qu'on l'a pas. Alors, en fait, là, avec la bouche.
4: Saute. Voilà. Allez, il a... Figurez-vous que à 13 ans, il fait du parachute au Havre.
5: À 13 ans.
4: Ouais. Il monte dans un petit avion. Alors, c'était un petit avion super bien parce qu'il y avait une petite bâche en guise de porte. Et comme Colin, bon, pff, il s'en fout des instructions de l'instructeur. Qu'est-ce que t'as fait? T'as sauté et puis.
6: C'est ça, j'ai vite passé les instructions. Alors l'instructeur a réussi quand même à être à l'aise en me faisant peur juste au décollage, en me disant qu'il y avait un câble qui n'était pas bien placé sur ma sur le qui me retenait pour pouvoir juste ne pas mourir pendant le parachute. Et une fois monté dans l'avion, on part, le stress était passé. Mais comme j'ai pas écouté donc les consignes, au lieu d'être plat et garder une certaine vitesse assez raisonnable, j'étais la tête vers le bas et donc j'ai fait un petit malaise en plein air quoi.
4: Et voilà, il s'est évanoui. Et voilà, donc le parachutiste professionnel, hein, l'instructeur t'a remercié parce qu'il a dit bah c'est une première pour moi. Hein, j'ai fait un saut avec un mec dans les pommes. Ça a été magnifique. Hein, toute la chute libre en tête, la première. Et puis bon bah t'es revenu à toi. Depuis, t'as ressauté en parachute ou pas ?
6: Non.
5: Il vaut mieux pas.
6: Garder les pieds sur terre.
4: Ouais, voilà. Mieux. Allez, on va marquer tout de suite le premier point. Tiens, je te mets une chanson formidable. Panda. Alors, est-ce que le véritable nom de Chantal Goya, tu vois qui c'est Chantal Goya ? Est-ce que son véritable nom, c'est Chantal de Guerre ? Vrai ou faux, top chrono ? Vrai ou faux qu'elle s'appelle pas Goya, mais Chantal de Guerre ?
6: Je dirais faux.
4: Eh ben non, c'est vrai. Goya, c'est un nom de scène que son mari Jean-Jacques Debout lui a choisi en référence au peintre espagnol Francisco de Goya. Pas de point.
5: Ah, Thierry était avec nous lundi, il a joué avec moi, mon Titi. Comment il va, mon Thierry, dans le sud de la France?
8: Bah, tout va très bien, il fait beau.
5: À Marseille, ben oui, il fait beau à Marseille, dans les Bouches-du-Rhône. Ah, Thierry, toujours marié avec Rosalie, hein, on a parlé de ton épouse, hein, depuis maintenant 3 ans, des enfants, agent de sécurité, je vous rappelle que le gars a travaillé au Stade de France, qu'il était en protection rapprochée de personnalité. Tu peux me rappeler les gens que t'as, ouais, que t'as défendu, mais que t'as protégé?
8: J'en ai fait plein, Johnny Hallyday, Eddie Mitchell, Schwarzenegger, Stallone, Michael Jackson, enfin,
5: ah ouais. Oh là là, oui, c'est vrai, on avait parlé de Michael Jackson, c'est quand même énorme. Écoute, bravo pour tout ça. Actuellement, t'es contrôleur, toujours dans la sécurité. Et fait, rappelons, mon Thierry, que je t'avais mis la musique de l'entrée des joueurs de l'OM, Jump Van Halen, mais tu m'as rappelé que toi, c'était pas vraiment le foot, non?
8: Ah, j'aime pas du tout le foot.
5: Et voilà, c'est le rugby, toi.
8: Voilà, c'est un sport que je supporte pas, c'est le foot.
5: Ah oui, à ce point-là. Donc, la finale de la Ligue des Champions demain.
8: On m'avait demandé de partir au Qatar avec l'équipe de France de foot et j'ai refusé.
5: Ah oui, quand même. Ouais, non, toi, t'es un pilier de rugby. T'as fait du rugby à haut niveau. Ouais, non, écoute, bravo. Dis-moi juste une question avant de jouer. Tu prépares toujours le café de Rosa tous les matins? Ce matin, elle a eu le droit à son petit café. Ça a été?
8: Café, ouais.
5: Ok. Tout le monde est en forme. Alors, Thierry, bienvenue dans la compétition. On y va. On a un premier point à marquer avec un extrait de Louis Chédid.
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5: Ça, c'est une des toutes dernières chansons de Louis Chédid. En moyenne, un rêve, puisque nous allons parler de rêve, ne dure que 2 à 3 secondes. Un rêve, 2 à 3 secondes. Vrai ou faux, Thierry, 5 secondes de réflexion.
8: Vrai.
5: C'est-à-dire que le temps du chrono, t'aurais déjà rêvé. Non.
8: Ouais, c'est ça.
5: Et non, la plupart des rêves durent à partir de 5 minutes jusqu'à 20 minutes, surtout sur les phases de sommeil un peu profond, les phases de sommeil paradoxales. Non, c'est environ 15-20 minutes. Ah, désolé Thierry.
4: Allez, 0 plus 0, la tête à Toto, et là tout de suite, une chanson. Oui, j'ai mal au dos, je suis pas bien, mais oui. I'm Still Standing avec Elton John. Vous écoutez ici.
5: Oui.
4: Et vous ne m'aurez pas ma peau comme ça.
5: Non, je ne vous aurai pas comme ça.
4: Elton John

0: lundi, c'est pour s'ambiancer, c'est pour que le week-end débute de façon aimable et agréable et musicale.
1: Jingle.
0: Bah ça, on s'ambiance, hein, c'est bien.
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1: Nous sommes au taquet avec Colin et Thierry qui n'ont pas de points. Voilà, hein, c'est tout ce que j'ai à dire.
0: Ah, c'est moche, ça.
1: Oh là. Qu'est-ce qui se passe derrière? Qu'est-ce que c'est le bruit derrière? On est chez qui là? Colin, qu'est-ce que c'est ce bruit derrière toi?
3: C'est bon, c'est bon.
1: T'as des chiens, t'as des chats, t'as des quoi? Qu'est-ce qui se passe?
3: Un chien, oui.
1: Quel est ce chien?
0: Il veut participer.
3: Choupi, il s'appelle.
1: Choupi. Oh mon Dieu, Choupi, elle a envie de jouer, Choupi. Bien, tu chantes un peu, tu vas faire des karaokés avec ta chérie, ta famille.
3: Très peu, j'aime pas du tout ma voix, donc non.
1: Oh, bah là, il va falloir quand même que tu retrouves des chansons. Hein. Tu sais que c'est le quiz musical, c'est le moment. Et voilà. Donc, même si tu ne chantes pas, il va falloir reconnaître les chansons. Bon, t'aimes bien les variétés françaises, donc normalement, tu devrais trouver. Alors, écoute bien la première chanson. Il y aura 10 secondes pour que tu me dises qui c'est. Vas-y.

0: Allez, qui c'est qui chante 10 secondes?
1: Ah, j'ai été fouillé cette semaine.
2: Soldat Louis.
0: Soldat Louis.
1: C'est ce qu'il a dit, oui. Ouais.
0: Du rhum des femmes.
1: Et de la bière, nom de Dieu.
0: Et de la bière, nom de Dieu.
1: Bah, oui.
0: Alors, est-ce que c'est Soldat Louis? Oui.
3: Du rhum des femmes, de la bière, nom de
1: Dieu. Ça a tué dans les années 80, ça.
0: Ah oui, ça je te confirme. Hein. Alors,
1: c'est les Bretons.
0: C'est super, t'as déjà un premier point. Alors, attention, là, on a été dans le grenier du placard de ma grand-mère.
1: On y retourne,
0: on y va, c'est parti. On va encore plus loin dans le placard. Écoute bien et dis-moi qui c'est.
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0: Allez, qui c'est qui chante Je ne suis pas parisienne? Top chrono 10 secondes.
1: C'est marrant, je l'écoute encore ce matin, c'est Marie-Paul Bell.
0: Tu l'as écouté ce matin?
2: Ah bah tu vois.
0: C'est-à-dire... Bon, mais t'es,
2: c'est génial.
0: Enfin, je veux dire, t'étais sur Radio Mimosa, ou comment ça se passe? Ça me gêne.
2: Je ne sais pas, je sais plus quoi. Je connais
0: c'est
2: pas.
0: Navrant, c'est
2: ah,
0: navrant.
2: Voilà, c'est navrant, ouais.
0: Ça m'ennuie. Eh bien, Thierry et Colin, je ne sais pas si vous écoutez tous ces chansons-là, mais Colin, lui, il a écouté Marie-Paul Bell.
2: Elle sautait sur son piano.
0: Ça lui fait un point de plus. Colin, tu as deux.
2: Et combien il a, Thierry, là?
0: Thierry, il a zéro.
2: Quoi, Thierry? Qu'est-ce que j'entends?
0: Bah, Thierry,
2: qu'est-ce
0: a zéro.
2: Que j'entends?
1: Ah ouais. J'ai zéro, c'est normal.
2: Qu'est-ce que c'est que ce bulletin scolaire, Thierry? Deux, alors.
1: Ça commence mal, hein.
2: Non, ça commence mal, là. Qu'est-ce que tu fais ce week-end, Thierry, à Marseille ou à proximité de Marseille? T'as quelque chose de prévu?
1: Non, rien de spécial.
2: Ok, très bien. Merci Thierry d'avoir bien développé, d'avoir permis de découvrir cette belle région. J'attendais un petit coin de paradis, je sais pas, l'Estac, la Côte
0: mais
2: Bleue.
0: Mais arrête avec ça, les gens, ils ont des coins de paradis.
1: L'Estac, c'est pas un coin de paradis. Hein.
0: Exactement.
2: Ah bon, pourquoi quand même, c'est joli.
0: Ouais, mais il y a trop de monde.
1: Ouais, il y a trop de monde.
2: Les ports de bouc, les sardinades, un truc comme ça, c'est pas loin ça non plus.
1: Ouais, on va dire ça.
2: Allez. Plan de cul,
1: on va être gentil.
0: Referme ton manuel pour les touristes.
2: Le gars, il est pas foot, il est pas Marseille du tout, quoi. Je salue les équipes d'ici Provence, quand même. Alors, Thierry chante pas. Non, Thierry chante pas, mais il est fin connaisseur. J'ai été dans les greniers aujourd'hui.
0: Voilà,
2: j'ai été dans les greniers. À toi de reconnaître les deux tubes qui arrivent. On commence par le premier. On est prêt, Thierry?
1: Allez, on est parti.
2: C'est parti.

0: Qu'est-ce qu'il y a, Valérie?
1: Sugar Baby Love, qui c'est qui chante?
0: Allez,
1: top chrono.
0: Ben oui, Thierry.
2: C'est les Rubettes.
0: Les Rubettes. Mais bien sûr que c'est les Rubettes, oui, c'est une bonne réponse. Sugar Baby Love.
1: Sugar Baby Love.
0: Vous les connaissez, c'est tu.
1: Sugar Baby Love. J'avais le 45 tours de ça.
0: Oui, oui. Vous qui êtes en 33 tours depuis deux jours, ça va mieux aujourd'hui, hein, je vous trouve pas mal. Hein.
1: J'ai des douleurs, mais ça va. Bien, non, mais c'est les douleurs de la vieillesse. Hein,
0: alors, pour ceux qui prennent l'émission en cours, voilà, mamie a des problèmes de dos depuis lundi, donc on fait comme on peut.
1: Alors, mamie a des problèmes de dos, elle a du mal à se déplacer, mais elle est pro à l'abri de se lever de son tabouret pour qu'on ait une, si tu continues.
0: Ah ben, c'est la mamie de Lucky, de Dalton. Comment elle s'appelle, la mamie des Dalton?
1: Ma Dalton.
0: Mais c'est vous, ça. Voilà. Ma Dalton, ça. Elle est capable de tout, celle-là.
1: Allez.
0: Thierry, ça fait un point, on y va pour le deuxième.
1: Il est mort.

0: les poumons voudraient bien tellement il fait chaud. Qui chante ?
1: Marie Laforêt.
0: Marie Laforêt, bien sûr, il est mort le soleil. Marie Laforêt. Quelle perspicacité, t'as été rapide, hein, Thierry. Tu le savais par cœur, tu le savais déjà.
2: Bien sûr.
1: Hein ? Je connais mes classiques.
0: Eh bien sûr.
2: Bah, ouais.
0: D'autant que c'est Nicoletta.
2: Et voilà, bonne soirée.
0: Voilà, voilà. Oh bah tu connais tes classiques.
2: Ah, je connais mes classiques, qui dit.
0: Voilà. Ah bah tu peux le dire.
2: Ouais, tu peux le dire, Titi.
0: Oh punaise là.
2: Ah là là.
0: Ouf.
2: Ah puis ouais, le gars il est sûr de lui. Ah bah je connais mes classiques. Hein. Allez Titi, c'était Nicoletta.
0: Oh la galéjade.
2: Oh la galéjade. Allez, c'est parti. Donc ça fait 2 pour Colin, 1 pour Thierry. Et là vous écoutez ici, on va écouter Bruxelles. Ah la vie est belge mes chéris. Boulevard désert, Bruxelles, vous écoutez ici, je vous aime, à tout de suite.

0: Allez, ben, on suit de Bruxelles, hein, on laisse la Belgique et on revient en France.
1: Et oui, on revient en France.
0: On revient ici, on taquet. La France bleue. Oh, c'était avant ça. J'ai connu cette radio, France bleue.
1: Ah, mais bah, Flo, oui, sauve-moi, tu vois bien que c'est...
0: Attends, c'est un an et demi.
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0: Et oui, c'est ici.
1: C'est exactement ici. Alors, nous sommes avec Colin qui a deux, Thierry qui a un. C'est-à-dire, Colin, si tu réponds bien à la question cash, tu t'envoles presque pour autant.
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1: Les cartes sont entre tes mains, ton destin t'appartient, quand, Sissi, impératrice.
0: Surtout quand on voit l'assurance de Thierry, hein, qui dit connaître ses classiques. Hein,
1: ah, moi j'adorais. Écoute-moi bien, Thierry. Moi, ce que j'aime chez les hommes, c'est cette assurance.
0: La franchise.
1: Non, l'assurance. C'est-à-dire, le gars te dit, ouais, moi je connais bien mes classiques.
0: C'est Marie Laforêt.
1: Avec un petit clin d'œil sur le côté, c'est Marie Laforêt. Ouais. Tu te sens bien, mon petit Thierry, ça va?
4: Bah écoute, quand on se fout de ma tronche, pas trop, mais
0: bon. Ah, tu l'as cherché, hein.
1: En même temps, tu me donnes bien une bonne perche, hein, quand même. Hein,
4: c'est pas faux.
1: Voilà. Alors, Colin, tu aimerais déjeuner avec Frédéric Vasseur, et qui est patron d'une écurie de F1. Qu'est-ce que tu lui dirais à Frédéric Vasseur?
3: Tellement de choses. Je rate beaucoup de sports, dont je m'intéresse énormément à la Formule 1. Et la Formule 1, c'est très très technique quand on s'intéresse. Et lui, il a l'air d'être une personne très abordable, très sympa. Donc oui, si on met ces 2 heures avec lui, j'aurais des choses à lui dire, oui.
1: Est-ce que tu lui demanderais de conduire une voiture pour faire un tour ou deux, quoi?
3: Je crois que je profiterais même du temps qu'on aurait de discuter avec lui plutôt que de conduire la voiture.
1: Ah oui, bah alors bon, bah, Frédéric Vasseur, si tu nous écoutes, hein, voilà, appelle Colin et déjeune avec lui. Bon, alors.
3: Mon numéro.
1: Ah ouais, donne ton numéro à Maître Coupez, on le donnera après.
3: Okay.
1: Mon chat, écoute bien. C'est le moment de faire rayonner ici Gascogne. C'est le moment que Mont-de-Marsan attend. C'est le moment où tu remportes la question.
0: C'est l'heure de vérité. Et votre Colin, avec ou sans patate d'ailleurs, on lui a pas demandé. Vous avez la référence? Vous avez le film?
1: Oui, j'ai le film, on a le film, mais bon.
0: Bah, voilà.
1: Interrompre les gens, on en a déjà parlé, c'est que pour dire des choses drôles.
0: Ah, c'est mal.
1: D'accord? Alors, écoute bien. Colin, quel compositeur de musique allemand est devenu sourd à la fin de sa vie? Quel compositeur de musique allemand est devenu sourd à la fin de sa vie? Top chrono, 10 secondes.
3: J'en connais cœur, ça me dirait donc Beethoven. Ouais, Beethoven.
1: Eh ben, est-ce que c'est Beethoven? On l'écoute. Eh oui!
0: Ah, non, c'est Vivaldi, ça.
1: Oui, il est devenu sourd à la fin de sa vie, ce petit chou.
3: Je savais pas.
1: Eh oui, évidemment. Bon, bah écoute, j'ai envie de te dire. Tu as 7? Tu l'as emporté haut la main, direction peut-être Autun. Que sais-je?
3: Impeccable.
1: Eh oui, mon chat, bravo, tu es qualifié pour la finale. Thierry, bah écoute.
0: Thierry va jouer.
1: Thierry
0: déjà,
1: va jouer parce que. Il n'y a pas de raison qu'on...
0: Pas de raison qu'on joue pas. Thierry, tu l'as compris, tu as un point. Donc même si tu marquais, et tu vas le faire parce que tu es un mec d'honneur, bah, tu te seras qu'à 6, ça ne suffira pas. Tu connais tes classiques, Thierry?
4: elle est bonne, la blague.
0: Mon Thierry, oh là là.
1: Il n'y a que deux comiques, le comique de répétition le comique de répétition.
0: Ben voilà. Bon, allez, écoute quand même pour te faire plaisir parce qu'on va devoir te dire au revoir. Donc, partons avec le sourire et un petit Eddie Mitchell parce que tu adores.
1: Tu peux préparer le café noir.
0: Non, parce qu'il n'y a même pas la Malongo pour lui. Tu connais le classique, t'as reconnu Johnny là, hein.
4: Voilà. Bien sûr.
0: Et bien sûr, tu découvres, c'est ta femme qui adore, le chanteur préféré de ta femme, c'est Jules.
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0: On t'a mis c'est Marseille bébé, hein, puisque t'es de Marseille.
1: J'essaie de bouger mon dos, c'est pathétique.
0: Non mais faut pas. De quoi?
1: Bah oui, il est Marseillais.
0: Bah bien sûr. C'est pour ça.
4: Non, je suis pas Marseillais.
0: Non, lui il est du Nord.
1: Ouais, toi non, mais Jules, oui.
0: Ah bah Jules est Marseillais, ouais.
4: Ah lui, ouais.
0: Ah ouais. Bon, allez, on va vérifier comment ça se passe côté Rubik's Cube là. Ouais, parce qu'on va parler de Rubik's Cube. Tu vois ce que c'est qu'un Rubik's Cube?
4: Oui, quand même.
0: Bien sûr, tu connais tes classiques, évidemment. C'est assez logique. Combien de couleurs possède un Rubik's Cube classique? C'est une question classique, hein. Top chrono.
4: 6.
0: Ouais. Alors, il y a le blanc, ça fait 1. Le jaune, ça fait 2. Le rouge, ça fait 3. Le bleu, ça fait 4. Le vert, ça fait 5. Mais comme tu connais tes classiques, ça fait 6 avec le orange. Bravo.
1: Bon, t'as pas remporté la manche, mais tu t'en vas, tu nous quittes avec les honneurs.
0: Tu t'en vas.
1: Bon, allez, bravo Thierry d'avoir joué. Ouais, bravo, Colin, Thierry. On te retrouve tout de suite avant de jouer avec Véro et Estelle la deuxième demi-finale.

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2: C'est la finale. Colin vient de se sélectionner pour la finale. Avant de jouer avec Véro Estelle, je rappelle que le premier prix, c'est un week-end exceptionnel à Autun pour le rêve du roi. C'est Augusto Dunum, C'est pour deux personnes. 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
3: Vous l'avez déjà fait hier, c'est
2: l'Office. Du tourisme du Grand Autunois Morvan qui vous invite. Et donc, vous allez avoir le transport qui est compris. 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Tous vos repas sont inclus dans ce cadeau. Vous pourrez découvrir la ville d'Autun, son musée, le site archéologique du Mont Beuvray, le superbe château de Couches. Et évidemment, vous allez voir le magnifique son illuminé qui va être au théâtre antique d'Autun. C'est vraiment un des plus grands spectacles historiques de France. Et si vous ne gagnez pas ça, vous gagnez la machine à café Malongo, 32 dosettes, 6 verres en verre. On reprend la compète, on accueille les filles. Alors, Véro, Estelle, comment ça va? Vous êtes prêtes à rejoindre Colin, les filles?
4: Ouais, prêtes.
2: Magnifique. Alors, Véro, tu joues avec ici Loire Océan. Tu habites à La Chapelle sur Erdre.
4: Ouais.
2: Ma petite chapelaine. Voilà. Donc, tu, depuis très peu, enfin, tu, dans là, dans quelques jours, qu'est-ce que je dis, dans trois jours, tu vas être à la retraite, mais en fait,
4: C'est mon dernier week-end.
2: Et voilà, mais ça, c'est sympa d'être à la retraite.
4: Ah oui.
2: Surtout que toi, t'adores voyager, à qui la Namibie, le Mexique, l'Afrique du Sud, l'Égypte, Cuba, l'Amérique, tout ça, les Maldives, dis donc. Il paraît que ton prochain voyage...
4: Il me manque plus que Autun.
2: Et Autun,
3: eh oui.
2: Et le Vietnam.
4: Et le Vietnam, ouais.
2: Eh oui, il paraît que ça, c'est un petit rêve.
4: Ouais, entre les deux, mon cœur balance, mais je pense que le Vietnam d'abord.
2: Le Vietnam avant Autun, tu adorerais aller au Vietnam. Mmh. Eh oui.
4: Ouais, bon, il faut attendre un peu que ça se calme au niveau crise mondiale.
2: On va pas y aller tout de suite, mais
4: non, bon. Un peu.
3: Autun, c'est mieux finalement, pour l'instant.
2: C'est moins loin, voilà. mais...
4: C'est bien. C'est un pré-voyage.
2: Ouais, mais en vrai, t'as tellement fait de pays, t'as énormément voyagé, beaucoup plus que la moyenne des gens, donc c'est déjà magnifique d'avoir pu découvrir tous ces pays. T'es une grande voyageuse.
4: J'adore ça. Ça ouvre l'esprit, ça ouvre à la culture, aux gens. Il y a des rencontres fabuleuses.
2: Alors, que c'est marrant, parce que si t'étais un animal, t'aimerais être un chat. Pour qu'on te foute la paix, avoir une petite vie tranquille sans qu'on t'emmerde, bah, c'est pas trop ça, hein.
4: C'est qu'on foute la paix, on va pas avoir une petite vie tranquille, vivre la petite vie, mais qu'on foute la paix, ouais.
2: J'ai bien compris, mais les chats, ils voyagent pas beaucoup.
4: J'aime bien les câlins aussi.
2: Ah, voilà, c'est pour ça.
4: Voilà.
2: Allez, on va démarrer tout de suite, on va tout de suite gagner le premier point. Tiens, je te mets une ambiance, allez.
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3: C'est les Davido Boys. Quand Valérie est arrivée, il y a tous les Davido Boys comme ça.
2: Roulette the dogs out. On va parler de chiens, on va parler surtout de bons plans. Figure-toi qu'au Royaume-Uni, une famille fortunée recherche un dog sitter, nourri et logé, pour 70 000 euros par an. Le job de rêve. Vrai ou faux, top chrono, 70 000 euros par an pour garder un chien?
4: Je veux dire, parce qu'ils sont un peu tarés.
2: Eh ben ouais, c'est vrai, figure-toi, en Angleterre, ils ont publié une annonce, hein, ces gens. Un CDI, 70 000 euros par an, moi je vous le dis, pour moi c'est le job de rêve. Hein. Bon après, il faut aller en Angleterre, c'est moins drôle. Eh ben, premier point pour Véro.
3: Ouais, ça fait 6 000 euros par mois ça quand même. Hein.
2: Bah oui, pour nourrir un chien, moi j'en nourris deux tous les jours.
3: Est-ce qu'on peut me mettre en relation avec cette famille fortunée? Moi je veux bien la rencontrer.
2: Oui, mais tu ne sais pas ce que c'est que s'occuper des chiens, mon petit chat.
3: C'est pas grave, hein, pour 6 000 euros, je vais vite apprendre, hein, je vous rassure. Alors Estelle était avec nous, elle n'a pas patienté longtemps pour venir gagner et remporter ce beau séjour à Autun. Oui, oui, tu étais avec nous hier. Est-ce que tu as passé une bonne nuit malgré la chaleur, ça a été Estelle?
4: Oui, ça a été.
3: Ah, ok. Tu habites à Brantôme, c'est en Haute-Savoie. Est-ce que tu as eu écho de ta participation à l'émission hier? Tu as eu des petits textos, des petits messages?
4: Oui, mais j'avais pas informé tout le monde parce que j'avais un peu de stress. Donc voilà, j'avais informé une copine qui m'a entendu.
3: Ouais. Ok, bon, là, t'étais moins stressée qu'hier quand même. Là, on a déjà fait le plus gros, donc ça va.
4: Oui, voilà, je suis en demi-finale, mais j'ai quand même un peu de pression quand même.
3: Ouais, t'es en finale, mais t'es avec l'équipe, t'es avec une bonne équipe. Tu me retrouves, t'es heureuse de retrouver ton partenaire.
4: Bien sûr.
2: Oh là là là là là là là.
3: D'ailleurs, Estelle, si tu vas en finale, l'extrême finale, tu me choisis quand même pour la phase hein, de finale. Tu ne me trahis pas.
2: Mais pourquoi elle te trahirait? Parce qu'on a chacun un candidat.
3: Je ne sais pas. Ah oui, c'est vrai.
2: Mais
3: oui.
2: Qui les
3: bêtes. Oui, mais même avec chacun. Enfin, à un moment donné, on peut switcher. On peut avoir envie de jouer avec toi aussi.
2: Mais moi, je lâche pas mes équipes. C'est comme... Il a tellement. Alors, je vais vous expliquer. Je vais le traduire parce que, comme. Voilà, je vous explique. Le vendredi, généralement, il n'a aucun candidat ou un candidat.
3: Je suis pas bien habitué, c'est vrai.
2: Il n'est pas habitué à avoir deux candidats. Donc là, du coup, il se met tout seul dans une configuration.
3: Je suis un peu largué.
2: Un peu récurrente où il n'a pas de candidat. Voilà.
3: Mais tu n'as toujours pas compris les règles de jeu. Donc, de
2: ouais, toute façon. C'est ça. Allez, il est temps de jouer maintenant.
3: Bon, Estelle, on a beaucoup parlé, mais je te trouve un peu trop bavarde. Donc. J'espère que tu connais tes classiques, toi aussi. Hein. Voici donc une première question pour un point.
2: Allez, mets tes lunettes parce qu'il ne sait pas où il est.
3: Exactement. Oula, on va dans le grenier, là, les frères Jacques.
5: C'est bon, la photographie, les souvenirs sur papier classé.
2: Yeah.
3: Alors, on va parler de photographie. Alors, c'est intéressant parce que je rappelle que tu voulais être photographe reporter. Ça faisait partie de tes rêves quand tu étais gamine. La plus ancienne photographie conservée représente le portrait d'une jeune fille, la plus ancienne photo qu'on ait dans ce monde. C'est une jeune fille. Top chrono, vrai ou faux? 5 secondes.
6: Oui.
3: Non. La plus ancienne photo connue, qui date de 1826 ou 1827, on ne l'a pas complètement datée, qui a été réalisée par Nicéphore Niépce, eh bien, montre la vue d'une fenêtre de sa maison de Saint-Loup-de-Varennes en Saône-et-Loire. Voilà, donc pas du tout une jeune fille, malheureusement.
2: Alors, 0 1 point, Estelle, pas de point. Et là, tout de suite, on va s'ambiancer parce que c'est l'été qui fait beau. Le dernier jour du disco, Juliette Armanet. Vous écoutez ici? On ondule son petit body?
3: Oula.
2: À tout de suite.

0: Juliette Armanet, dernier jour du disco sur ici.
1: Et oui, et comme il est hyper sympa, je me suis mise debout parce que j'ai très mal au dos.
0: Et parce que vous êtes debout là.
1: Et c'est voilà. Et il m'a fait cette vanne horrible. Ah parce que tu es debout. Comme si évidemment je faisais 1m8. Et quand bien même
0: pas
1: je fais
0: 1m8. Pas grande, hein.
1: Parce que toi t'es grand peut-être.
0: Bon, allez, normal jingle, quoi.
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0: Florent aussi, il est debout là derrière ses manettes, on le voit même pas là.
1: Mais comme tu es odieux.
0: Croyez que je mesure combien?
1: Toi ?
0: Oui.
1: Bah écoute, avec ton ego, oui. 1m92,
0: c'est vrai.
1: Dans la réalité, 1m62. Allez.
0: Non.
1: Donc, Véro, là, c'est le moment.
3: Valérie, moi, je mesure même pas 1m60.
1: Hein.
0: Mais tout ce qui est petit et mignon, j'ai jamais dit le contraire.
1: Mais ma chérie, tu sais bien, si tu voyais la vérité de cette personne en vrai.
0: Ouais, ouais.
1: Son ego parle avant lui, tu sais.
0: Oui.
1: Alors, on va chantonner, ma petite chérie. C'est le quiz musical. Et là, on va chantonner. Je vais te chantonner deux titres, l'un après l'autre. Et tu vas devoir deviner de quelle chanson et de quel chanteur il s'agit.
0: Bah, bon courage.
1: Est-ce que tu es prête?
3: Oui.
1: Allez, c'est parti. Écoute bien.
0: Faites toute la chanson si vous voulez. Hein.
1: Allez, top chrono, c'est qui?
3: Alors, c'est Le Lundi au Soleil,
1: ouais.
3: De Claude François.
1: Et c'est une. Bonne réponse, Lundi au Soleil.
0: Facile.
1: C'est une chose qu'on n'aurait jamais. Alors, Le Lundi au Soleil, premier point pour Véro. Alors, attention. On déconne pas, maintenant je vais te fredonner une deuxième chantée. Une jeune deuxième santé.
0: Et temps de partir en week-end. Hein.
1: Ah là là. Je vais aller acheter des mots, les gars.
0: Oui.
1: En plus d'un nouveau dos. Allez, on y va.
0: Vous avez beaucoup de courses ce week-end.
1: J'ai des courses, ça va me coûter un bras, cette histoire.
0: Ah bah non, parce que si vous avez plus de dos et plus de bras, alors là...
1: Allez, attention. 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Top chrono, 10 secondes, c'est qui?
3: Si on chantait de Julien Clerc.
1: Et voilà, ça s'appelle. Le talent,
0: ouais.
1: C'est tout ce que j'ai à dire, mon petit bonhomme.
0: Mais enfin, vous faites 50 secondes.
1: Et si on chantait, si on chantait, si on chantait, si on chantait,
0: na, na, na, na, na, na, na, na.
1: Si on chantait. Et oui, ça te fait 2 points, ma chérie. T'as 3, bravo, Véro.
0: Qu'est-ce qu'il y a, Véro? Tu veux dire quelque chose?
3: J'avais le poster de Julien Clerc dans ma chambre quand j'étais ado.
1: Voilà. Évidemment, moi j'étais amoureuse de lui. J'avais été voir la comédie musicale R, où il était tout nu. Et voilà, bonne soirée à tous.
0: Il était torse nu, il était pas tout nu.
1: Ils étaient tous à poil.
0: Ils étaient à poil, non?
1: Bien sûr, j'avais 5 ans, je m'en rappelle encore. Allez.
0: Ah oui, quand même. Bon, Estelle, est-ce que tu les avais? Tu as reconnu les airs que Valoche a fredonné?
4: Claude François, oui, mais pas Julien Clerc, je l'avais, mais je l'avais pas.
0: Bon, écoute, on va tenter, parce que moi aussi, je vais te fredonner des tubes, hein, voilà, on est encore une fois sur des chansons qu'on connaît. On va essayer de marquer 2 points de plus, Estelle, d'autant que. Elle est à 0, vous me confirmez?
1: Oui.
0: Allez,
4: oui.
0: Bon, allez, Estelle, on y va, voici le premier.

0: Et moi, j'en donne pas plus. Top chrono.
1: C'est
0: Joe Dassin. Voilà.
1: La mairie.
0: Voilà. Est-ce qu'il y a besoin de chanter pendant 3 minutes 50? Non, simple, efficace, en 10 secondes, c'est réglé. Bravo!
2: L'Amérique, l'Amérique, je veux la voir et je l'aurai. Allez.
0: Ah, Estelle, je te sens bien. Là, on est en osmose. Ah, il s'est passé un truc dans la nuit, là. T'es avec nous hier et aujourd'hui, totalement détendu, ça fait plaisir. Voici la deuxième chanson.

0: nanana, la la la, top chrono.
1: Alors, c'est Aznavour,
0: Allez. Allez.
1: Emmenez-moi,
0: Oui, ben oui, bien sûr.
2: Emmenez-moi.
0: Ça fait peur.
2: Emmenez-moi au pays des merveilles. Allez, ça fait 3 pour Véro, 2 pour Estelle. Et là, tout de suite, on va écouter la nouvelle chanson de Mylène Farmer qui s'appelle « C'est à qui le tour ?» On y va, c'est parti. C'est à qui le tour ?
0: Ben, c'est à Mylène Farmer, c'est une nouveauté.
2: Allez, c'est parti.

0: 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C'est le grand retour dans les bacs de Mylène Farmer avec ce nouveau titre qu'on vous fait découvrir sur ICI. C'est à qui le tour? On écoutera d'autres titres toute la journée sur ICI de Mylène Farmer.
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3: Alors ICI, nous sommes avec Véro qui a 3, Estelle qui a 2. Et laquelle des deux va l'emporter? Eh ben, celle qui gagnera la question à 5 points. J'ai une dernière petite anecdote sur Véro qui me fait beaucoup rire. Alors comme ça, on a une vieille C3 de plus de 20 ans.
0: Oula.
3: Hein? Qui se fait squatter par les jeunes les jours de pluie?
4: Ah oui, ma petite C3, elle s'est fait squatter par les jeunes pendant les jours de pluie, exactement. Et puis, ils l'ont bien, ils l'ont couché, puis ils ont fumé des produits un peu hilarants à l'intérieur.
3: Bah, bien sûr, de l'herbe magique. Et donc, voilà. Du coup, ils l'ont pété 2 fois, alors maintenant tu la laisses ouverte.
4: Ah oui, c'est open bar.
3: Ah bah voilà, comme ça au moins ils cassent plus la voiture. Hein. Bah oui, bon, écoute, tant qu'à faire. Hein, c'est bon. Et alors, il paraît que tes collègues, ils ont fait une chanson sur toi et ta C3.
4: Exactement. Et en plus, tu veux que je te dise?
3: Ouais, dis-moi.
4: C'était sur l'air du lundi au soleil.
3: Alors vas-y, je t'en supplie, je veux la chanson.
4: Ah non, je sais plus, c'était au volant de ta C3, un truc comme ça.
3: Et ben maintenant, il y a plein de gens, voilà. Alors, tu as 3, tu es en tête. Là, c'est la question à 5. Si tu la remportes, tu rejoins Colin en finale.
0: Et ça vous ferait 2 candidats en plus, hein. Ça veut dire que moi, je suis terminé. Hein.
3: Oui, bon, écoutez, comme chaque semaine. Alors, écoute bien, je vais te mettre un petit truc de Claude François.

0: de maison et plus particulièrement de location de maison. Quelle célèbre plateforme permet depuis 2008 de réserver en ligne des logements entre particuliers partout dans le monde? Depuis 2008, sur les internets, quelle plateforme permet de réserver des logements entre particuliers partout dans le monde? Top chrono 10 secondes.
1: Je dirais Airbnb.
0: Ta-dam, ta-dam, ta-dam. Et oui, c'est Airbnb. La plateforme, elle est présente dans 190 pays. C'est Airbed and Breakfast. Et bah bravo. Donc Véro, tu vas en finale. On est en finale. On est en finale.
2: Donc vous êtes en train de me dire que vous avez tout raflé là.
0: Bah oui, bien sûr.
2: C'est-à-dire que Colin et Véro ont joué avec vous cette semaine. Ils sont donc en finale. C'est encore ma chute, une fois de plus, aujourd'hui. C'est désespoir. Ouais. Estelle, tu l'as compris, on va jouer pour le plaisir. Mais moi, j'étais très contente de jouer avec toi hier et aujourd'hui. Peut-être que toi, t'es moins contente d'avoir joué avec moi. Mais bon.
3: C'est comme ça.
2: C'est la vie.
0: Voilà.
2: C'est la vie. Bah. Estelle, est-ce que tu as quelque chose de prévu pour le week-end? On peut en profiter pour faire un petit coucou à la Haute-Savoie. C'est un petit lieu sympa à nous recommander.
3: Oui, il fait beau, donc on va aller peut-être se baigner au lac. Et puis dimanche, c'est la fête des mères, donc voilà.
2: Et oui, on n'oublie pas.
3: On rentre le matin.
2: Exactement.
0: N'oubliez pas vos mamans.
2: Bah oui, puis on pense à ceux qui n'ont plus leur maman. Voilà, c'est jamais une fête facile. Bah oui, c'est vrai. Bon, Estelle, allez, on joue pour le plaisir, mais aussi.
3: Allez, pour le plaisir.
2: Pour la gloire.
0: Pour le plaisir.
2: Ça y est, elle en peut plus, elle a gagné là.
0: De gagner chaque semaine ici.
2: Elle nous fait une espèce d'Herbert Léonard aigu à chaque fois qu'elle gagne. Il y a un truc comme ça qui se passe chez elle.
0: Pose ta question, va.
2: Ouais, extrait.
4: Les filles que l'on voit sur les magazines.
2: Eh oui, parce qu'on va parler de magazines, Estelle. Et on est là aussi pour apprendre des choses sur ici, dans Otaquet. Comment appelle-t-on, Estelle, une publication, un magazine, qui sort deux fois par an? Top chrono, 10 secondes. Deux fois par an, comment on appelle ça?
3: Deux fois par an?
2: Oui.
3: Un biannuel.
2: Alors, la logique, oui, ça pourrait être un biannuel. Non, 6 mois, c'est un semestre. Donc, on appelle ça un semestriel. Voilà, quelque chose qui sort deux fois par an.
3: Okay.
2: C'est un semestriel.
3: Bon, pas de regret.
2: Bah non, c'est sans regret, du coup.
0: Bon, Véro et Colin, bravo Estelle d'avoir joué. Véro et Colin, on vous retrouve en finale.
2: Oui, mais le problème, c'est que qui va vous choisir?
0: On va choisir par tirage au sort.
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0: À ma gauche, Véronique. Elle joue avec Ici Loire-Océan. Elle a 63 ans, elle habite à La Chapelle-sur-Erdre. Croyez-moi, elle est à la retraite depuis 2 jours. Elle a qu'une envie, c'est partir à Autun ou boire du café. À ma droite, Colin, qui joue avec Ici Gascogne. Il a joué avec moi, il a gagné, bien évidemment. Il a 25 ans, il habite à Mont-de-Marsan. Ah là là là là, il est en couple avec Élise, il est agent immobilier. Les deux sont à moi, les deux ont été coachés par mes soins. La team d'Amido en finale, c'est tout de suite.
2: Et c'est l'heure de la question qui tue, et c'est moi qui vais la poser. 12h54, Colin, Véro, vous avez joué tous les deux avec Valérie dans la semaine, mais il en faut un pour jouer avec moi quand même là. Colin, t'as envie de jouer avec qui, cette finale?
6: Ça m'a porté chance, donc on va dire Valérie.
2: Véro, comment te dire que t'as pas le choix?
1: C'est pas grave, ça me plaît quand même.
2: Ah merci, t'es quand même contente sur moi. Ouais, tu vas voir quand tu vas gagner avec moi, Véro, tu seras heureuse.
0: Bien, allez, j'espère. Colin, mon petit chéri, pour t'encourager à gagner cette finale, je te mets un petit coup de bat de bonnie.

0: peux pas bouger trop, mais j'adore Bad Bunny.
1: C'est un dessin animé, ça.
0: Ah là là. La blague de boomer.
1: Alors, je suis un boomer, moi. Ouais.
0: Mon petit Colin, t'es prêt pour le bingo?
2: Yes.
0: Alors, concentre-toi bien, chérie. À mon top chrono, tu vas avoir 10 secondes pour me donner un maximum de villes qui commencent par la lettre C, comme chocolat, comme caramel, comme câlin, ou que sais-je. Alors, un maximum de villes qui démarrent par la lettre C. Top chrono, 10 secondes.
2: Cannes, Clermont, Chartres, Colmar, Caen, Cognac, Calais, Solé, Cherbourg, Châteauroux, Carcassonne.
0: Tu m'en as donné 11, bravo chérie. Magnifique.
1: Pas possible. C'est dingue ça. Parce
0: tu sais, quand je fais les bingos, je les prépare et je les fais comme ça.
1: Oui,
0: je
1: par amour.
0: Non, mais je dis, moi, tu vois, j'avais
1: dit, d'accord,
0: je me teste, j'avais dit Chartres, Caen, Colombes, Créteil, Clamart, Châteauroux, Chalon, Carcassonne, Cahors.
1: Et c'est pareil.
0: Et bien oui, parce que c'est.
1: Voilà. C'est l'osmose. Avec les candidats.
0: Non, c'est juste. Voilà. Allez.
1: C'est chaud ça, Véro, quand même, pour nous, hein.
3: Ouais, j'ai la pression, hein.
1: Bah ouais, parce que 11. D'expérience dans cette émission, quand tu fais 11.
3: Il est jeune, hein, il a 25 ans, il a le cerveau qui va vite.
0: J'ai 61 ans, chérie.
1: Ça n'a rien à voir.
0: On va te mettre un coup d'Ed Sheeran, ça va te détendre, tiens.
1: Non, mais oui, en plus, t'as l'expérience, toi, avec l'âge. Allez, Ed Sheeran. Non, hein. Véro, on va jusqu'au bout, là.
3: Oui.
1: T'as plus voyagé que lui.
0: Mais oui,
1: tu vas trouver. Allez. Bon, par contre, voilà, les compteurs étant à zéro, c'est clair qu'il faut que tu fasses 12. Je te mets pas la pression, c'est juste c'est factuel.
3: 12
1: en 10 secondes, c'est-à-dire qu'il voilà, faut vraiment. Voilà. On te demande, c'est la même chose, un maximum de villes françaises à nous citer. 12 en 10 secondes. Commençons par la lettre S, comme Sophie, comme Sucette, comme Suzanne. Ok? Top.
3: Saint-Étienne, Saint-Merde.
1: Merci d'avoir joué. C'est un plaisir.
0: Chérie.
1: On a adoré. Salon de Provence, Sisteron, Souillac, Suresnes, Saint-Malo, Saint-Tropez, Sainte-Maxime, Saint-Mandé, ma chérie. C'est
0: pas... Bon, bravo les deux parce que vous étiez tous les deux dans ma team, donc franchement, je vous adore. Donc Colin, tu l'as connu, tu l'as compris, c'est
1: bah, toi
0: qui as gagné.
2: Merci.
0: Le premier prix, donc direction Autun pour un week-end exceptionnel à l'occasion d'Augusto Dunum, le rêve du roi. Tu vas partir grâce à l'office de tourisme du Grand Autunois Morvan. Tu vas avoir ton transport compris, tu choisiras ce que tu veux. Tu dors à l'hôtel de la gare, tous tes repas sont compris. Tu visiteras la ville d'Autun, le musée, le site archéologique du Mont Beuvray, le superbe château de Couches. Et tu iras voir le son et lumière magnifique avec le plus grand spectacle historique de France, Théâtre Antique d'Autun. Tu vas te régaler, ça va être magnifique. T'es content?
2: Eh bien, c'est super. Merci beaucoup et bravo à ma finaliste à côté de moi.
0: Mais Véro aussi, elle a gagné un truc. Qu'est-ce qu'elle a gagné,
1: Véro?
0: Mais
1: ma Véro, tu repars pas les mains vides. Rassure-moi, tu gardes le sourire, Véronique.
3: Ah oui, mais moi, toujours important, c'était de participer.
1: Exactement.
3: J'avais jamais participé à une émission de radio, donc je suis ravie.
1: Eh bien, tu repars avec une machine Malongo. C'est une machine espresso conçue en France, éco-responsable, 32 dosettes et 6 verres en verre. C'est un très beau cadeau. On te l'envoie à la maison dans les prochains jours.
0: Eh bien, c'est magnifique. Bravo à tous les candidats qui ont joué cette semaine avec nous. Vous êtes formidable, les amis. Je remercie Céline à la réalisation, Flo à la technique. Je remercie Sadika au standard, Maître Coupez au savoir, Eric Bastien.
1: Lui-même.
0: Je sais même plus à quoi dire. Allez,
1: allez. Merci Valérie.
0: Je vous embrasse.
1: On salue votre dos qui nous a bien accompagné toute la semaine. Hein.
0: Le dos que j'ai perdu, je vais le racheter ce week-end. Allez, je vous embrasse. Passez un bon week-end. N'oubliez pas vos mères. Hein, c'est une fleur même ramassée sur le bord de la route. Ça fait plaisir, mes petits chéris. Allez, à lundi. Et bon week-end à tous, j'ai envie de vous dire, amusez-vous bien, kiffez bien, puis on se retrouve quand, Eric?
1: On se retrouve lundi avec grand plaisir entre 12h et 13h pour au taquet.
0: Allez, yalla.

0: Tracy Chapman pour vous souhaiter un bon réveil. Ici, il est 5h, soyez les bienvenus.
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0: Bonjour, très bon début de journée. On lance ce vendredi du bon pied, info, musique, bonne humeur pour vous tirer du lit avec l'équipe de Lefto, Diana, Saveria, Mélodie, Fabien et Cyril Ardot. Bonjour Cyril.
3: Bonjour Johan, bonjour la France.
0: Bon, ce matin on revient sur le match de l'équipe de France de football hier face à la Côte d'Ivoire.
3: Et cette défaite 2-1, on espère que les Bleus vont remonter la pente à un peu plus de 10 jours du premier match dans le cadre du Mondial de foot.
0: Ça c'est clair, on espère. Bon, boisson préférée des Français, l'eau en bouteille plastique reste un indispensable des supermarchés. Mais ce matin, Valère Coréard a décidé de vous présenter une alternative crédible à l'eau en bouteille. Et c'est bon pour le porte-monnaie, décryptage dans 5 minutes. 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
0: Vendredi 5 juin, belle fin de semaine avec votre radio ICI, 5h. Le journal, une réunion ce matin autour du Premier ministre et des ministres de l'Intérieur et de la Justice.
3: Ils feront un point de situation à 10h30 sur l'affaire Liana, cette collégienne de 11 ans qui a disparu vendredi dernier dans le Gers. Hier, le corps d'une enfant portant des vêtements similaires à ceux de la petite fille a été découvert près de Puy-Casquier, à une quinzaine de kilomètres de sa commune de Fleurance. Un homme de 41 ans est mis en examen dans cette affaire. Il était visé par 6 plaintes et signalements, dont une pour viol sur mineur. Il n'avait jamais été entendu, ce qui provoque la colère d'un bon nombre d'habitants, comme Magali.
4: C'est inadmissible. Que fait la justice en France ? Là, il va falloir qu'ils prennent leurs responsabilités. La justice en France. Là, il va falloir qu'ils prennent leurs responsabilités. Et vite. C'est pas des dossiers qu'on laisse empiler, non ? Surtout ça. Surtout ça. Nous, on fait une erreur au boulot, je suis désolée, on a des sanctions. Mais eux, c'est pareil. Il a déjà été accusé de viol, il n'a pas été entendu. C'est inadmissible. On parle de la vie d'un enfant. Voilà. On est plus criminel à brûler un stop que de violer un enfant. C'est la France aujourd'hui, ça. Voilà où on en est. Nous, on veut des actes. Maintenant, on veut des actes. Faites des enquêtes, mais on veut des actes. Et la petite, elle est plus là, par contre. Le résultat, elle est le même. Ça ne changera rien. Mais voilà, s'il y en a qui doivent sauter, qu'ils sautent.

0: Magali, habitante de Fleurance, dans le Gers, au micro, ici, Occitanie. Une autopsie doit être réalisée dans les prochaines heures pour confirmer que le corps découvert est bien celui de la petite Liana. Toutes les informations sont à lire sur ici.fr. Un nouveau décès par arme à feu à Nantes, dans le quartier Bottière. Un homme de 18 ans tué par balle lors d'une fusillade, la quatrième dans ce secteur de la ville en un peu plus d'un mois. Toujours sur fond de règlement de compte entre trafiquants de drogue. La victime était connue de la police et de la justice. Un agent de l'ONF, l'Office National des Forêts, mis en examen hier, soupçonné d'avoir causé de manière involontaire le départ du feu qui a ravagé le massif des Corbières dans l'Aude l'été dernier, en jetant une cigarette par la fenêtre de sa voiture. C'était le pire incendie des 50 dernières années. 11 000 hectares ravagés. Deux autres agents de l'ONF qui étaient en garde à vue ont été remis en liberté.
1: Comment éviter les accidents mortels et graves au travail?
0: Le gouvernement dévoile aujourd'hui sa feuille de route établie avec les partenaires sociaux. Ces accidents du travail mortels sont en hausse, plus de 760 en 2024. Et Laurine Benjebria, ce plan de l'exécutif donne la priorité aux jeunes et aux nouveaux arrivants dans les entreprises.
2: Car ce sont les plus exposés aux accidents du travail. Plus de la moitié des décès au travail des moins de 25 ans surviennent l'année qui suit leur prise de poste. Le gouvernement veut donc renforcer la prévention des accidents auprès de ce public cible. Cela passe par la sensibilisation des jeunes à la sécurité lors de leur formation. Et une fois en entreprise, par la création de livrets spécifiques et la formation de leurs maîtres de stage et d'apprentissage. Le ministère propose aussi d'expérimenter des signes distinctifs comme des casques de couleurs spécifiques pour bien différencier sur les sites à risque les jeunes des autres travailleurs. En somme, les repérer plus vite pour avoir toujours un œil sur eux. Autre public jugé prioritaire par le gouvernement, les femmes, car le nombre d'accidents du travail augmente pour elles, plus 26% entre 2000 et 2023. Ce plan préconise donc d'adapter les équipements de protection individuelle aux femmes ou de renforcer la prévention des violences sexistes et sexuelles.
0: Laurine Benjebria, vous connaissez la phrase, les antibiotiques, c'est pas automatique. Eh bien, dès aujourd'hui, vous allez entendre un nouveau slogan, les urgences, c'est pas une évidence. Nouvelle campagne du ministère de la Santé pour rappeler que les urgences doivent être réservées aux situations graves. 40% des passages aux urgences relèvent de la médecine de ville et pas de l'hôpital selon le ministère.
1: Et il y a urgence justement à redresser la barre pour les Bleus.
0: L'équipe de France battue 2-1 par la Côte d'Ivoire, match de préparation à la Coupe du Monde qui était disputée à Nantes. Julien Froment, c'est la première fois sous l'ère Deschamps que les Français perdent un match amical avant une grande compétition.
3: Au coup de sifflet final, la joie extatique des supporters de la Côte d'Ivoire contraste avec le visage renfrogné des fans français. Pas de sifflet ou de signe de mécontentement ostentatoire, mais un goût amer en bouche.
4: Ouais, un peu frustré, on a vu mieux. Hein. La première mi-temps, on s'est un peu endormi. Deuxième mi-temps, bah, félicitations à la Côte d'Ivoire, on n'a rien à dire.
5: Un peu déçu, quoi. On s'attendait à mieux, et puis il va falloir bien travailler, et voilà.
3: Il faut dire qu'en tout, 21 joueurs de l'équipe de France ont disputé la rencontre, 10 changements en 90 minutes. C'est pour le défenseur Lucas Hernandez une des raisons de cette contre-performance.
6: Il y a beaucoup de changements, beaucoup de rotations. C'est vrai que parfois tu peux avoir des petites manques de concentration.
3: Cette défaite, ça ne doit rester qu'une piqûre de rappel, rien de plus, selon le milieu de terrain Aurélien Tchouaméni.
7: Il faut qu'on garde la tête froide, peu importe le résultat. Mais si on avait gagné, il ne fallait pas crier l'euphorie. De la même manière que, ouais, évidemment, ça fait chier de perdre ce match-là, mais on va continuer à travailler. On a un deuxième match de préparation, je suis sûr qu'on sera encore meilleur.
3: Et les Bleus seraient bien inspirés de remporter leur deuxième match lundi à Lille contre l'Irlande du Nord, histoire de chasser les doutes avant le début de l'aventure américaine.
0: Et prochain match de préparation face à l'Irlande du Nord lundi, avant le premier match de Coupe du Monde, mardi 16 juin face au Sénégal. Et puis à Roland-Garros, l'heure est aux demi-finales chez les hommes. Le numéro 2 mondial Alexander Zverev contre le Tchèque Jakub Mensik à 14h30. Et le match 100% italien Arnaldi contre Coboli à 19h. Coup d'œil sur le ciel, retour des éclaircies sur le pays.
1: Ouais, alors avec un ciel plus ou moins nuageux en journée, mais c'est vrai, retour des éclaircies. Il y a quelques averses aussi qui se produisent sur les côtes atlantiques et sur le flanc est. Dans l'après-midi, éclaircies un peu plus franches. Deux petites ondées qui peuvent encore se déclencher proche des Pyrénées et sur l'Auvergne, ainsi que vers la frontière belge. Les régions méditerranéennes, elles, retrouvent un temps très ensoleillé avec la tramontane qui souffle fort. Le Mistral modéré en vallée du Rhône, mais qui atteint jusqu'à 80 km. km/h sur le littoral provençal et puis toujours un vent qui reste sensible sur la pointe bretonne et sur les côtes de la Manche. Les températures relevées ce matin à Rennes et à Limoges, 9. Nous avons 10 degrés à Nantes, Annecy et Châteauroux, 11 à Nancy, à Paris, Strasbourg, Toulouse, Pau, Bordeaux et Rouen, 12, 13 à Lille, 16 à Marseille, 19 à Ajaccio et puis les maximales qui affichent entre 15 et 20 degrés sur la moitié nord, de 19 à 26 dans le sud en allant d'ouest en est.
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1: 5h07, très bon vendredi, le week-end approche à grands pas, ça va être le moteur pour beaucoup d'entre vous ce matin au réveil. Une nouvelle journée qui débute et une nouvelle histoire qui s'écrit avec la grande famille ici des 5h qui est réunie. Et l'histoire, elle s'écrit aussi avec Gérard Blanc.

0: Une autre histoire, Gérard Blanc, 5h11, bon début de journée.
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0: On est à l'heure du petit déjeuner, une bonne tartine de pain, tiens, ça ne se refuse pas. Moi, je vous propose un petit déjeuner de la préhistoire.
3: Ah oui.
0: C'est le défi fou relevé par des chercheurs italiens à partir d'Otzi. Vous savez, c'est cette momie de 5300 ans retrouvée congelée dans les Alpes. On savait déjà presque tout de lui. Alors, sa mort brutale, ses tatouages, son dernier repas. Mais ce que l'on ignorait, c'est qu'il transportait avec lui un trésor microscopique. En analysant ses intestins et sa peau, en fait, les scientifiques de Balzano ont extrait des levures millénaires restées actives grâce au froid extrême du glacier. Et après 3 essais infructueux, le miracle a eu lieu. Les chercheurs ont réussi à créer un levain et à cuire du pain préhistorique.
3: Incroyable.
0: C'est complètement fou. Résultat, un succès total. Le goût serait si exceptionnel que l'équipe de l'Institut Eurac envisage déjà, en fait, l'étape suivante. Utiliser ces mêmes champignons pour brasser quoi ? Une bière de l'âge du bronze. Est-ce que vous laisseriez tenter ou pas, Cyril ?
3: Eh bah franchement, si on me dit que le goût est exceptionnel, pourquoi pas ? Après de savoir que ce sont des levures qui ont passé 5300 ans dans l'estomac d'une momie, ça me refroidit un petit peu, mais... Ouais. Non, mais pourquoi pas? Il faut goûter.
0: C'est assez fou. Bon, en tout cas, ce matin, on va aussi parler dans l'actualité, Cyril, de nos opérateurs téléphoniques.
3: Ah oui, nos opérateurs historiques, préhistoriques, même j'ai envie de dire. Il y en a 4. Vous les connaissez. SFR, Bouygues, Orange et Free. Eh bien, SFR va peut-être être racheté par les 3 autres. On vous explique tout dans quelques minutes.
0: Côté
3: sur
0: musique,
3: ici.
0: On démarre la journée avec Louane.
4: Parce que j'ai eu un mauvais copilote, le genre qui conduit boit.
0: Le nouveau Louane, conduire arrive avant 5h30, mais tout de suite, place à Paris, si les économies.
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0: Bonjour Valère Coréard.
6: Bonjour Johan.
0: Chaque jour avec vous, un bon plan pour notre pouvoir d'achat. Aujourd'hui, vous vouliez nous parler eau en bouteille.
6: Saviez-vous que nous, les Français, sommes les champions du monde de la consommation d'eau en bouteille ? Alors, il y a plein de raisons à cela, l'éducation, les croyances, les craintes, les habitudes, l'offre commerciale. Mais le résultat est sans appel, on dépense entre 500 et 900 euros par an pour boire de l'eau dans des bouteilles en plastique, quand on est 4 à la maison, donc c'est vraiment pas rien. Et une des motivations à cette dépense, c'est qu'on est méfiant vis-à-vis de l'eau du robinet. Alors, je pense aux PFAS, aux microplastiques, pesticides, le chlore, le goût. Alors, je vais pas vous dire que tout ça n'est pas vrai. Il y a parfois des sujets de qualité ou de goût qui se posent, même si c'est quand même très contrôlé en France. Pour autant, je voulais vous parler d'une solution qui va peut-être vous faire changer d'habitude. Sécurisez encore plus votre eau du robinet en installant un filtre à la source.
0: Alors Valère, vous évoquez un filtre qui s'installe donc directement sur l'arrivée d'eau, c'est ça ?
6: Exactement. Alors je reconnais que pour les moins bricoleurs, ça peut faire un peu peur, mais enfin j'y suis arrivé, donc autant vous dire que n'importe qui peut le faire. Des sociétés proposent ce type de système avec en général une base de filtre charbon qui est connue pour être très efficace pour filtrer justement les pesticides, les PFAS. Je pense à des sociétés comme La Vie ou encore Fluide. Et c'est Fluide que j'ai testé. Alors côté installation, hyper facile. Côté efficacité, c'est plutôt rassurant. J'ai lu leurs études en laboratoire. Microplastiques, PFAS, bactéries, médicaments, goût du chlore. Tout ça, ça passe à la trappe, en tout cas pour une grande majorité. Alors faut investir entre 140 et 200 euros. Et pendant un an, vous économisez le budget eau en bouteille. Donc c'est quand même une bonne alternative pour sécuriser, faire baisser la facture, on fait des économies, on fait de l'écologie, ça coche toutes les cases. Alors est-ce que vous, sinon, vous avez des bons plans concernant l'eau du robinet ? N'hésitez pas à m'écrire, mon mail c'est parisilleséconomies@radiofrance.com.
0: Merci beaucoup Valère, et à demain 13h05 pour votre Mac des économies et toutes les bonnes astuces de cette semaine. Vous les partagez sur ici.fr, page Par ici les économies.
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0: 5h16, Cyril, les abonnés SFR seront peut-être bientôt des abonnés Bouygues, Orange ou Free.
3: Ces trois opérateurs sont en lice pour racheter l'opérateur historique SFR. C'est aujourd'hui qu'ils doivent abattre leurs cartes. On se dirige donc vers un marché à trois grands opérateurs dans un secteur qui ne cessait de croître depuis des années, Maxime Debs.
8: Au début, il y avait ça.
9: Itinéris, le mobile selon vous.
8: France Télécom, Itinéris, devenu depuis Orange et qui ne couvrait à l'époque que 80% du territoire.
10: Itinéris, je te capte plus là. Bouge.
11: Là, tu me captes.
10: Non, et maintenant.
11: Ça me fait tout le temps.
8: Très vite vient ensuite SFR, ses forfaits tous azimuts, ses offres proximité ou encore soirée week-end.
12: Donc je paye 145 francs par mois.
13: Et le week-end, c'est toujours un franc.
12: Hors taxe. SFR, le monde sans fil est à vous.
8: Avant qu'un acteur jusqu'ici du BTP, Bouygues, ne se fasse en 96 une place également sur le réseau.
12: Téléphonie ne sera
14: plus jamais comme avant.
8: L'histoire aurait pu s'arrêter là.
15: Le déploiement d'un quatrième réseau mobile 3G est physiquement impossible.
8: C'était sans compter sur l'arrivée d'un quatrième acteur en 2012 qui, lors de son lancement, nargue alors ouvertement les historiques.
16: Les trois grands opérateurs français qui se partagent le pactole du téléphone mobile ont-ils vraiment fait amende honorable ?
8: Xavier Niel et son forfait Free à 19,99€, illimité, qui casse les codes du marché, le ton provocateur.
17: Les pigeons, c'est vous et vous le savez maintenant.
8: Les clients qui espèrent aujourd'hui une chose, que le resserrement à trois opérateurs ne se fassent pas à leur détriment.
3: Les explications de Maxime Debs sur ICI.
0: On va suivre ça évidemment. 5h17, on vous emmène ce matin au Honduras, dans l'une des jungles les plus mortelles au monde.
3: Ça donne envie.
0: Ça donne très envie. C'est le terrain de jeu en tout cas de l'émission Baroudeur, à retrouver ce soir sur RMC Découverte. On parle de ce périple dans les coulisses télé avec Patrice Gascoigne, mais avant c'est la musique beaucoup plus douce et beaucoup plus agréable d'Alphaville, Big in Japan, pour vous souhaiter un très bon réveil et un excellent vendredi avec la grande famille ici.

0: Stéphane, Alphaville à 5h21 sur votre radio ici. L'éphéméride de ce 5 juin, on souhaite un bon anniversaire à l'acteur américain Mark Wahlberg, 55 ans, et à la chanteuse Cecilia Cara, 42 ans. Cara, on l'entend avec Damien Sargue dans la comédie musicale Roméo et Juliette. Tiens, une date qui a marqué l'histoire du train, 5 juin 1883, le premier convoi du célèbre train de luxe Orient Express quittait Paris pour Constantinople. Et puis, en parlant de légende, tiens, le 5 juin 1983, qu'est-ce qui s'est passé? Est-ce que vous avez bonne mémoire? Yannick Noah remportait la finale de Roland-Garros contre Mats Wilander. Et il reste à ce jour donc le dernier Français vainqueur du tournoi en simple, messieurs. Et a priori, bon, ce ne sera pas changé cette année. En tout cas, et c'est bien dommage.
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0: Patrice Cascon avec ses coulisses télé. Aujourd'hui, Patrice, vous allez nous parler d'un aventurier, Lourila, qui nous emmène aux quatre coins de la planète parce qu'il a sa propre émission sur RMC Découverte.
2: Ça va, vous, en ce moment? Pas trop de galères? Parce que Lourila, lui, ça rigole pas, hein?
3: On s'est fait tirer dessus sur plusieurs des épisodes, notamment l'Alaska, où on s'est fait braquer au Honduras, et on a failli mourir sur à peu près tous les épisodes.
2: Eh bien, ces épisodes, ils commencent à être diffusés à partir de ce soir sur la chaîne RMC Découverte. Le magazine de Lourila s'appelle Baroudeur. Cet explorateur de l'extrême nous embarque dans les environnements les plus hostiles de la planète. Le premier épisode de ce soir nous propose 28 jours dans l'enfer vert du Honduras. Lourila y affronte tout un tas de dangers, des crocodiles, des serpents venimeux et des narcotrafiquants. La mort rôde autour de lui, mais qu'est-ce qui vous pousse à défier ainsi la mort, Lourila Lag?
3: La mort fait partie de l'écosystème dans lequel j'évolue, et pour moi, pour pouvoir apprécier la vie à sa juste valeur, il faut se frotter ou flirter avec la mort. C'est ce qui me permet d'avoir beaucoup d'amour pour la vie.
4: Là, dans ce qu'on voit des épisodes, les limites, elles y sont là.
3: D'habitude, je pars tout seul et pour la première fois, je fabrique une émission où je vais à la rencontre des gens. Et donc, effectivement, on perd un petit peu le contrôle des limites, on perd un petit peu le contrôle du danger. Et c'est ça qui est difficile dans ces épisodes, c'est que on rencontre des gens qui sont aussi fous que moi et qui font des métiers tellement fous que du coup, on outrepasse toutes les limites, que ce soit les températures, que ce soit les risques. Et effectivement, le danger est partout.
4: Alors moi, ce que je voulais comprendre, c'est que vous vivez des aventures extrêmes, donc vous vous mettez en danger et voilà. Mais dès l'instant où on peut voir les images, ça veut dire que d'autres personnes sont à côté de vous. Elles aussi vivent ces mêmes dangers, mais j'ai envie de dire encore plus difficile parce qu'elles, en plus, faut qu'elles filment.
3: Alors, c'est vrai que l'équipe de tournage, qui est très réduite, la plupart du temps, ils partagent à 90% les mêmes conditions que moi de tournage, qui sont très souvent extrêmement dures, voire parfois abominables.
2: Les confidences d'un trompe-la-mort, Lourila a retrouvé ce soir sur RMC Découverte avec ce nouveau magazine Baroudeur. Et si vous voulez en prendre plein les yeux, retrouvez une autre aventure de Lourila, mais cette fois au cinéma en Alaska, avec le comédien Jérémy Régnier. Ça s'appelle « D'un monde à l'autre », magnifique et glaçant voyage initiatique entre deux hommes heurtés par la vie d'un monde à l'autre dans les salles à partir du 10 juin. À demain pour une nouvelle aventure, celle des coulisses télé.
0: Merci Patrice Gascoin. 5h24, la France est riche de monuments. Il en est un qui fait la fierté du Gard, l'aqueduc de Nîmes. On revient sur son histoire avec Stéphane Bern. Mais avant, on écoute le nouveau Louane. Voici Conduire. 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
1: Le tout nouveau single de Louane, Conduire, à 5h27. Un peu d'histoire maintenant avant l'actu. Stéphane Bern, ce matin, on voyage autant au des chars, des sandales et des toges qui servaient presque de gilets de chantier.
2: Les Romains ont construit des routes, des temples et parfois des aqueducs. Comme dirait Obélix, ils s'en foutent ces Romains. Vers 50 après Jésus-Christ, sous le règne de l'empereur Claude, les ingénieurs romains se lancent dans un chantier colossal, amener de l'eau potable à la ville de Nemosus, l'actuelle Nîmes. Parce que boire du vin c'est bien, mais boire de l'eau, ça aide à finir la journée debout. La source se trouve près d'Uzès, à une cinquantaine de kilomètres. Rien d'insurmontable à vol d'oiseau, sauf qu'entre les deux, il y a des collines, des vallées et un relief plutôt capricieux. Et les Romains, bah, c'est pas des oiseaux. Et ils construisent alors un aqueduc. Son secret tient dans sa pente, environ 2,5 cm par mètre. Une inclinaison minuscule mais constante, calculée pour que l'eau coule doucement, sans éroder les parois ni stagner. Un mini toboggan presque deux millénaires avant la création de Center Park.
3: Dis donc, je voulais t'emmener au nouveau toboggan vendredi, tu peux venir ?
2: Pour franchir la vallée du Gardon, ils érigent un pont monumental à trois niveaux, le pont du Gard. Près de 50 mètres de haut, des blocs de pierre parfaitement ajustés et presque pas une goutte de mortier. Un Lego géant, mais sans la notice et avec des pièces qui pèsent plusieurs tonnes.
4: Bienvenue au plus grand concours de briques de l'univers.
2: Résultat, l'eau arrive à Nîmes avec une précision remarquable. Pendant plusieurs siècles, l'aqueduc alimente les thermes et les fontaines publiques de la ville. Et aujourd'hui encore, les ingénieurs qui étudient l'ouvrage restent impressionnés par la minutie du tracé et la maîtrise technique de ces bâtisseurs antiques. Et tout ça sans ordinateur et sans groupe WhatsApp. Chantier. Les Romains voulaient simplement remplir les fontaines de Nîmes, mais ils ont aussi laissé une leçon d'ingénierie qui, 2000 ans plus tard, coule toujours de source.
1: Merci Stéphane Bern pour ce voyage dans le temps. 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Nous sommes le vendredi 5 juin, il est 5h30. Toute l'actualité en France et dans le monde, c'est le 90 secondes avec vous Cyril Ardo.
5: L'émotion, la colère et la réponse politique. Une réunion ce matin autour du Premier ministre et des ministres de l'Intérieur et de la Justice. Dans le cadre de l'affaire Liana, le corps d'une enfant portant des vêtements similaires à la collégienne de 11 ans a été découvert hier dans le Gers. 22 ans après la mort d'un garçon de 10 ans à Saint-Brévin-les-Pins, près de Nantes, un tueur en série allemand condamné à la prison à vie par la cour d'assises de Loire-Atlantique. Le criminel purge déjà une peine à perpétuité en Allemagne pour le meurtre de 3 enfants. Des profils de plus en plus jeunes, des projets de plus en plus violents et une radicalisation rapide. La DGSI s'intéresse de près à la mouvance masculiniste radicale, une menace terroriste prise très au sérieux par le procureur national antiterroriste. Interview exclusive à lire sur ici.fr. L'Ukraine prête un cessez-le-feu complet avec la Russie pour des négociations. Volodymyr Zelensky propose un entretien en personne à Vladimir Poutine. Les deux dirigeants ne se sont jamais rencontrés en face à face depuis le début de la guerre. Des goûters trop sucrés, trop gras, avec trop d'additifs. 60 millions de consommateurs s'est intéressé à 82 produits adorés par nos enfants. Parmi les mauvais élèves, les marques Lu et Kinder. Le détail est à lire sur ici.fr. Et puis on sera prêt, dit le milieu de terrain des Bleus Aurélien Tchouaméni, à 11 jours du match de Coupe du Monde face au Sénégal. L'équipe de France battue hier soir en match amical 2-1 par la Côte d'Ivoire.
1: L'info du jour, le gouvernement va faire un point de situation ce matin sur l'affaire Liana.
5: Une réunion autour du Premier ministre et des ministres de l'Intérieur et de la Justice, alors que le corps d'une enfant a été découvert hier à une quinzaine de kilomètres de Fleurance, dans le Gers. Les vêtements sont similaires à ceux de la collégienne de 11 ans. Une autopsie doit être réalisée dans les prochaines heures. Un homme de 41 ans est mis en examen dans cette affaire. Il était visé par 6 plaintes et signalements, dont une pour viol sur mineur et n'avait n'avait jamais été entendu. Dans sa commune et ailleurs, c'est donc l'émotion et la colère qui montent, Claudia Calmel.
6: Cela faisait 6 jours que Florence retenait son souffle, 6 jours qu'une partie des habitants recherchait Liana. Il y a eu les battues, il y a eu les réunions spontanées près de la piscine et les milliers de partages d'appels à témoins sur les réseaux sociaux. Anne-Marie a appris la découverte du corps par un SMS de son petit-fils.
7: C'est une catastrophe, on est dévasté.
6: Grégory Bobato, le maire de Florence, a pris la parole en fin de journée.
8: Nous sommes tous unis dans cette épreuve. Nous avons simplement ce soir une pensée pour toutes les familles de victimes et une pensée particulière pour la famille de Liana.
6: Cédric a suivi l'affaire de près, une affaire qui pose question.
9: Oui, je ne comprends pas, sachant que c'est une personne déjà qui était déjà concernée par différentes affaires. Il faut attendre qu'il y ait un événement tragique ou plusieurs événements tragiques pour qu'on puisse après décider de faire quelque chose.
6: L'affaire Liana qui met en lumière un problème systémique selon Lisa.
10: Pour moi, la France n'a jamais protégé ni les femmes ni les enfants. Ils ne sont pas entendus, ils ne sont pas écoutés. Et après, voilà, il se passe des drames comme celui-là. Il y a de quoi s'interroger, il y a de quoi être en colère, quoi. En fait, il s'est passé quelque chose qui n'aurait jamais dû arriver, quoi.
6: Dans un communiqué diffusé par son avocat, la famille de Liana a exprimé son plus grand effroi. La justice devra, dit-il, faire son œuvre en toute sérénité.
5: Claudia Calmel, ici Occitanie. Toutes les informations sont à lire sur ici.fr. Un coup d'œil sur le ciel avec le retour des éclaircies, Johan.
1: Oui, un ciel alors plus ou moins nuageux en journée. Quelques averses qui se produisent sur les côtes atlantiques et sur le flanc est. Dans l'après-midi, les éclaircies seront plus franches. De petites ondées tout de même qui peuvent encore se déclencher à proche des Pyrénées sur l'Auvergne ainsi que la frontière belge. Les régions méditerranéennes, elles retrouvent un temps très ensoleillé. À noter la tramontane qui souffle légèrement. Mistral qui est modéré en vallée du Rhône mais qui atteint quand même les 80 km/h sur le littoral provençal. Vent qui reste aussi sensible sur la pointe bretonne et sur les côtes de la Manche. Côté Mercure, ce matin, on a relevé à Rennes et Limoges 9 degrés, à Nantes, Annecy et Châteauroux 10, 11 à Nancy, on a 12 à Paris, Toulouse, Pau, Bordeaux et Rouen, 13 à Lille, 16 à Marseille. Vos messages aussi sur la page Facebook ici. En Alsace, Tania a relevé 11 degrés, on a Fabrice qui est à Amnéville-les-Thermes 12, même température en Isère, nous dit Alexandre à Saint-Martin-le-Vinou, et puis 17 à la Garde, ça c'est dans le département du Var, on salue Denise. Pour les maximales, entre 15 et 20 sur la moitié nord cet après-midi, de 19 à 26 dans le sud en allant d'ouest en est.
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1: Excellent réveil, toute l'équipe ici des 5h. J'espère que vous allez bien. Le week-end arrive dans quelques heures. Ça fait toujours plaisir. On pense à vous, en tout cas, les leftos en train de vous préparer ou peut-être déjà sur la route du travail. Tiens, si on démarrait la journée avec le roi de la pop, ça vous tente?
5: Toujours un plaisir.
1: Ah, bah ouais, ça on adore. Voici Michael Jackson. Bon réveil.

0: Make Me Feel avec Michael Jackson. 5h39, bon réveil.
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0: De l'info, de la musique et de la bonne humeur pour vous accompagner à l'heure du réveil. Un rendez-vous aussi qui est à votre service. C'est pas vrai, vous alerte face aux arnaques du moment.
3: Et attention, car de nouveaux mails soi-disant envoyés par la Sécurité sociale tentent d'obtenir votre numéro de carte bleue. Décryptage avec Aude Razo dans 5 minutes.
0: Côté musique, c'est avec Florent Pagny. Si tu veux m'essayer, on l'écoute avant 6h, le temps de retrouver Eliane qui est à Bastia. Bonjour Eliane.
3: Bonjour Eliane.
4: Bonjour Johan, bonjour Cyril.
0: Ravi de vous accueillir. Comment ça va ce matin?
4: Eh bien ça va très bien. Alors je ne suis pas tout à fait à Bastia parce que je suis rentrée sur le continent pour mon voyage dimanche. Mais normalement, oui, j'habite à Bastia et j'ai fait connaissance avec la petite...
0: Saveria, ben oui. Mais attendez, là où est-ce que vous êtes alors, Eliane, en ce moment?
4: En ce moment, je suis en Isère et je prends l'avion dimanche pour l'Ouzbékistan.
0: Génial! Vous partez combien de temps en Ouzbékistan?
4: 15 jours.
0: Franchement, c'est super.
3: Magnifique.
0: Vous avez planifié tout le trajet. Qu'est-ce que vous allez faire là-bas?
4: Je suis avec une agence de voyage.
0: C'est super, franchement. Vous connaissez ou pas l'Ouzbékistan?
3: Pas du tout, ça me fait rêver, ça marquante, tout ça. Ça a l'air magnifique.
0: Ah ouais.
4: Voilà, c'est ça.
0: Mais Eliane, vous êtes donc une habituée des grands voyages comme ça?
4: Ah oui, je fais énormément de pays et c'est ma passion, on va dire, le voyage.
0: Ouais, on s'y retrouve aussi dans cette passion avec Cyril. Eliane, quel est votre plus beau souvenir de voyage? Ce serait quel pays?
4: Oula, j'en ai tellement, vous savez, ils sont tous, c'est plein de beaux souvenirs qui ne sont pas comparables. Mais enfin, disons que j'ai beaucoup fait de voyages avec mes petits-enfants et peut-être que le plus beau voyage, le plus beau souvenir, le plus émouvant du moins, c'est que j'en ai emmené deux de mes petits-enfants pour faire le Cotopaxi en Équateur. Et la plus belle victoire, le plus beau souvenir pour moi, c'est qu'ils ont réussi tous les deux à monter jusqu'en haut alors que c'était pas gagné au début. Voilà.
0: Franchement,
3: magnifique. Ça, c'est des souvenirs pour la vie.
0: Ah ouais, non mais franchement, c'est super.
4: Et pour eux et pour moi.
0: Mais non, mais exactement.
3: Pour tout le monde. Ouais.
0: On rêve d'avoir une mamie comme vous, Eliane. Franchement.
3: Pouvez-vous m'adopter?
4: maintenant, c'est un peu tard. Puis j'ai encore des petits enfants, des arrière petits enfants. Donc, on verra.
3: La place est prise, quoi.
0: Non, mais franchement, c'est génial. Écoutez, en tout cas, on vous souhaite un bon voyage en Ouzbékistan et nous, on vous offre le livre Illustré la boussole céleste du papillon publié aux éditions Tana et Radio France, livre de Benoît Prospero. On vous embrasse bien fort, Eliane.
4: Moi, je vous remercie beaucoup. Je suis très contente et je dis bonjour à toute l'équipe que je connais depuis très longtemps.
0: Et

0: Bah le coucou est passé, on vous embrasse, à très bientôt.
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0: C'est pas vrai, le rendez-vous anti-arnaque ou de raseau. Décidément, les escrocs adorent se faire passer pour la sécu, puisque les auditeurs vous alertent sur un mail qui risque de faire beaucoup de dégâts.
6: Oui, merci à Sylvain et merci à Maggie, parce que grâce à eux, ce mail, je l'ai sous les yeux, je ne l'avais jamais vu, et je pense qu'il va piéger beaucoup, beaucoup de monde. Bonjour, un feuillet vient d'être glissé. C'est le message énigmatique qu'a reçu Maggie. On invite notre auditrice à cliquer pour ouvrir le fameux feuillet. Pour Sylvain, c'est un peu différent. On lui dit qu'une attestation a été préparée, le tout avec le logo de l'assurance maladie, des numéros de dossier absolument incompréhensibles, et attention, il y a aussi le nom-prénom de notre auditeur.
0: Donc là, Aude, comme d'habitude, on ne clique surtout pas.
6: Voilà, Maggie me dit « je n'ai pas ouvert le lien ». Elle a bien fait. L'adresse mail qui lui écrit « je vois le mot World Cup » dedans. Ça, c'est pas la sécu, World Cup. On voit pas bien ce que la Coupe du Monde vient faire là-dedans. Alors moi, j'ai cliqué pour voir quand même ce que ça fait. Je me retrouve sur un site qui ressemble énormément, mais vraiment, hein, à celui de l'assurance maladie. On me parle d'un remboursement en attente, 284,99 €. Mais pour le toucher, me dit-on, je dois mettre à jour mes coordonnées. Kézako, roulement de tambour, les escrocs veulent mon numéro de carte bleue. Je précise que sur ce faux site, dans les deux cas, je vois le nom prénom de Sylvain et de Maggie déjà pré-rempli. Sylvain, il y a même son adresse postale, la vraie, donc c'est très crédible. Ce qui ne va pas, c'est l'adresse du site, amélie-mescomptes.com, ça ressemble, mais le vrai site, c'est pas ça, c'est amélie.fr. Et si la sécu a quelque chose à vous dire, je le redis encore et toujours, c'est là que vous vous connectez directement, amélie.fr et pas ailleurs.
0: C'est bien noté, merci beaucoup. Aude Raso, c'est pas vrai, la chronique à retrouver en podcast sur ici.fr. 5h45, voici Amel Bent avec Pourquoi tu restes sur votre radio ici. Pourquoi

0: Le tout nouveau Amel Bent, pourquoi tu restes? Tiens, ce matin, on célèbre un anniversaire, les 5 ans du magazine Epsilon, qui a encore de formidables découvertes scientifiques à nous partager. Ça tombe bien, parce que son rédacteur en chef est avec nous dans moins de 2 minutes. Très bon début de journée, c'est l'équipe d'Ici Matin qui nous rejoint en studio à 5h48, tour d'horizon de l'actualité près de chez vous. Bonjour.
1: Bonjour Johan, bonjour à tous. Dans l'actu ce matin au Pays Basque, voici là cette ambiance, strass et paillettes pour bientôt à Biarritz.
2: Isabelle Huppert, Monica Bellucci, Marion Cotillard annoncent à Biarritz que du beau monde pour le festival Nouvelle Vague. C'est pour bientôt du 23 au 28 juin, 4e édition pour ce festival cinéma qui met en avant les jeunes talents, les jeunes pépites, 46 films en tous seront présentés. Jérôme Pulis Etchever est le président et fondateur du festival.
3: On invite 5 jeunes réalisateurs de grands festivals comme de San Sébastien, de la Mostra de Venise, Locarno et d'autres. Ils ont gagné un prix pour leur premier film. Ça aussi, c'est l'objectif de Nouvelle Vague, de découvrir les talents de demain, les pépites. Et là, on aura ces 5 grands jeunes réalisateurs. Ils seront tous ensemble. On est très fiers de les accueillir tous et on les remercie.
2: Voilà, pour aller voir les films, hein, c'est essentiellement à la gare du Midi à Biarritz, avec des places qui vont être vendues 5 euros pour les moins de 25 ans, 7 euros pour les plus vieux, pour les plus de 25 ans. Il va y avoir aussi une projection en plein air au fronton du Parc Mazan. Ce sera gratuit, ce sera le film Miss Little Sunshine qui sera diffusé, film qui avait reçu des Oscars et un César, et qui raconte l'aventure d'une petite fée de sa famille à un concours de beauté pour enfants.
1: Merci Wassila, et rendez-vous dans 10 minutes pour faire le point sur l'actu au Pays Basque. Un mot de météo, il a plu pas mal cette nuit, ce sera nuageux ce matin, avec là aussi peut-être quelques averses, ce sera plus sec dans l'après-midi avec quelques éclaircies. On regagne quelques degrés par rapport à hier, 21 à Bayonne, 22 à Saint-Jean-Pied-de-Port, 23 à Saint-Palais.
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0: 5h49, la une de la presse.
5: À l'occasion de ses 5 ans, le magazine Epsilon sort un numéro spécial et on en parle avec son rédacteur en chef.
0: Bonjour Hervé Poirier.
6: Bonjour Yoann Guérin.
0: Merci d'être avec nous ce matin et déjà très joyeux anniversaire à Epsilon, magazine scientifique dans lequel on peut retrouver fréquemment des chiffres. On va donner quelques chiffres ce matin parce que 5 années d'Epsilon, ça donne quoi en chiffres concrètement?
6: Ouais, bah pour l'occasion, on a compté. Donc, on a publié 5650 articles, plus ou moins longs.
0: Ouais.
6: Et on a vendu 3 247 278 exemplaires en kiosque ou par abonnement. Et ça tombe bien parce que ça représente plus de 95% de nos revenus.
0: C'est génial, en tout cas, et c'est vrai qu'on aime et on soutient, nous, Epsilon. À cette occasion, vous sortez un numéro collector. Vous pouvez nous en dire un mot?
6: Eh bien, pour nos 5 ans, on s'est posé, on est parti sur un thème assez simple. On a cherché des questions qu'on ne se posait pas, nous, à la rédaction ou la science dans les laboratoires, il y a 5 ans, lors de notre lancement. C'est une façon d'illustrer l'incroyable vivacité de la recherche. Des nouvelles questions ne cessent d'être générées. Ça illustre aussi quelque chose de plus profond, l'imagination du réel. On n'est jamais au bout de nos surprises. Et avouons-le, ça illustre aussi la pugnacité de la rédaction, ou en tout cas la capacité à couvrir beaucoup, beaucoup de sujets.
0: Ouais. Dans ce numéro, vous avez notamment sélectionné 50 questions scientifiques que l'on ne se posait pas avant. Vous pouvez nous donner quelques petits exemples, peut-être certains insolites?
6: Moi, une qui me touche le plus, c'est la 29. Peut-on mourir de vieillesse? Officiellement, non. Officiellement, non. L'OMS reconnaît que 2 causes de mort, la pathologie et l'accident. On compte pas les meurtres et les suicides. Mais pourtant, en 2022, la doyenne de l'humanité au Japon est décédée d'une cause dite naturelle. Ah, une troisième cause. En fait, les scientifiques, ils se posent beaucoup de questions sur le vieillissement. Et ils mènent des expériences sur des petits vers et ils voient qu'il y en a qui meurent peu à peu, comme ça, une sorte d'usure. C'est très, très mystérieux. Ils regardent génétiquement ce qui se passe et ils se posent la question, est-ce que pour les humains, il y a aussi cette sorte de programme qui les pousserait au bout d'une capacité de récupération qui s'annule à mourir de causes naturelles? Il semble que oui. Il semble qu'entre 120 et 150 ans, pour un humain, on est programmé pour mourir. Il semble aussi que ce programme puisse être déprogrammé, repoussé. Mais on est là au cœur de la théorie du vieillissement qui, depuis 5 ans, est en pleine émulation.
0: Ouais, mais vraiment, vous aiguisez notre curiosité. Vous avez pu interroger 162 scientifiques à travers le monde. C'est vraiment génial. Comment se fait d'ailleurs votre cheminement journalistique, scientifique, pour trouver ces sujets? Là, on évoquait des questions qu'on ne se posait pas avant, mais vous collez aussi à une actualité scientifique.
6: Ah bah on est toute une équipe de 21 journalistes à éplucher quotidiennement des centaines et des centaines de publications scientifiques. Il en sort à peu près 8000 par jour. Hein. Mm-hmm. Donc c'est une fontaine d'abondance qui jamais ne se tarit. C'est ça, c'est là notre source principale de contact avec l'actualité de la science.
0: Hervé Poirier, en tout cas, merci de votre présence et donc bon anniversaire encore à Epsilon. On salue votre rédaction. Le numéro des 5 ans est à la une des kiosques. 5h53. Attention, sujet qui anime les vacances. Vous savez, la guerre des transats. Certains qui courent le matin à l'ouverture de la plage ou de la piscine pour être sûr d'en avoir un. On en parle avec Muriel Jordan. Mais avant, si tu veux m'essayer, il faudra te lever tôt. Ça, c'est l'adage justement des transats. C'est aussi celui de Florent Pagny pour vous accompagner. Bon vendredi.

0: Si tu veux m'essayer, Florent Pagny, 5h56. Chaque jour, Muriel Jordan nous parle d'un phénomène de société, d'une tendance qui raconte notre monde. Et Muriel, ce matin, on vous sent un peu moins angoissé avant l'été à cause de la guerre des transats.
1: Oui, chaque année, c'est l'émeute. Pire qu'acheter des places de concert pour Céline Dion. On se croirait dans une mauvaise télé-réalité. 50 degrés, 1200 touristes, 2000 serviettes, 20 transats. Une épopée incroyable. Certains devront rebrousser chemin, rentrer au mobilhome pour jouer une partie de Uno avec les gosses. Oui, c'est la panique hein, dans les hôtels, dans les campings. Les transats sont pris d'assaut. L'été dernier, ces vidéos de cohues autour de la piscine étaient devenues virales sur les réseaux sociaux. On y voyait des vacanciers de Tenerife dormir sur des chaises longues pour être sûr d'avoir une place au bord de la piscine. Waouh ! Avec l'été qui arrive, la France a peur.
2: La France a peur.
1: Entre les réservations fantômes et les monopolisations abusives, c'est la guéguerre au bord de la piscine et ça vous rend très nerveux. Sur Internet, beaucoup de vacanciers partagent leur coup de gueule.
3: Est-ce qu'on peut parler des gens qui se lèvent à 6h30 du matin pour venir foutre leur fucking serviette sur les fucking transats dans les hôtels? Sans déconner, le matin quand on se réveille, l'autre fois à 7h10, il devait rester genre 3 transats.
4: On arrive à 10h au bord de la piscine et là on voit des serviettes posées sur les transats. Et ça se voit que c'est des serviettes qui ont été posées mais il n'y a personne. Et les autres gens ils font comment? Mais c'est lunaire. Il y avait une autre famille qui, pareil, au bout là ils ont pris 3 transats, ils se sont fait embrouiller comme des malpropres.
1: Non mais avouez que c'est l'enfer quand même ces courses aux transats, qu'on pourrait appeler d'ailleurs la transat Jacques Vabre, hein, mais sans les voiliers. C'est celui qui arrive le premier qui a gagné.
5: Et tout ça prête à sourire Muriel, mais les établissements prennent cette guerre des transats très au sérieux.
1: Ah bah oui, ces histoires plombent l'ambiance et inquiètent les hôteliers. Par exemple en Grèce, dans une station balnéaire, un touriste allemand mécontent a obtenu un remboursement de 1000 euros sur les 7000 que lui avait coûté son voyage. Il s'était plaint justement de l'occupation abusive des transats de la piscine qui lui avait gâché son voyage. Depuis ce jugement, les hébergeurs prennent très au sérieux ces histoires. Dans certaines régions d'Espagne, des touristes ont été menacés d'une amende de 250 euros pour avoir squatté une chaise longue. Des compagnies touristiques ont aussi revu leur politique en matière de chaises longues. Dans des clubs en France, des compagnies touristiques ont aussi revu leur politique en matière de chaises longues. Et dans des clubs en France, des animateurs tentent de remédier au problème en inventant des jeux.
6: Allez messieurs, dames, c'est l'heure de votre jeu des serviettes. Vous allez avoir 3 minutes pour retourner sur votre transat. Chaque personne qui n'est pas sur son transat se verra enlever sa serviette.
1: Ah ouais, se lever à 5h du mat quand il fait beau pour réserver un siège en plastique, ça c'est des vacances. Non mais franchement, c'est une tendance dont on se passerait bien. Hein. Parce que avec cette guerre des transats, on a, semble-t-il, vraiment touché le fond de la piscine.
0: Merci beaucoup Muriel Jordan. Moi je vais rester plutôt dans le sable. Vous savez que le sable qui rentre dans le maillot,
5: ah, c'est
0: formidable.
5: Pas agréable, ça. J'aime pas.
0: Bon, en tout cas ce matin, pas de panique, pas de bousculade. Parce que tout le monde aura sa place avec l'équipe d'ici matin qui nous rejoint en studio. On vous souhaite de passer un très bon vendredi.
7: Merci Johan et bon week-end. Rendez-vous lundi à 5h. Bonjour à tous, soyez les bienvenus au Pays Basque en ce vendredi 5 juin 2026, il est quasiment 6h. Juste le temps de vous présenter l'équipe du matin. Bonjour Wassila Guitoun.
8: Bonjour à tous.
7: Bonjour Iban et Cesareta.
9: Et Gounon, oui, ça a changé d'Iban
7: oui,
9: hein, ce matin.
7: Oui, j'aime votre moment, je l'annonce.
9: Avec plaisir en vendredi en plus.
7: C'est ça. Moi, ouais, ben, j'ai repéré. Vendredi, je travaille. Ok. On a Julien qui réalise l'émission pour aujourd'hui. Dans un instant, on va fêter des anniversaires. On va écouter du Indochine aussi. Mais d'abord, l'actu.
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7: Vendredi 5 juin, il est 6h. Le journal Ici Pays Basque, voici la Guitoune.
11: À la sous-préfecture de Bayonne, prise pour cible, des cocktails Molotov ont été lancés sur les grilles dans la nuit de mercredi à jeudi. Il n'y a quasiment aucun dégât, pas de victimes, mais beaucoup d'émotions. Le préfet des Pyrénées-Atlantiques, notamment, a condamné cette attaque qui, pour le moment, n'a pas été revendiquée, Paul Nicolaï.
12: C'est vers 4h du matin que les engins incendiaires ont été lancés en direction de la sous-préfecture. Pas de victimes, pas de dégâts majeurs, mais des traces noires sont encore visibles sur la pelouse et sur une dalle de béton située sous les vitres, protégées par de hautes grilles. La police a ouvert une enquête. Dans un communiqué, le préfet du département, Jean-Marie Gérier, condamne s'attaquer aux représentants de l'État, c'est s'attaquer à la République elle-même. précise le représentant de l'État. Même réaction de Colette Capdevielle, députée PS de la 5e circonscription des Pyrénées-Atlantiques. Elle souligne qu'aucune cause, aucune revendication ne peut justifier le recours à la violence. L'attaque, même symbolique, n'a pas été revendiquée pour l'instant et l'on s'interroge qui et pourquoi, revendication politique ou acte isolé. Les investigations ont pour objectif de répondre à ces questions et retrouver le ou les auteurs de cette action qui, au Pays Basque, renvoie immanquablement aux heures sombre de la violence politique.
11: Et le président du conseil départemental, Jean-Jacques Lasserre, réagit également dans un communiqué. Rien, dit-il, ne saurait justifier que la violence s'en prenne aux institutions de la République.
7: Une autopsie doit être réalisée sur le corps d'un enfant découvert dans un silo à graines dans le Gers.
11: Ouais, il y a des chances que ce soit le corps de Liana, collégienne de 11 ans, disparue depuis le 29 mai. Une quinzaine de kilomètres entre le lieu de la disparition et le lieu où le cadavre a été retrouvé. Aujourd'hui, le Premier ministre va réunir les ministres de l'Intérieur et de la Justice pour évoquer l'affaire et surtout les éventuels dysfonctionnements concernant le suspect accusé d'avoir enlevé Liana. Il est passé entre les mailles de la justice alors qu'il a été visé plusieurs fois par des plaintes pour viol. Violence au sein du couple, contre les enfants ou contre les parents. Le nombre de victimes de ces violences intrafamiliales est en hausse dans notre département. Plus 10% entre 2024 et 2025. C'est parce que la parole se libère, se félicitent les représentants des forces de l'ordre et de la justice. Le Haut Conseil à l'égalité appelle à une stratégie nationale de lutte contre le masculinisme. Ce mouvement qui prône la haine des femmes. Une enquête de la cellule d'investigation de Radio France montre que cette menace inquiète aussi les services de renseignement français, avec notamment des jeunes hommes, des adolescents de 13-14 ans qui se radicalisent. Les discussions violentes, les projets d'action se multiplient depuis le début de l'année sur les réseaux sociaux, toujours selon cette enquête.
7: Le projet de ligne à grande vitesse peut encore être freiné.
11: Oui, c'est ce que redisent les opposants à la LGV Bordeaux-Dax et Bordeaux-Toulouse. Des parlementaires se sont réunis hier dans le Lot-et-Garonne, parmi eux le député basque Peyo Dufaux, et il répond au Premier ministre qui affirme que cette LGV est irréversible.
2: Aujourd'hui, il n'y a pas l'ombre d'un financement pour cette LGV. Il y a une taxe spéciale d'équipement, mais qui couvre rien du tout. Les financements européens qui devraient venir demandent une connexion avec l'Espagne qui ne viendra certainement jamais. On nous avait vendu un projet à 14 milliards d'euros. Il a augmenté finalement. Il est à 20 milliards d'euros. Et comme la puissance publique n'a pas les moyens, on nous parle de partenariat public-privé qui rajouterait 6 à 7 milliards d'euros à l'ardoise. Et en parallèle de ce projet pharaonique, on a le besoin des habitants, de la population dans tous nos territoires qui est clair. C'est d'avoir des transports pour le quotidien, pour aller tous les jours au travail et pas pour aller une fois par an à Paris. Aujourd'hui, 20 minutes de plus ou de moins pour aller à Paris, ça change rien à la vie de l'écrasante majorité de la population. Les seules personnes concernées, c'est des gens comme moi qui font la navette à Paris régulièrement. Et moi, je suis pas à 20 minutes près.
11: Et la priorité, selon Peyo Dufaux, c'est plutôt d'améliorer ce qui existe, de financer le futur RER basque de Dax à Hendaye puis à Saint-Sébastien. Grève dans les magasins de Décathlon demain. Les salariés appelés à cesser le travail par leur intersyndicale, appelés à se mobiliser pour leur pouvoir d'achat, leur salaire, d'autant que les résultats de l'entreprise, eux, sont bons. C'est ce que disent donc les représentants des salariés.
7: Il est 6h04, Monica Bellucci, Marion Cotillard ou encore Isabelle Huppert, toutes les trois seront à Biarritz à la fin du mois pour le Festival Nouvelle Vague.
11: Un festival international du cinéma consacré aux jeunes talents, la 4e édition cette année à la Gare du Midi. 46 films en tout seront présentés, accessibles au public. La billetterie va ouvrir mardi et le président et fondateur de festival, Jérôme Pulis-Etchevert, nous donne quelques conseils ciné.
8: Moi, je vous encourage à venir voir les films en compétition qui sont projetés plusieurs fois à la Gare du Midi ou au Cinéma Le Royal. Et puis ensuite, si c'est plus facile pour vous, il y a les grands, grands films en séance de gala. On a une merveilleuse salle qui a été absolument réadaptée techniquement en son, en image. C'est une salle géante de cinéma. Tous les soirs à partir de 19h pour des grandes séances de gala. Le film d'ouverture est sincèrement un très très joli film sur la jeunesse. C'est un vrai film avec un cinéma classique, de très bonne facture, un geste cinématographique vraiment beau, très touchant. Et puis un film d'animation que j'encourage à voir parce que c'est incroyable. Au bout de 5 minutes, on est dans une salle de cinéma complètement absorbé par ce film. Ça traite du surf, ça traite aussi malheureusement du cancer. Et on est ressorti tous en pleurs de ce film. Alors, allez le voir, parce que c'est un film bourré d'émotions, mais d'une qualité exceptionnelle qui va être un grand succès mondial.
11: Et ce film au succès annoncé, ça s'appelle In Waves, Festival Nouvelle Vague à Biarritz. C'est du 23 au 28 juin. Les places sont de 5 à 7 euros. Elles peuvent être achetées à partir de mardi. Il y aura aussi une projection en plein air au fronton du Parc Mazan avec le film Little Miss Sunshine. En cyclisme sur le Tour d'Italie féminin, le Giro, la Bayonnaise Émilie Maurier est toujours 20e au classement général, première française. Aujourd'hui, 7e étape avec 160 km entre Sorbolo, Mezzani et Salisterme, parcours vallonné avant l'étape Rennes demain. De la pelote aujourd'hui au programme avec le circuit Escupilota qui est en Navarre ce soir. Deux défis à Mendilori, quartier de Pamplune. De la Fuente et Morillo affronteront Larrechea et Unai Echeverri. Et en suivant, Espina et Sanchez vont jouer contre Marilus et Ducassou. En football, l'équipe de France est la piqûre de rappel hier. Les Bleus ont perdu 2-1 contre la Côte d'Ivoire en match amical à quelques jours du Mondial. Défaite sans conséquence, mais qui met en lumière certains réglages à faire. En tout cas, c'est un avertissement, dit le patron des Bleus, Didier Deschamps. Dernier match de préparation pour l'équipe de France, c'est lundi à Lille contre l'Irlande du Nord.
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11: Quelques averses ce matin, il y en a déjà eu cette nuit et ça continue
13: encore. Absolument, ça continue, même peut-être un peu plus que ce qui était prévu avec un ciel nuageux sur la première partie de journée. Ces averses en effet particulièrement sur le nord de la côte basque. Et puis cet après-midi, là, le temps redeviendra plus sec avec des éclaircies qui vont se former, même si elles seront toujours au milieu des nuages. Ce matin, 11 à Baïgo, 12 à Mauléon, 13 à Cambo, 14 degrés à Anglette. Et pour les maximales du jour, c'est du 21 à Bayonne et Saint-Jean-de-Luz, 22 à Saint-Jean-Pied-de-Port, 23 à Saint-Palais. Juste un mot du week-end avec un samedi entre soleil et nuages. Dimanche, du soleil sans les nuages. 6h08.
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13: Indochine avec l'aventurier. Voilà ce qui nous emmène vers le début de ce vendredi avec peut-être plein de courage pour vous. C'est pas forcément facile de se réveiller ce matin, surtout que vous avez regardé les Bleus hier soir. Du coup, ça y est, c'est plus dur, ça a fini tard cette histoire. Bref. Dans un instant, en fait, votre anniversaire, en ce 5 juin. Bon réveil.

0: Indochine et l'aventurier à 6h12 sur Ici Pays Basque.
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0: Et c'est parti pour cette journée du 5 juin, ce sera peut-être votre anniversaire. Et c'est peut-être votre anniversaire en ce vendredi. Iban, on sait jamais, au pif.
3: Perdu.
0: Tant pis. Eh bien, à demain.
3: Un joyeux anniversaire.
0: Oui, joyeux non-anniversaire, absolument, Iban. C'est l'anniversaire de l'humoriste et comédien Tom Villa, qui a 37 ans. Le chroniqueur télé Guy Carlier, qu'on en a vu dans les émissions de Stéphane Bern, à l'époque de Marc-Olivier Fogiel aussi. Il a 77 ans. On écoute souvent de la musique dans l'éphéméride. Frédéric Goldman Jones, et c'est un 5 juin qu'est née Carole Frédéric, qui faisait partie du trio avec Jones et Goldman. Elle aurait 74 ans aujourd'hui.

0: Ça, c'est sa voix toute seule. C'est vrai qu'on l'a pas souvent entendue. C'est la voix de Carole Fredericks. Dans un instant, le meilleur de bienvenue chez vous. Nous partons en randonnée en famille. Enfin, c'est une bonne ou c'est une mauvaise idée, ça?
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2: Nouvelle journée de chaleur sur le Pays Basque. 35 degrés relevés à Bidage tout à l'heure sur le thermomètre de la voiture d'un de nos reporters. Et selon Météo France, Biarritz ce soir pourrait atteindre 38 voire 39 degrés.
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0: Bienvenue chez vous, c'est tous les jours entre 9h et 10h. Hier, nous sommes partis notamment d'une statistique. En France, 42% des randonneurs pratiquent la discipline en famille. Une activité évidemment populaire, notamment chez nous, peu chère aussi, pour partager un moment en famille, loin des écrans aussi pour les plus jeunes. Eh bien, nous étions avec Alexis Volant et Laurie qui nous expliquaient comment elle a fait découvrir la rando à ses enfants.
5: Au début, c'est ma passion, donc on les amène depuis qu'ils sont tout petits, quitte à les porter, enfin forcément, on les prenait en porte-bébé depuis qu'ils sont tout petits. Et donc, ils ont maintenant l'habitude d'aller en randonnée, ils savent ce que ça veut dire, ils savent qu'il faut s'équiper, se préparer. Et donc maintenant, ouais, c'est plutôt eux qui sont demandeurs.
0: Et c'est quoi qui les amuse? C'est d'aller voir les animaux, c'est d'aller marcher, courir?
5: Ouais, c'est d'aller alors marcher. Parfois, sur certaines randonnées, il peut y avoir quelques gros cailloux à escalader, donc ça les fait rire aussi. Des flaques ou des petits ruisseaux à traverser et donc à enjamber, à sauter, voilà. Aller croiser des potiocs, aller observer les oiseaux, voilà.
6: Est-ce que tu crois que tu es bien équipé pour partir en rando avec tes enfants?
5: Je crois.
6: Eh ben, on va voir ça.
0: C'est ça, on va demander ce que c'est.
6: Avec Thomas et Bernard qui sont aussi avec nous par téléphone. Bernard, quand on part en rando, évidemment, il faut des chaussures adaptées. Comment on choisit nos chaussures?
0: Pour les enfants surtout.
6: Et même pour les enfants, ouais.
7: Les chaussures, c'est se choisit par la semelle. Il faut systématiquement des chaussures avec des bonnes semelles qui permettent de ne pas glisser et aussi de ne pas trop ressentir sur la plante des pieds les cailloux, les aspérités qu'il y a sur les sentiers.
0: Laurie, peut-être juste une question justement parce que tu as fait des randos avec les petits, j'imagine au Pays Basque. Est-ce qu'il y a un tronçon particulier sur lequel tu vas souvent avec eux et qui fonctionne bien là pour les gens qui nous écouteraient, qui n'ont jamais été en rando avec les petits?
5: Moi, j'aime bien aller sur les hauteurs d'Ayer, hein, okay. Au-dessus des carrières d'Ayer, sur le mont qui s'appelle Abaratia. C'est tout petit, c'est facile. Voilà, comme je disais tout à l'heure, il y a des petites rivières enjambées, on peut voir les vautours facilement. Donc, dans le sac à dos, peut-être prévoir des petites jumelles aussi, c'est sympa. Mais oui, c'est facile d'accès.
0: Okay. Plein de petits conseils pour les enfants donc en randonnée à retrouver sur ici.fr en podcast. On a tout un orchestre symphonique qui vient de s'installer en studio avec Black en plus pour Wonderful Life. Et juste après, nous partons au

0: Wonderful Life, c'était Black à 6h20 sur ICI Pays Basque. Nous sommes au sémaphore de Sokoa comme tous les jours, où la pluie tombe petit à petit, j'ai l'impression. Bonjour Julien.
1: Et bonjour.
0: Ouais, c'est ça, non, il y a quelques gouttes ce matin, même plus que ça.
1: Ouais, c'est ça, hein, on a de jolies averses qui passent, mais bon, ça devrait s'atténuer au cours de la journée, normalement, d'après Météo France. Donc encore un peu de pluie ce matin et ça va se découvrir petit à petit.
0: Est-ce qu'il y a du vent pour que ce soit totalement désagréable ?
1: Alors, non, ça va, on a une légère brise de sud-ouest là pour 3 nœuds, donc pas grand-chose. Température extérieure, là pour l'instant, on est à 14 degrés.
0: Les heures de marée, s'il vous plaît.
1: Pour les horaires de marée, donc la prochaine marée, ce sera la marée haute à 8h13, suivie de la marée basse à 14h18, avec des coefficients qui seront toujours en baisse, 59 et 57 pour aujourd'hui.
0: Avec une houle à combien ?
1: Et pour la houle, on a une plus grosse houle hein, que hier. On a 3 mètres en moyenne, pratiquement 6 au maximum. Une période qui a légèrement augmenté. Là, on est au-dessus des 10 secondes. Et pour la température de l'eau, on reste autour des 20 degrés.
0: Et pour terminer, la question que je vous posais tous les jours maintenant, vous avez vu combien de dauphins sur les dernières 24 heures ?
1: C'est vrai pour vous. J'en ai pas vu. J'en ai pas vu.
0: Je crois pas qu'on en ait vu depuis le sémaphore. Hein.
1: Comment ?
0: Vous en avez pas vu depuis le sémaphore, hein. Je crois pas. Hein.
1: Si,
0: vous les avez aperçus
1: si,
0: ah oui, vous en aperçu
1: on les voit régulièrement.
0: Ouais. Ok, très bien. Bon, bah, vous nous appelez la prochaine fois. Merci Julien.
1: Allez, au revoir.
0: 6h22. Sur ICI Pays Basque, nous partons maintenant avec Valérie Delos qui est attendue sur le micro à Anne-Marie du côté de Cambo qui revient sur son métier qui a été une véritable passion pour elle.
2: Bonjour, je m'appelle Anne-Marie, je viens de Bordeaux, j'ai 81 ans et je suis à Cambo.
3: Anne-Marie, à 19 ans, vous rentrez dans la vie professionnelle et qu'est-ce que vous faites ?
2: Auxiliaire de puériculture. Et mes parents ne voulaient pas que je fasse ce métier.
3: Pourquoi ?
2: Parce que chirurgien dentiste, sage-femme, sœur infirmière, ils voulaient que je fasse puéricultrice. Ah. Mais je savais que la puéricultrice, elle était dans les bureaux. C'était l'auxiliaire qui s'occupait des enfants. Ah. Mais c'était, pour eux, c'était rabaissé, quoi. Ils m'ont mis dans une école pour préparer ça. J'ai pas fait. Le jour de l'examen, c'était le silence est d'or, la parole est d'argent. J'ai rendu ma feuille vide. Donc on m'a renvoyée. Et qu'est-ce qu'on va faire d'elle ? Il n'y avait plus que l'école d'auxiliaire. Et l'école d'auxiliaire, le diplôme se préparait en 2 ans. Je l'ai fait en 1 an. Je suis sortie première de l'année. De l'examen. Et comme il y avait une crèche dans cette école, on m'a confié la crèche. Voilà. J'ai fait ce que je voulais.
3: Oh, mais c'est fou. Donc, une vraie tête dure.
2: Mes parents ont divorcé. J'étais très, très jeune. Et ma maman était logée dans une maternité. Donc, quand j'y allais le week-end, je suivais les infirmières partout. Et je disais toujours, moi, je m'occuperai des bébés.
3: Et premières fois, ça a dû être un émerveillement. Parce que c'est une vraie vocation.
2: Ça a été fantastique. Mmh. Je me suis jamais plainte, rien. J'ai adoré ce métier. Et pour la petite histoire, un de mes bébés habite la maison d'en face.
3: Mais non.
2: Et je ne l'ai pas encore revu.
3: Ah, c'est fou ça, mais comment vous le savez ?
2: Mais parce que j'ai traversé un jour la rue et on m'a crié « Anne-Marie ! » J'ai regardé, j'ai vu une dame. Vous me reconnaissez ? Ah, je lui ai dit oui. Ben, elle me dit « Je suis la maman de Béniat. » Et du coup, on s'est revus plusieurs fois. Elle m'a dit « Béniat habite en face. »
3: Mais c'est incroyable.
2: Je ne l'ai pas encore vu.
3: Il a quel âge votre bébé aujourd'hui ?
2: 49.
3: C'est un grand bébé. La relation des mamans avec les bébés, vous l'avez vu aussi évoluer au fur et à mesure ?
2: Oui, oui. Aussi par le monde du travail, je pense.
3: On emmaillotait les bébés à l'époque ?
2: Oui. On mettait des... Non, moi, c'était les couches quand même.
3: Oui.
2: Mais les couches qui se lavaient, enfin, etc. Voilà, oui.
3: Vous m'avez dit à un moment que vos parents, ils avaient divorcé. Ça devait être super exceptionnel à l'époque.
2: Je devais avoir 3-4 ans parce que je m'entends demander à ma sœur qui a 3 ans de plus. Elle m'a dit, mais nos parents vont divorcer. Et moi, j'ai dit, qu'est-ce que ça veut dire divorcer? Qu'est-ce que c'est divorcer? Je m'entends encore dire. Mais j'étais terrible. Je suis passée plusieurs fois en conseil de discipline. Je me faisais, beaucoup remarquer.
3: Anne-Marie, merci beaucoup.
2: Je vous en prie, merci.
0: Merci Anne-Marie. Voici maintenant le tout nouveau titre de Zazie. Il s'appelle

0: importe.
1: Peu importe, c'est le nouveau titre de Zazie sur ici Pays Basque à 6h27. On arrive dans un instant avec l'actu locale.
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1: C'est le réveil du vendredi matin, celui-là il fait du bien. Bonjour à tous, soyez les bienvenus à 6h29 en ce 5 juin sur ici Pays Basque à la radio, mais aussi sur le canal 3 de la TNT à la télé, avec une partie d'équipe qui est d'ores et déjà en studio. Je vous annonce, je peux éternuer à tout moment.
8: T'inquiète, donc, on prendra la relève.
1: Voilà, je vous remercie. Merci, voici les Guitoun, bonjour.
8: Et bonjour à tous.
9: Allez, Goulon Denner.
1: On a, mais tu vois, il enchaîne. Il avait compris que j'allais éternuer. Iban et Tchessar est à bonjour. On a Julien et Edouard qui s'occupent de réaliser l'émission pour aujourd'hui. Dans un instant, on va parler de météo et on va voir que bon, il y a de la pluie quand même pour ce matin. Les températures remontent un petit peu. Dans le journal en basque, dans 2 minutes, Iban.
9: Ben, on parlera Strass et Payet encore à Biarritz, mais cette fois, c'est pour du cinéma avec une pluie de stars annoncée fin juin pour la 4e édition du festival Nouvelle Vague.
1: On en discute dans un instant, mais d'abord, il est 6h30 et donc on commence l'émission avec l'actu en France et dans le monde avec Cyril Ardot.
10: Un point de situation ce matin autour du Premier ministre et des ministres de l'Intérieur et de la Justice. Dans le cadre de l'affaire Liana, hier, le corps d'une enfant a été découvert dans le Gers avec des vêtements similaires à ceux portés par la collégienne de 11 ans. Une cigarette jetée par la vitre d'une voiture. Un agent de l'ONF soupçonné d'avoir provoqué involontairement le feu qui a ravagé le massif des Corbières dans l'Aude l'été dernier. Le pire incendie de ces 50 dernières années. 11 000 hectares ravagés. Il a été mis en examen hier. Les campagnes sont de plus en plus silencieuses. Les populations de petits oiseaux comme les hirondelles, les moineaux ou les mésanges se sont réduites de 18% en 25 ans, selon le baromètre de la Ligue de protection des oiseaux dévoilé ce matin. Après les antibiotiques, ce n'est pas automatique. Place à les urgences. C'est pas une évidence. Nouvelle campagne du ministère de la Santé pour rappeler que l'hôpital doit être réservé aux situations graves, alors que près d'une visite aux urgences sur 2 relève de la médecine de ville selon le ministère. En foot, premier test raté pour les Bleus à quelques jours du Mondial. Défaite 2-1 face à la Côte d'Ivoire en match de préparation. Premier match de phase de groupe le 16 juin face au Sénégal pour la France. Et puis à Roland-Garros, l'heure est aux demi-finales chez les hommes. À 14h30, le numéro 2 mondial Alexander Zverev affronte le Tchèque Jakub Menzik. Et le match 100% italien Arnaldi contre Coboli à partir de 19h.
1: Merci Cyril, à tout à l'heure, 6h31, l'actu à Nouchkara, avec Ibanez Chesareta.
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1: Dans le prochain journal Iban à 7h.
9: Eh bien, on revient sur la montée des violences à l'intérieur des familles, dans les couples, contre les enfants. Le procureur a fait le bilan dans le département. Une hausse de 10% en un an, c'est pas moins de 2500 victimes. On ira aussi à la rencontre de la délégation uruguayenne de pelote en repérage à Biarritz pour préparer le mondial de la pelote qui aura lieu chez eux en octobre. Là-bas, des frontons devenus des dépotoirs ont retrouvé une nouvelle jeunesse. Côté météo, Lucas, c'est encore humide hein, aujourd'hui.
1: Ce matin, en tout cas. Ce matin, il a pas mal plu déjà cette nuit. Ça continue un petit peu ce matin, notamment les averses sur le nord de la côte basque. Des nuages, on en aura une bonne partie de la journée. Peut-être que dans l'après-midi, ce seront un peu plus les éclaircies qui se montreront. Mais on va rester là sur ce, un peu comme hier finalement, hein, sur ce mélange éclaircies et quelques averses. 11 à Baïgorry en ce moment, 12 à Mauléon, 13 à Cambo, 14 degrés à Anglet. Pour les maximales, on est sur du 21 à Bayonne, à Saint-Jean-de-Luz.

Se réveille du vendredi 5 juin. Bonjour à tous et merci d'être avec nous, d'avoir choisi ici Pays Basque à la radio, mais aussi à la télé. On ira tous au paradis, Michel Polnareff, et après avec notre lefto, on ira tous à Garassi.

0: On ira tous au paradis, Michel Polnareff, à 6h42 sur Ici Pays Basque.
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0: Dans un instant, le vétérinaire Pierre Fabin nous rejoint. On va s'intéresser à l'été qui approche, les températures qui augmentent très fort. On va se poser la question, est-ce que du coup, pour que le chien, par exemple, il est moins chaud, il faut le tondre durant l'été. C'est une vraie question que l'on se pose dans un instant. D'abord, notre lefto ce matin nous emmène

0: Agarassi, Saint-Jean-Pied-de-Port, c'est la boulangerie au Guité Guilla. Bonjour Patrice.
1: Et vous, Lucas, et vous, Benedi.
0: Vous êtes sous la pluie, Agarassi?
1: Alors, il ne pleut pas. C'est nuageux, mais il ne pleut pas.
0: Bon, c'est surtout concentré, je crois, sur la côte et même peut-être sur le BAB. Hein, les averses pour ce matin, on pourrait y en avoir une de temps en temps. Mais... Et par contre, il y a de la douceur.
1: Bon, une douzaine de degrés. On a une douzaine de degrés.
0: Ok. Douzaine de degrés pour ce matin, Agarassi. Je ne sais pas si vous les avez croisés, vous les avez vus, mais moi j'ai vu tourner ça sur les réseaux. L'équipe de Nafarroa est championne de France, des espoirs fédéraux. Ils ont gagné le titre le week-end dernier. Et ils étaient tous les joueurs dans une sorte de camion là à défiler dans les rues. Est-ce que vous les avez croisés? Ils sont passés devant chez vous?
1: Oui, ils ont fait un petit peu le tour de Saint-Jean, oui. Oui, ils ont fêté ça.
0: C'est ça. Et racontez-nous comment ça se passait. Ils étaient dans le camion, ils défilaient, les gens les arrêtaient, leur disaient bravo. Comment ça se passait?
1: Oui, ça applaudissait un petit peu, et puis voilà, ça chantait, ça criait, ça levait les bras, ça faisait coucou. Enfin, voilà, c'était un amusement bon enfant. Voilà, ça s'est très bien passé. Donc voilà, très bien.
0: C'est une sorte de petit bouclier de Bérénus, hein, pour Nafarroa.
1: Ah ben tout à fait, tout à fait. Et puis pour eux, ça leur fera quand même un sacré souvenir, parce que même en étant jeune comme ça, gagner un titre, ça reste à vie, quoi.
0: Ah, ça c'est sûr que j'imagine que puis la photo, elle va rester dans le sort de clubhouse, etc. Là pour là où on fait les réceptions et ça fait partie des grands moments du club aussi et c'était chouette de faire ça et de fêter ça.
1: Ah tout à fait, tout à fait.
0: Patrice, à la boulangerie au Guité Guilla, à Saint-Jean-Pied-de-Port. On vous souhaite une belle journée. Si jamais vous les croisez, vous leur dites bravo de notre part, ok?
1: Ah ben, je leur dirai. Je n'y manquerai pas.
0: Merci beaucoup et on vous dit à bientôt.
1: Merci beaucoup, oui, bonne journée. Adieu.
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0: Il est 7h moins le quart. Ben nous, l'été, quand on a chaud, ou d'ailleurs pas l'été, hein, ça pouvait être la semaine dernière aussi, ben, on fait tomber la chemise, le t-shirt. Le problème avec nos animaux, nos chiens, nos chats, ben, c'est qu'ils peuvent pas, ils gardent leurs poils. Alors Pierre Faber, notre vétérinaire, on a une question à vous poser. Est-ce que tondre son animal en été pour qu'il ait moins chaud, c'est une bonne idée?
5: Eh ben non, c'est la fausse bonne idée par excellence. Notre erreur, c'est de comparer leur pelage à nos gros pulls d'hiver. En réalité, la fourrure d'un chien ou d'un chat fonctionne comme une bouteille thermos. Le poil les protège du froid, mais il crée aussi une couche d'air isolante contre la chaleur l'été. Si vous rasez un berger australien, un golden retriever ou un chat, vous détruisez ce bouclier thermique naturel. Résultat, les rayons du soleil tapent directement sur la peau. Au lieu de le rafraîchir, vous augmentez le risque de coups de chaleur. Et comme leur peau n'est pas habituée aux UV, ils peuvent attraper de graves coups de soleil sur le dos.
0: Mais donc j'ai bien compris, la tondeuse, on l'arrange. Par contre, j'ai bien l'impression que dans la rue, etc., je vois des chiens qui ont été tondus. Il y a peut-être des chiens quand même pour lesquels c'est une nécessité, non?
5: Et oui, l'exception concerne les chiens à pousse de poils continue, sans sous-poils. On parle des caniches, des bichons ou des yorkshires par exemple. Pour eux, le poil pousse comme nos cheveux. Sans entretien, ça forme des nœuds énormes qui retiennent la chaleur et tirent sur la peau. Pour ces races, un passage chez le toiletteur est indispensable. Mais pour tous les autres, ceux qui muent, la tondeuse est interdite. Si vous tondez un chien à double pelage comme un spitz ou un husky, son poil risque de ne jamais repousser correctement. Il repoussera sous forme de bourre cotonneuse qui ne le protégera plus jamais.
0: Donc, si on ne peut pas les tondre, on va avoir besoin de vrais conseils. Comment est-ce qu'on fait concrètement à la maison pour les aider à supporter les fortes chaleurs et la canicule?
5: Alors, l'arme absolue, ce n'est pas la tondeuse, c'est la brosse. En été, votre animal fait sa mue pour rejeter son sous-poil d'hiver. Le problème, c'est que ce poil mort reste coincé et forme une carapace empêchant l'air de circuler sur la peau. Il faut le brosser vigoureusement avec une brosse type étrille pour retirer ses touffes mortes. C'est ça qui va vraiment le rafraîchir. Et ensuite, multipliez les gamelles d'eau et investissez dans un tapis rafraîchissant. C'est un matelas qui contient un gel qui absorbe la chaleur corporelle. Placé à l'ombre, c'est très efficace. Et enfin, décalez vos balades tôt le matin ou tard le soir, parce que le macadam de l'après-midi, ça brûle les coussinets en quelques minutes.
0: Merci Pierre Fabien, notre vétérinaire. Et vous êtes en podcast, évidemment, 24 heures sur 24, sur l'appli Radio France, par exemple. Kepa Junkera pour la musique, Mundu Denak. Et puis juste après, les 3+, votre info pratique, locale, utile et sympa. Mais ça donne le sourire. Hein.

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1: Kepa Junkera, 6h51 sur ICI Pays Basque. Ils sont trois, non pas la formidable équipe d'ici matin, mais les trois infos pratiques, locales, utiles et sympas. Parce qu'en même temps, Wessila, non, c'est pas toi qui
2: non, c'est pas grave.
3: Les trois fantastiques, on commence par moi.
1: Oui, ça va, bon, en tout cas, on n'a pas le boulard, c'est ça qui est bien.
3: Du tout.
1: Ça, attends, juste, on va... Iban, qui est complètement oublié, je pense qu'on est à la télévision, il est au bar. Il a le bras sur la chaise d'à côté, il attend qu'on lui apporte un café.
4: Eh bien, moi, oui, parce que je vous propose un rendez-vous sympa quand même ce soir.
1: Je suis manifestement
4: convivial et tout.
1: Eh bien, alors on part où?
3: Eh bien, on part en Angleterre hein, pour un rendez-vous culturel basque dans un lieu inhabituel. Gasté Cavalcada, c'est à la patinoire ce soir, à l'occasion de ses 60 ans. Le groupe de danse Angeloarak organise Gasté Cavalcada, une cavalcade réunissant plus de 300 élèves des écoles bilingues et immersives d'Angleterre, ainsi que 60 jeunes musiciens du conservatoire. Alors, spectacle dansé, costumé, on y retrouve les Bolanta, Kashkarotak, à la patinoire d'Angleterre, alors transformé pour l'occasion un espace hors glace. À l'issue de la représentation, il y aura un moment convivial, hein, donc comme dans un café. C'est entre 18h et 23h, Gasté Cavalcada, tarif 5€, gratuit pour les moins de 6 ans. En attendant, la cavalcade des adultes, là, ça se prépare et c'est pour septembre. Mais on aura l'occasion d'y revenir.
1: Absolument. Pourquoi je me fatigue, en fait? T'as raison. Je peux mettre les pieds sur la table comme ça.
3: On n'est pas bien.
1: Tranquille. Écoute, on s'embête pour rien. Hein. Voici la deuxième info.
2: Eh bien, on va rester à Angleterre encore avec la ville qui se mobilise pour la santé des femmes. Cette fois-ci, à l'occasion du mois de sensibilisation au dépistage du cancer du col de l'utérus. Rendez-vous demain, samedi, de 9h à 13h. C'est au niveau du sémaphore, place de la Bécasse, pour une matinée d'information, de prévention, ouverte à tous. Il y aura plusieurs stands avec notamment des débats, des mini-conférences en fait, avec des gynécos, des chirurgiens qui sont de la clinique Bellara. Et parce que le dépistage aussi peut sauver des vies, des examens seront proposés sur place aux femmes concernées. Retrouvez toutes les infos sur le site internet de la ville d'Anglette, anglette.fr.
1: Le répondeur.
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1: Merci pour vos messages au 05 59 2x 17 2x. Vous nous laissez des vocaux, comme là vous venez de l'entendre, sur notre WhatsApp. Freddy Mercury.

0: Freddie Mercury à 6h57 sur ICI Pays Basque. Dans un instant, c'est Gorka Robles qui nous rejoint.
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0: L'actu arrive dans un instant, mais d'abord c'est Gorka Robles que nous accueillons pour la dernière de la semaine. Salut Gorka.
8: Igunan.
0: Les fêtes de ce vendredi 5 juin.
8: Bonne fête au Igor Danskor, oui, ou de la Rousseau. On peut faire, on peut le rapprocher de chez nous quand même.
0: Et Igor de la Rousseau, non ça
8: marche pas. Ça marche pas. Ainsi qu'au Sancho et au Sanch, qui étaient les grands rois du Pays Basque.
0: Bonne fête à vous. Taux d'info ce matin.
8: Je vous amène du côté des serveurs d'Amazon Web Service, parce que cela peut avoir des répercussions inattendues.
0: C'est-à-dire
8: que des milliers de propriétaires de lits sont connectés, ça s'appelle les lits High Sleep, où le matelas est réglé par l'intelligence artificielle qui passe via Amazon. Ça permet de contrôler la chaleur du lit et la position des matelas. C'est super.
0: Ok, c'est eux qui décident presque.
8: Les lits valent entre 2000 et 4000 dollars quand même. Donc il vaut mieux qu'on ait un sommeil qui soit plutôt optimisé, qui soit vraiment bien. Sauf que là, les serveurs donc de web service d'Amazon ont commencé à ne pas fonctionner comme il fallait. Donc les témoignages se multiplient sur les réseaux sociaux. Certains se sont réveillés en pleine nuit. Les températures atteignaient 43 degrés.
0: Ah, le truc chauffait.
8: Il chauffait. Un autre s'est retrouvé alors dans une position semi-assise. J'espère qu'il n'était pas coincé comme un sandwich. Et impossible de faire réagir parce que c'était le serveur central qui était déconnecté.
0: Ça reste une machine.
8: La connexion Bluetooth ne marchait pas. Alors le directeur, le PDG de l'entreprise, Matteo Franceschetti, s'est excusé auprès de tout le monde en disant qu'on va mettre une adaptation pour mettre tout ça en mode hors ligne et pouvoir faire quelque chose du côté manuel. Mais jusque-là, ça n'existait pas.
0: Okay.
8: Donc, payer 4000 dollars un lit qui vous plie à 43 degrés, qui vous plie en morceaux, tout ça. Bon, bref, la morale de cette histoire, c'est encore une histoire à dormir debout.
0: Oui, c'est ça. Est-ce que c'est une excuse pour ne pas aller au boulot? Le lit restait couché,
8: peut-être.
0: je peux pas me lever.
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0: Bienvenue sur Ici Pays Basque, il est 7h. Le journal est présenté par Wassila Guitoun.
9: Le nombre de victimes de violences intrafamiliales augmente dans les Pyrénées-Atlantiques. Violences au sein du couple, mais aussi violences sur les enfants, violences contre les parents. La préfecture, les services de l'ordre et de la justice ont fait un point hier sur le nombre de plaintes, leur évolution entre 2024 et 2025 dans notre département. Et c'est donc en hausse, Juliette Mély.
10: Plus 10%, une augmentation année après année selon les mots du directeur interdépartemental de la police, mais qui s'explique par la libération de la parole, un meilleur accompagnement aussi d'après les services de l'État. Ce qui ressort aussi de ce bilan, c'est qu'il y a une grosse différence entre les zones urbaines et les zones rurales. Sur le territoire que couvre la police, en gros Pau et les communes alentours, Bizanos, Lescar, il y a eu 15% en plus de victimes de violences intrafamiliales en 2025 comparé à l'année d'avant. Dans tout le reste du Béarn, en zone rurale, zone gendarmerie, c'est 3% de plus, un écart donc de plus de 10 points de pourcentage. Difficile d'en tirer des conclusions. Gendarmes et préfectures disent que cela peut dépendre du nombre d'associations sur place, de la taille de la ville ou même de la formation des forces de l'ordre.
9: Les victimes de violences sexuelles aussi augmentent, plus 22% en 2025 par rapport à 2024. Pour en parler, on va recevoir Colette Capdevielle à 7h45. La députée socialiste est à l'initiative d'un ciné-débat ce soir à Anglet sur les violences sexuelles et sexistes. On parlera avec elle également de l'affaire de la disparition de Liana dans le Gers. L'enquête s'accélère après la découverte hier d'un corps dans un silo à grains. L'autopsie doit déterminer dans les prochaines heures si c'est bien celui de Liana. Le cadavre a été retrouvé à une quinzaine de kilomètres de la commune de Florence où Liana a été aperçue pour la dernière fois.
0: Des cocktails Molotov jetés sur la façade de la sous-préfecture de Bayonne cette semaine.
9: C'était dans la nuit de mercredi à jeudi. Pas de victimes, très peu de dégâts. Une enquête est ouverte pour retrouver le ou les auteurs. Le préfet réagit ce matin. S'attaquer, dit-il, aux représentants de l'État, c'est attaquer la République elle-même. Fin de citation. Une grève annoncée demain dans les magasins Décathlon partout en France. Les syndicats appellent à cesser le travail et demandent une hausse de leurs revenus alors que le groupe, lui, connaît une hausse de son chiffre d'affaires.
0: Il est 7h03, du beau monde attendu dans un peu plus de 2 semaines à Biarritz.
9: Du 23 au 28 juin seront présentes Isabelle Huppert, Marion Cotillard ou encore Monica Bellucci. Les trois actrices sont attendues au festival Nouvelle Vague, invitée de ce festival donc, qui met à l'honneur les jeunes talents, les jeunes pépites du cinéma. 46 films en tout seront présentés. Jérôme Pulis-Etchevert est le président et fondateur du festival.
11: On invite 5 jeunes réalisateurs de grands festivals comme de San Sébastien, de la Mostra de Venise, Locarno et d'autres. Ils ont gagné un prix pour leur premier film. Ça aussi, c'est l'objectif de Nouvelle Vague, de découvrir les talents de demain, les pépites. Et là, on aura ces 5 grands jeunes réalisateurs. Ils seront tous ensemble. Également une projection en plein air, en plein centre de Biarritz, donc au Parc Mazon. Et ça, c'est la première fois qu'on le fait. Et on est ravis. Ça pourrait être un très, très joli moment. Un grand déjeuner consacré aux femmes. La place des femmes est importante pour nous, dans le monde, dans la société, dans le cinéma. Donc, on mettra à l'honneur les scénaristes. Également, bien entendu, la nouvelle section qui est très, très importante, les courts-métrages. Les courts-métrages, avant de faire des longs-métrages, on fait des courts-métrages. Et là, on repère les jeunes talents. Donc, Biarritz et Nouvelle Vague va avoir pendant une semaine des jeunes partout, des jeunes talents, comédiens, comédiennes, réalisateurs, les courts-métrages et longs-métrages. On est très fiers de les accueillir tous et on les remercie.
9: Et pour aller voir les films, c'est essentiellement à la gare du Midi, donc à Biarritz, avec des places qui sont vendues 5€ pour les moins de 25 ans, 7€ pour les plus vieux, pour les plus de 25. Il va y avoir une projection aussi en plein air au fronton du Parc Mazon. Ce sera gratuit, ce sera le film Little Miss Sunshine qui sera diffusé, film qui avait reçu et des Oscars et un César et qui raconte l'aventure d'une petite fille de sa famille qui s'engage dans un concours de beauté pour enfants aux États-Unis. De la pelote ce soir avec le circuit Escupilota qui sera à Pampelune au programme de rencontre de La Fuente et Murillo qui joueront contre l'Arechea et Unai Echeverri. Espinal et Sanchez affronteront Marilus et Ducassou.
0: Et puis ce matin, on vous raconte l'histoire d'un Rayalaï devenu une casse pour les motos et qui va renaître grâce au Mondial de pelote.
9: Oui, c'est en Uruguay que ça se passe. C'est là-bas que va avoir lieu la Coupe du Monde de pelote en octobre. Et en ce moment, en fait, le pays réalise des travaux monstres au Rayalaï de la ville de Colonia del Sacramento. Il avait été construit, ce Rayalaï, en 1910. À l'époque, c'était le grand luxe avec un hôtel, un casino et même des arènes avant de finalement devenir un dépotoir. Le complexe a été complètement abandonné dans les années 80. Et il renaît donc en ce moment de ses cendres, nous raconte l'intendant de la province, Guillermo Rodriguez, qui était hier à Biarritz.
12: On est très content d'être ici en plein Pays Basque, ici en France. On découvre ces Rayalaï et c'est un rêve pour nous parce que on nous a choisi pour le mois d'octobre pour être le siège du championnat du monde de Rayalaï à Colonia del Sacramento, si Dieu le veut. On est vraiment ému d'être ici parce qu'on voit ça et on s'imagine comment sera le nôtre qui est en pleine construction. Ça fait 10 ans qu'on parle de ça parce que le fronton chez nous c'était devenu une casse pour moto. Il y avait 1500 motos là sur la cancha et dans les gradins. Et maintenant, ça devient magnifique avec un très beau toit, une capacité de 1200 personnes. Et pour nous, pour moi en particulier, parce que mon père a toujours joué à la pelote, il joue à main nue lui. Et pour moi, comme intendant, avoir fait cet investissement avec les habitants de Colonia, parce que c'est de l'argent public quand même, avoir créé ce qui sera une salle multisport, c'est un énorme orgueil.
9: Et plus de 4 millions de dollars sont investis en ce moment pour restaurer donc ce Rayalaï. La fin des travaux est prévue pour août, l'inauguration en septembre, avant le Mondial de pelote en octobre. Le Rayalaï pourra ensuite accueillir 26 sports au total. D'ailleurs, il y a un championnat panaméricain de volleyball qui est programmé pour la fin de l'année. En cyclisme, sur le Giro, le Tour d'Italie féminin, la Bayonnaise Émilie Morier est toujours 20e au classement général. La 7e étape aujourd'hui sera une étape vallonnée de 160 km. Défaite 2-1 pour la France contre la Côte d'Ivoire en football, match amical, quelques jours avant le Mondial 2026. Le sélectionneur des Bleus, Didier Deschamps, parle d'une piqûre de rappel pour son équipe. Il y a encore des réglages à réaliser, dit-il, avant d'entrer en scène aux États-Unis le mardi 16 juin contre le Sénégal. Ce sera un match à 21h. Avant ça, dernier match de préparation pour les Bleus, c'est ce lundi face à l'Irlande du Nord.
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9: Lucas, les éclaircies seront plus belles dans l'après-midi.
0: Oui, parce que pour l'instant c'est assez humide au Pays Basque, les averses sont arrêtées sur le BAB mais il a bien plu déjà pour ce matin. Ciel qui va rester nuageux une bonne partie de la journée, mais en effet quelques éclaircies plutôt jolies en deuxième partie de ce vendredi. Ce matin, 11 à Baïgorry, 12 degrés à Mauléon, 13 à Cambon, 14 degrés pour Anglette. Et puis on note pour les maximales du jour, c'est du 21 à Bayonne, à Saint-Jean-de-Luz, 22 à Saint-Jean-Pied-de-Port, 23 degrés à Saint-Palais. Si on regarde aussi pour ce week-end, on a un samedi entre soleil et nuages, alors que dimanche, il y aura du soleil sans les nuages. Faut faire soi-même. Le point sur le trafic TGV et TER comme tous les matins, avec aucun souci quand vous partez de la gare de Bayonne. Par contre, sachez que le Saint-Jean-Pied-de-Port Bayonne, vous entendez, ne partira pas en train, celui qui est censé arriver à 9h47 à Bayonne. C'est un car, un bus qui va faire le déplacement à cause d'un incident lors de la préparation du train, et donc le bus partira de Saint-Jean-Pied-de-Port à 8h40, passera ensuite par Itsassou, notamment Cambo, etc., pour arriver à Bayonne à 10h25, c'est-à-dire avec quasiment 3 quarts d'heure de retard. Il est 7h08.
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0: Et pour commencer notre vendredi, parlons amour avec Marc Lavoine et Bambou.
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0: Dis-moi que l'amour à 7h12 sur Ici Pays Basque.
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0: Dans un instant, nous allons jouer, mais d'abord, on voulait vous parler de l'éco d'ici. Ce matin, c'est l'actu de nos entreprises au Pays Basque, voici là.
3: Et on parle de Lidl, l'enseigne de Hard Discount, qui a une nouvelle stratégie, en fait, pour ses magasins. L'idée, c'est de rénover quasiment tous les magasins pour donner une image, voilà, un peu plus soignée. On va recevoir, justement, la responsable immobilier et développement sud-ouest au Pays Basque.
0: Jouons d'abord Audiocari 05 59 2x17 2x. On a pour vous deux repas pour aller à la fête des cerises.
4: Bien court le temps des cerises.
0: Je vais mettre ça, ça fait du bien.
4: S'en va de
0: qui c'est les gens
5: Yves Montand.
0: Excellent.
5: Bien court le temps des cerises.
0: Il est fort sur les appuis d'ailleurs, qui Yves Montand qui sera en concert prochainement. Bah, non.
5: Les sales logas.
0: Mais ça c'est une exclu en même temps. Bref, on vous offre pas des places pour Yves Montand, mais plutôt pour aller à la fête des cerises à Itsassou. C'est ce dimanche 7 juin. On vous offre donc les repas qui sera animé en plus de ça par Alayak. Avant, il y aura des démonstrations de pelote, de la force basque à 15h30, des mouchikos à 18h. Bref, une grande journée de fête autour des cerises. Évidemment, vous allez pouvoir en acheter aux producteurs avec les stands de produits locaux qui seront là. Mais nous, on vous offre donc les deux repas ce matin en jouant à ça.
1: Le vrai ou faux ?
0: Le vrai ou faux, soit c'est vrai,
3: soit c'est faux.
0: Excellent, voici là. Voici la question de ce matin. Vous nous appelez au 05 59 2x17 2x. L'origine du prénom Cerise. Vous savez, il y a notamment une grande marque qui a dans sa pub un prénom Cerise, Cerise de Oupama. Ben, l'origine du prénom Cerise n'a en fait rien à voir avec le fruit. Est-ce que c'est vrai ou est-ce que c'est faux ? À vous de jouer.
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0: Il est 7h14, on parle actu tous les matins avec David Ossiou. Ce dimanche, on va célébrer les 90 ans de la création des congés payés. Une réforme, c'est vrai David, qui a changé en profondeur la France.
9: Ah si, Léon Blum était là pour entendre ça. Est-ce qu'il avait imaginé que le pays allait devenir le pays des vacances ? La France, première destination touristique mondiale déjà, et ses habitants accro aux vacances. C'est sacré, on n'y touche pas, on en rêve toute l'année. C'est la promesse qu'on se fait à soi-même dès le mois de janvier en posant les RTT au bon moment pour en faire des ponts. Léon, tu avais tout compris. Et pourtant, c'était pas gagné. Si vous voulez savoir ce que l'arrivée des congés payés a provoqué, regardez la série Été 36 sur TF1. Écoutez ce que dit cette grande bourgeoise qui revient à Nice cet été-là.
10: Non, mais des ouvriers en vacances. Tu verras, Henri, bientôt plus personne ne voudra travailler dans ce pays.
9: Non, oui. Oh, elle en fait des tonnes. Mais au fond, la bourgeoisie comprend quelque chose. Les congés payés, ça change tout. 90 ans plus tard, la majorité des Français font leur bagage. L'an dernier, 72% des Français sont partis en vacances. Quoi qu'il arrive, même si le plein d'essence coûte une fortune. Sauf que un tiers des salariés français n'utilisent pas tous leurs congés. Trop de boulot ou surtout pas assez d'argent. D'où l'idée d'un député des Alpes-Maritimes, puisque ces jours ne sont pas pris, autant laisser les salariés les vendre à leur employeur. Volontairement, dit-on. C'est pas si facile face à son patron de dire « Non merci, je préfère la plage ». Reviens Léon, ils sont devenus fous. En 36, tu leur avais donné du temps libre, tu disais que le loisir allait devenir la part la plus importante de la vie, tellement importante qu'on propose de la racheter.
11: Puisque vous

Du Hardy et du Dutronc pour terminer mon œil du jour. Merci David Ossiou. 7h16. Ça n'a rien à voir avec Hardy et Dutronc, c'est du gâtibouf. Et juste après, on joue ensemble au vrai ou faux. On vous invite à la fête des cerises pour ce week-end avec Sassou.

0: Gatibou à 7h21 sur ICI Pays Basque. Nous jouons ensemble ce matin au vrai ou faux. Nous sommes à Biarritz. Bonjour Denise.
1: Bonjour.
0: Vous êtes en forme ma Denise?
1: Oui, ça va. Bon, ça... Je viens de me lever il n'y a pas longtemps.
0: Ah, c'est vrai. Il y a eu le petit-déj déjà ou pas encore?
1: Je viens de terminer à l'instant.
0: Okay, donc ça va. Non, mais ça, vous êtes prête pour la journée. Si prête que vous nous avez déjà appelé ce matin pour jouer au vrai ou faux et tenter de répondre à la question. L'origine du prénom cerise n'a en fait rien à voir avec le fruit. Est-ce que c'est vrai ou est-ce que c'est faux?
1: C'est faux.
0: Parce que le prénom cerise, bah, ça a tout à fait d'origine. Et avec le cerisier, ça veut dire cerisier en arabe en latin. Voilà, absolument. Donc, il n'y avait pas de difficulté, j'ai juste essayé de vous piéger. Mais Denise, étant donné que vous avez pris un petit déj complet, bah, vous n'avez, vous êtes pas fait avoir. Ça veut dire que dimanche, vous allez prendre quelques heures pour aller à Itsasu, à la fête des cerises, pour aller voir les démonstrations de pelote de force basque, les mouchikos notamment, les danses aussi. Et en plus de ça, à 13h, vous dites « Bonjour, je viens de la part d'ici Pays Basque, j'ai deux repas offerts ». Eh bien, vous allez vous régaler.
1: Génial, j'ai jamais été, donc c'est l'occasion.
0: Et en plus, vous savez, le repas, il sera animé par Alayak.
1: Ah oui, sympa.
0: Donc, entre chaque moment du repas, en plus, vous allez aller danser, vous allez éliminer, puis vous reviendrez manger le plat d'après, donc c'est parfait.
1: Ah, c'est génial.
0: On vous fait un gros mouchou, Denise, à bientôt.
1: Merci, à vous aussi, bonne journée, au revoir.
0: Il est 7h22. Dans l'écho d'ici, l'actu de nos entreprises, on reçoit ce matin les représentants de l'enseigne Lidl, l'enseigne de hard discount que vous connaissez et qui vient de rénover son site de Bidart.
2: Et on retrouve Hélène Vivien qui est responsable immobilier et développement sud-ouest de Lidl. Bonjour.
3: Bonjour.
2: Le site de Bidart, c'est une démolition, reconstruction, rénovation d'ampleur. Qu'est-ce qui a changé?
3: Tout a changé. Donc, ce nouveau site, il s'intègre dans l'entrée de ville. C'est vraiment la première vitrine que l'on a sur l'entrée de ville de Bidart. Donc, c'est un projet concerté, c'est un projet d'ensemble qui a été coordonné par la mairie de Bidart. Donc, je remercie particulièrement monsieur le maire de Bidart et ses équipes, puisque depuis de nombreuses années, nous travaillons sur ce projet-là. Ce projet d'ensemble de la Source Royale intègre des logements pour les étudiants, intègre une crèche, intègre une rénovation de la zone commerciale. Donc, c'est vraiment un projet concerté avec des voiries douces, donc des liaisons douces.
2: Un Lidl qui se fond en fait dans le décor de Bidart. Exactement. Mais à l'intérieur du Lidl, qu'est-ce qui a changé?
3: Alors là, il y a une spécificité. Le parking est intégré au bâtiment, donc c'est un bâtiment extrêmement compact. L'architecture, c'est le rouge basque, c'est l'intégration dans cet environnement très très qualitatif du Pays basque. Et on accède à la surface de vente au premier étage via des travelators. Nous avons une surface vitrée qui offre une lumière naturelle et qui permet la meilleure expérience client pour les Bidartars et au-delà, et bien entendu des conditions de travail privilégiées pour nos collègues.
2: Et est-ce que cette rénovation, elle correspond à la nouvelle stratégie de Lidl, stratégie nationale, qui est de dire, voilà, on veut faire évoluer notre image?
3: Exactement. Aujourd'hui, Lidl se doit d'offrir une expérience d'achat claire à nos clients. Donc, chez Lidl, c'est facile, c'est très très simple, c'est un besoin, un produit, un prix.
2: Mais qu'est-ce qui posait problème dans les supermarchés que vous n'avez pas rénovés, par exemple, encore?
3: Donc, ils sont extrêmement exigus, ils sont vétustes et surtout, ils ne sont pas en lien avec la transition écologique. Puisque Lidl, aujourd'hui, a une vraie ambition d'offrir effectivement des magasins avec des bornes de recharge électriques, par exemple. Nous avons par exemple à Bidart 6 points de charge pour les véhicules électriques, des panneaux photovoltaïques sur le toit, des bâtiments s'intégrant dans l'environnement, effectivement. Donc, c'est un ensemble immobilier qui nous permet, effectivement, de mieux s'intégrer et de devenir aujourd'hui une référence sur la consommation au niveau du Pays Basque.
2: Et aujourd'hui, le Pays Basque compte 8 sites hein, Lidl. 3 ont été rénovés. Andaye, Saint-Jean-de-Luz, Bidart, à qui le tour?
3: Au prochain, à tous ceux qui restent, bien entendu. Donc, nous avons quelques sites qui ont besoin, vraiment, une vraie nécessité d'être rénovés. Donc, nous y travaillons activement avec les institutionnels, avec les mairies, bien entendu, avec les services de l'État. Et nos collègues travaillent, nous travaillons tous, nous sommes une petite équipe immobilière, nous travaillons tous d'arrache-pied dans cet objectif-là.
2: Merci.
3: Donc, Anglet, Bayonne, bon, et bien plus peut-être.
2: Merci à vous, Hélène Vivien, responsable immobilier et développement sud-ouest de la marque Lidl.
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0: 7h26 sur ICI Pays Basque. Dans un instant, l'actu. Mais d'abord, une chanson calme qui va pas du tout vous réveiller ce matin.
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0: Les yeux d'Emilie et Jonassin, 7h29 sur Ici Pays Basque. Bon réveil, l'actu arrive.
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0: Il est 7h30, l'actu en France et dans le monde. Cyril Ardo, on part dans le Gers.
5: La colère à Fleurance dans le Gers, c'est la réponse politique à Paris. Réunion ce matin autour du Premier ministre et des ministres de l'Intérieur et de la Justice dans le cadre de l'affaire Liana. Le corps d'une enfant portant des vêtements similaires à la collégienne de 11 ans a été découvert hier dans le Gers. Une quatrième fusillade en un peu plus d'un mois, quartier Beautière à Nantes. Un homme de 18 ans tué sur fond de règlement de compte entre trafiquants de drogue. La victime était connue de la police et de la justice. Le gouvernement dévoile aujourd'hui sa feuille de route contre les accidents de travail mortels et graves. Plus de 760 en 2024. La priorité est donnée aux jeunes et aux nouveaux arrivants dans les entreprises, car ce sont les plus exposés aux accidents. Fin des négociations prévues aujourd'hui entre les différents opérateurs téléphoniques pour la vente de SFR. Bouygues, Orange et Free ont trouvé un accord à 20 milliards d'euros en avril, mais les discussions ont dû être prolongées face aux nombreux détails à régler. Ce n'est pas très rassurant. À 11 jours du premier match des Bleus au Mondial de foot face au Sénégal, l'équipe de France, battue hier soir en match amical 2-1 par la Côte d'Ivoire. Prochain match amical lundi face à l'Irlande du Nord. Et puis la Française des Jeux vient de lancer un appel. Un jackpot de 13 millions d'euros remporté fin avril n'a toujours pas été réclamé dans l'Orne. Le gagnant a jusqu'au 22 juin pour se faire connaître. Sinon, ce sera perdu. C'est à lire sur ici.fr.
0: Merci Cyril et à tout à l'heure, 7h31, l'actu à Neouchkara avec Ibanet Chesareta.
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0: Dans le prochain journal Iban à 8h.
6: Eh bien, on revient sur le jet de cocktail Molotov sur la sous-préfecture de Bayonne dans la nuit de mercredi à jeudi. Pas de dégâts, action non revendiquée, mais condamnée. Et puis, une pluie de stars annoncée pour le festival de cinéma Nouvelle Vague. Fin juin, 8 films en compétition, mais une quarantaine de films projetés. Son président nous donne quelques conseils pour nous y retrouver et faire notre choix. Avec quelques averses encore ce matin. Lui.
0: Ouais, qui sont tombées pas mal déjà ce matin sur notamment le BAB, sur la côte même peut-être plus globalement. Ça s'est un peu calmé, on pourra en voir encore quelques-unes dans la matinée. Ça va rester gris, puis ensuite des éclaircies pourraient plutôt se montrer en cours d'après-midi. Avec 11 degrés à Baïgorry ce matin, 12 à Mauléon, 13 si vous vous réveillez à Cambo, 14 à Anglette. Pour les maximales du jour, c'est du 21 à Baïgorry, à Saint-Jean-de-Luz aussi, 22 à Saint-Jean-Pied-de-Port, 23 à Saint-Palais.
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0: Sur la route, ça commence petit à petit à se charger le long de l'Adour. Quand vous arrivez de là, on se vers Bayonne et les allées bouffées. On a aussi 5 minutes de retenue au minimum, même peut-être un peu plus au niveau de Maignan, notamment quand vous arrivez par les départementales, devant Daugé aussi, sur le rond-point Saint-Léon. Le secteur du Prissé à Bayonne bloque un petit peu. Et puis ça y est aussi en haut de la citadelle, au niveau de, quand vous arrivez de Tarbes.

0: Easy Lover et Phil Collins à 7h43 sur Ici Pays Basque.
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0: Bonjour Michel Thévrignon.
3: Bonjour Lucas, bonjour à tous.
0: L'invité d'Ici Matin.
3: Colette Capdevielle, la députée de la 5e circonscription, qui organise un ciné-débat ce soir avec le film Une sur deux. C'est un film adapté du livre de Julia Foyce, la journaliste de France Inter, qui raconte son viol et puis son parcours de reconstruction. Ça parle des violences sexistes et sexuelles, tout ça au milieu de l'affaire de la

0: petite Liana qui a été enlevée, et au milieu de l'affaire Patrick Bruel, et aussi avec le bilan des violences sexistes et sexuelles dans le département qui a été donné hier par les parquets de Bayonne et de Pau.
1: L'invité d'ici matin, c'est dans 3 minutes. Vous vous réveillez peut-être, et il est en studio depuis un petit moment déjà. Salut Gorka Robles.
2: Et Goudon.
1: Tous les jours, les pourquoi du Pays Basque. C'est d'ailleurs tiré des ouvrages que tu as publiés.
2: C'est vrai, chez l'édition Atlantica, le pourquoi numéro 1, le pourquoi numéro 2 et le pourquoi numéro 3.
1: Il
2: et
1: ça marche aussi.
2: Et il y en a d'autres à venir.
1: C'est vrai?
2: Non.
1: Non.
2: Mais ça aurait pu. Même si j'ai des anecdotes que je n'ai pas encore racontées.
1: Ben peut-être, voilà. Tu y penseras. En tout cas, tous les matins, sur ICI Pays Basque, on vous donne des pourquoi, on essaie de vous apporter l'explication. Et aujourd'hui, pourquoi les Basques étaient-ils en danger en Islande?
2: Eh bien, tout ça s'est résolu le 22 avril 2015, en fait.
1: Pas si vieux.
2: C'est pas si vieux que ça. Parce que, dans la petite commune de Holmavik, au nord-ouest de l'Islande, eh bien, il y avait une stèle qui commémorait le massacre de 32 baleiniers basques en 1615. En fait, la région d'Islande n'avait pas le droit, à cette époque-là, de pêcher la baleine. Et les Basques se gênaient pas pour y aller et eux pêcher et à profiter. Okay. Donc, les baleiniers ont accosté, les gens de la région étaient fous de rage et ils ont tué 32 baleiniers basques qui étaient descendus sur cette île.
1: C'est une sorte de peine de mort.
2: Alors, ouais. Ben, c'est une peine de mort puisqu'il y a même une loi pour interdire de tuer les Basques. Il a fallu faire une loi pour interdire ça parce que, dans la tradition coutumière de l'Islande, ça avait servi de point de repère. On a dit, voilà, maintenant, on ne se laissera pas envahir et prendre nos baleines sur nos côtes par ces gens-là. Donc il a fallu 400 ans. Bon, en fait, la loi était tombée complètement dans l'oubli. C'est vraiment plus. Il y a un des représentants, le député général de Guipouscoa, qui est parti à la cérémonie pour abroger cette loi. C'était plus dans une histoire de sympathie, de commémoration pour dire, bon, mais on s'entend très bien les uns les autres. Sauf qu'aujourd'hui, l'Islande, qui n'est pas rentrée dans la communauté européenne, chasse la baleine. Et c'est pour ça qu'elle refuse de rentrer dans la communauté européenne, parce que ils savent que derrière, il y aura certainement une interdiction de la pêche et de continuer à vivre. Donc, ce pays, mais il n'est pas tout à fait encore. Il y a de vives critiques par les associations contre l'Islande. Enfin, nous, ce qui nous intéresse, c'est qu'on pourra y aller en vacances.
1: Tranquille.
2: Sans se faire tirer dessus ou sans se faire découper en morceaux. Et c'est quand même beaucoup plus sympa.
1: Mais c'est vrai que si on remet en perspective, encore il y a 10 ans, on a le droit de tuer des Basques en Islande. Et c'est vrai que.
2: Et c'était
1: ça,
2: la loi.
1: Ça faisait un peu décalé, oui, c'est ça. Ça faisait un peu décalé.
2: C'était la loi. Tiens, qu'est-ce que vous faites ce week-end?
1: Un bon avocat peut-être l'aurait défendu, en plus. Je sais pas.
2: Peut-être.
1: Bon, en tout cas, vous avez la réponse de pourquoi les Basques étaient en danger en Islande et ne le sont plus, fort heureusement. Gorka, bon week-end.
2: Oui, mais on l'a pas oublié quand même.
1: Vive le vent,
2: vive le vent, vive le vendredi.
1: Salut.
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1: Il est 7h47. L'invité d'ICI Pays Basque ce matin, Colette Capdevielle, avocate députée PS de la 5e circonscription des Pyrénées-Atlantiques, c'est celle de Bayonne. Colette Capdevielle qui organise ce soir à Montciné, à Anglette, un ciné-débat sur le thème violence sexuelle et sexiste, briser le silence, protéger les victimes. Elle est votre invitée, Bichente Vrignon.
0: Egunon, Colette Capdevielle, bonjour.
7: Egunon, Bichente.
0: Merci d'avoir accepté notre invitation. Ce ciné-débat, ce soir, la projection du film, c'est une adaptation du livre de notre consoeur Julia Foyce, qui est chroniqueuse sur France Inter. Dans ce livre, elle témoigne de l'agression sexuelle qu'elle a subie, son
7: du viol,
0: le viol, sa reconstruction, comment ça se passe. Les femmes victimes, tout simplement parce qu'elles sont femmes. L'actualité, malheureusement, parle de ces violences. Le dernier cas en date, c'est celui de la petite Liana. On a appris hier soir qu'un corps a été retrouvé, qui portait ses vêtements. L'autopsie devrait prouver que c'est celui de cette petite collégienne de 11 ans, levée dans le Gers. L'homme placé en détention dans le cadre de cette affaire était pourtant connu et il était visé par plusieurs plaintes, dont une plainte pour viol sur mineur depuis août 2025. Il n'avait toujours pas été entendu. C'est un fiasco.
7: C'est une tragédie. C'est une catastrophe et malheureusement, ce ne sera pas la seule affaire. Il y en a d'autres déjà qui sont en cours, de victimes qui ne sont pas entendues. La parole s'est libérée, effectivement. le nombre d'affaires de violences sexistes et sexuelles explose. Dans le pays, c'était étouffé tellement longtemps. Et à côté de ça, les enfants également parlent. Les femmes adultes parlent, mais les enfants également parlent. Et cette parole n'est toujours pas prise en compte par les pouvoirs publics. Et puis, si d'un côté, on a une explosion de ces violences sexistes et sexuelles, à côté, l'État n'a pas mis en place, n'a pas doublé le nombre de magistrats, le nombre de greffiers, le nombre d'enquêteurs. Et donc, les dossiers s'empilent dans les gendarmeries et les commissariats. Et je ne mets personne en cause, mais simplement les moyens. Là, nous avons une justice qui n'est pas du tout à la hauteur, avec des moyens qui ne sont absolument pas à la hauteur.
0: Les moyens, lesquels? Ceux de la justice, ceux de la police? On manque de quoi?
7: Les deux, absolument les deux. L'Allemagne a le double de magistrats que notre pays. Les services de police aujourd'hui sont totalement embolisés par ces plaintes, c'est compliqué. Ce sont des enquêtes qui nécessitent beaucoup d'investigations et le temps est une catastrophe puisqu'on laisse des présumés violeurs dans la nature et je dirais même encore plus grave. C'est-à-dire qu'aujourd'hui, on a 6000 dossiers en attente de jugement devant les cours criminelles départementales qui arrivent au bout des délais de détention et donc on aura des présumés violeurs qui vont devoir, dans les jours, qui vont être libérés.
0: Qu'est-ce que ça dit de notre société? On minimise ces violences? On les tolère mieux que d'autres violences?
7: Écoutez, je crois que c'est une évidence. Malheureusement, oui. Oui, l'affaire Bruel nous le dit, tout le monde savait, c'est comme l'affaire Bétarame. En fait, on se rend compte que dès qu'on soulève le couvercle, eh bien, la parole commence à se libérer.
0: Vous en parlez ce soir, c'est un des axes de votre soirée, briser le silence. Comment ça marche ce silence? Parce que l'affaire Patrick Bruel, c'est quand même des personnalités connues dans le monde du spectacle, et aujourd'hui on dit tout le monde savait.
7: Mais c'est comme Bétarame, c'est comme Strauss-Kahn, c'est comme toutes ces affaires. Quand on se rend compte qu'à partir du moment où une personnalité a le courage de parler, eh bien toutes les autres viennent parler. Mais il ne faut pas que ça s'arrête là, parce que libérer la parole, c'est très important, parce que ça permet effectivement de dénoncer le crime, parce que le viol est un crime. Mais surtout, là où est la difficulté, c'est que il n'y a plus ensuite les moyens de protéger les victimes. Protéger les victimes, ça veut dire qu'il faut tout de suite engager des enquêtes, poursuivre les auteurs et, pardon, les condamner. Parce que le chiffre qui est également catastrophique, c'est que uniquement 3% des plaintes pour les violences sexistes et sexuelles aboutissent à une condamnation de leur auteur. Et quand il s'agit d'inceste, c'est 1%. Voilà les chiffres de la France qui sont honteux. On est régulièrement condamné par la Cour européenne des droits de l'homme. Nous sommes très très très en retard par rapport à nos amis européens.
1: 7h51 sur ICI Pays Basque, notre invitée Colette Capdevielle, députée de la 5e circonscription des Pyrénées-Atlantiques.
0: Hier, les procureurs de Bayonne et de Pau donnaient les chiffres aussi sur le département. 2500 victimes de violences intrafamiliales au sein des familles, 950 victimes de violences sexistes et sexuelles. C'est des chiffres qui sont mauvais parce qu'ils sont en augmentation de 11% pour les violences intrafamiliales et 22% pour les autres. Alors, d'un côté, il y a la parole qui se libère aussi, vous l'avez dit. Est-ce que c'est parce que la parole se libère ou parce que ces crimes sont en augmentation?
7: Les deux. Manifestement les deux. La société est violente, on le voit malheureusement tous les jours. Mais à côté de ça, nous avons mené des politiques et puis il y a eu des femmes très courageuses, et des hommes aussi d'ailleurs, très courageux, qui ont pu parler et qui ont pu justement briser la glace, briser le silence et pouvoir dénoncer les faits. Mais malheureusement, et c'est là toute la difficulté, si on a permis et si on permet aujourd'hui cette libération de la parole, à côté, nous n'avons pas suffisamment de policiers, de gendarmes, de magistrats, et nous n'en avons pas assez qui sont formés. Parce que le trauma est important, parce que comment expliquer aujourd'hui à une victime que l'auteur est toujours en train de courir, qu'il passe tous les jours devant chez elle, qu'il est parfois même dans la famille et que ses enquêtes prennent des mois et des mois, alors que ce sont des crimes. Je rappelle que le viol est un crime.
0: Vous donnez rendez-vous ce soir donc à Montsigny et à Anglette pour la projection de ce film. Qu'est-ce que vous en attendez? C'est pas la projection d'un film qui va changer quelque chose?
7: Le film est poignant, parce que ce sont de très très très nombreuses actrices qui donne le récit d'un viol, finalement, pardon pour l'expression, mais finalement assez banal, parce qu'il a quand même ce viol n'a pas été puni, Ce viol a fini par un acquittement à la cour d'assises.
0: C'est celui de Julia Fonseca qui a écrit le livre.
7: Voilà. Et ça, donc, ça permet aujourd'hui de réfléchir. Beaucoup de femmes qui ont été victimes m'ont appelé et seront présentes ce soir. Elles ont besoin de ces témoignages. Elles ont besoin, certaines parce qu'elles n'ont pas encore parlé, d'autres parce qu'elles ont parlé et qu'on ne les a pas crues. Et donc aujourd'hui, je pense que c'est toute une prise en compte. Et puis moi, je le fais dans le cadre de l'examen du projet justice criminelle.
0: Il sera débattu lundi.
7: Il sera débattu à partir de lundi en commission des lois, parce que aujourd'hui, il faut alerter. C'est-à-dire qu'il faut vraiment. Il faut vraiment que le gouvernement et en particulier le ministre de la Justice comprennent qu'on ne peut plus continuer ainsi.
0: Merci à Colette Capdevielle d'avoir été notre invitée ce matin. Et puis vous avez rendez-vous donc ce soir 19h30 au Montciné.
1: Oui, c'est merci. Ça, Montciné avec Julia Foyce qui sera sur place. Merci Bichente et bonne journée. 7h54, votre info trafic et mobilité en temps réel. Je ne vais pas prendre 5 minutes pour vous décrire les problèmes que vous avez ce matin, parce que c'est exactement comme d'habitude sur les différents ronds-points. Vous avez 10 minutes à Maignan par exemple, autour du rond-point Saint-Léon, sur le pont rouge, ça commence à se charger aussi. Après, s'il y a quelque chose de particulier, vous n'hésitez pas. 05 59 2 fois 17 2 fois, comme ça vous nous prévenez. Le coup de folie de Thierry Pastor avant de retrouver la dernière de la semaine de Stéphane Bern.

0: Thierry Pastor et le coup de folie à 7h57. Dans un instant avec Stéphane Bern, on part à Nîmes.
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0: Dans deux minutes, c'est l'actu locale. Mais d'abord, on s'accorde quelques instants historiques avec Stéphane Bern. Et ce matin, avec vous, on voyage au temps des chars, des sandales et des toges qui servaient presque de gilets de chantier.
7: Les Romains ont construit des routes, des temples et parfois des aqueducs. Comme dirait Obélix, ils s'en foutent ces Romains. Vers 50 après Jésus-Christ, sous le règne de l'empereur Claude, les ingénieurs romains se lancent dans un chantier colossal, amener de l'eau potable à la ville de Nemosus, l'actuelle Nîmes. Parce que boire du vin, c'est bien, mais boire de l'eau, ça aide à finir la journée debout. La source se trouve près d'Uzès, à une cinquantaine de kilomètres. Rien d'insurmontable à vol d'oiseau, sauf qu'entre les deux, il y a des collines, des vallées et un relief plutôt capricieux. Et les Romains, bah, c'est pas des oiseaux. Ils construisent alors un aqueduc. Son secret tient dans sa pente, environ 2,5 cm par mètre. Une inclinaison minuscule mais constante, calculée pour que l'eau coule doucement, sans éroder les parois ni stagner. Un mini toboggan presque deux millénaires avant la création de Center Park.
8: Dis donc, je voulais t'emmener au nouveau toboggan vendredi, tu peux venir ?
7: Pour franchir la vallée du Gardon, ils érigent un pont monumental à trois niveaux, le pont du Gard. Près de 50 mètres de haut, des blocs de pierre parfaitement ajustés et presque pas une goutte de mortier. Un Lego géant, mais sans la notice et avec des pièces qui pèsent plusieurs tonnes.
9: Bienvenue au plus grand concours de briques de l'univers.
7: Résultat, l'eau arrive à Nîmes avec une précision remarquable. Pendant plusieurs siècles, l'aqueduc alimente les thermes et les fontaines publiques de la ville. Et aujourd'hui encore, les ingénieurs qui étudient l'ouvrage restent impressionnés par la minutie du tracé et la maîtrise technique de ces bâtisseurs antiques. Et tout ça, sans ordinateur et sans groupe WhatsApp. Chantier. Les Romains voulaient simplement remplir les fontaines de Nîmes, mais ils ont aussi laissé une leçon d'ingénierie qui, 2000 ans plus tard, coule toujours de source.
0: Merci Stéphane Bern, bon week-end et rendez-vous lundi.
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0: Bon début de vendredi sur Ici Pays Basque, il est 8h. Le journal est présenté par Wessel Aguitoun.
10: Des cocktails Molotov jetés sur la sous-préfecture de Bayonne. Les locaux ont été pris pour cible dans la nuit de mercredi à jeudi. Il n'y a quasiment eu aucun dégât, pas de victimes non plus. Le préfet des Pyrénées-Atlantiques a condamné cette attaque qui pour le moment n'a pas été revendiquée, Paul Nicolaïen.
11: C'est vers 4h du matin que les engins incendiaires ont été lancés en direction de la sous-préfecture. Pas de victimes, pas de dégâts majeurs, mais des traces noires sont encore visibles sur la pelouse et sur une dalle de béton située sous les vitres, protégées par de hautes grilles. La police a ouvert une enquête. Dans un communiqué, le préfet du département, Jean-Marie Gérier, condamne s'attaquer aux représentants de l'État. C'est s'attaquer à la République elle-même, précise le représentant de l'État. Même réaction de Colette Capdevielle, députée PS de la 5e circonscription des Pyrénées-Atlantiques. Elle souligne qu'aucune cause, aucune revendication ne peut justifier le recours à la violence. L'attaque, même symbolique, n'a pas été revendiquée pour l'instant et l'on s'interroge qui et pourquoi, revendication politique ou acte isolé. Les investigations ont pour objectif de répondre à ces questions et retrouver le ou les auteurs de cette action qui, au Pays Basque, renvoie immanquablement aux heures sombres de la violence politique.
10: Et le président du conseil départemental, Jean-Jacques Lasserre, réagit également dans un communiqué. Rien, dit-il, ne saurait justifier que la violence s'en prenne aux institutions de la République. Fin de citation.
0: Une autopsie doit être réalisée sur le corps d'un enfant découvert dans un silo à grains dans le Gers.
10: Il y a des chances que ce soit le corps de Liana, collégienne de 11 ans, disparue depuis le 29 mai. Une quinzaine de kilomètres séparent le lieu de la disparition et le lieu où le cadavre a été retrouvé. Aujourd'hui, le Premier ministre va réunir les ministres de l'Intérieur, de la Justice pour évoquer l'affaire et surtout les éventuels dysfonctionnements concernant le suspect accusé d'avoir enlevé Liana. Il est passé entre les mailles de la justice alors qu'il a été visé plusieurs fois par des plaintes pour viol. Ce matin, le porte-parole porte-parole du ministère de la Justice réagit et parle de constat d'échec. L'appareil judiciaire n'a pas réussi à protéger une enfant. Il faut en tirer les conséquences, dit-il.
0: Et la réaction aussi ce matin de Colette Capdevielle, députée socialiste du Pays Basque.
10: Oui, sur ICI Pays Basque, l'élu estime que c'est une tragédie. Les victimes aujourd'hui ne sont toujours pas entendues. Leur parole n'est pas prise en compte par les pouvoirs publics. Elle dénonce le manque de moyens alloués à la justice, à la police. Les dossiers s'empilent, dit-elle. 3% des plaintes seulement pour agression sexuelle aboutissent à une condamnation. Sur ce sujet d'ailleurs, les représentants des forces de l'ordre et de la justice dans les Pyrénées-Atlantiques ont publié hier les chiffres sur les violences intrafamiliales, violences au sein du couple, contre les enfants ou contre les parents. On compte dans notre département une augmentation de ce type de plaintes de plus 10% entre 2024 et 2025.
0: Le projet de ligne à grande vitesse peut encore être freiné.
10: Oui, c'est ce que redisent encore une fois les opposants à la LGV Bordeaux-Dax et Bordeaux-Toulouse. Des parlementaires se sont réunis hier dans le Lot-et-Garonne. Parmi eux, le député Peyo Dufaux. Il répond au Premier ministre qui affirme que cette LGV est irréversible.
1: Aujourd'hui, il n'y a pas l'ombre d'un financement pour cette LGV. Il y a une taxe spéciale d'équipement, mais qui couvre rien du tout. Les financements européens qui devraient venir demandent une connexion avec l'Espagne qui ne viendra certainement jamais. On nous avait vendu un projet à 14 milliards d'euros. Il a augmenté finalement. Il est à 20 milliards d'euros. Et comme la puissance publique n'a pas les moyens, on nous parle de partenariat public-privé qui rajouterait 6 à 7 milliards d'euros à l'ardoise. Et en parallèle de ce projet pharaonique, on a le besoin des habitants, de la population dans tous nos territoires qui est clair. C'est d'avoir des transports pour le quotidien, pour aller tous les jours au travail et pas pour aller une fois par an à Paris. Aujourd'hui, 20 minutes de plus ou de moins pour aller à Paris, ça change rien à la vie de l'écrasante majorité de la population. Les seules personnes concernées, c'est des gens comme moi qui font la navette à Paris régulièrement. Mais moi, je ne suis pas à 20 minutes près.
10: Et la priorité, selon le député basque, c'est donc d'améliorer ce qui existe déjà, de financer aussi le futur RER basque promis entre Dax et Hendaye. Une grève dans les magasins Décathlon à partir de demain. Les salariés sont appelés à cesser le travail par leur syndicat, appelés à se mobiliser pour leur pouvoir d'achat, leur salaire, d'autant que les résultats de l'entreprise, eux, sont bons, selon l'intersyndicale.
0: Il est 8h04. Monica Bellucci, Marion Cotillard, Isabelle Huppert, voici... Non, c'est pas vrai. Tous les trois seront à Biarritz à la fin du mois pour le Festival Nouvelle Vague.
10: Oui, Festival international du cinéma qui est consacré aux jeunes talents. C'est la 4e édition cette année à la Gare du Midi. 46 films vont être présentés. Accessible au public. La billetterie ouvre mardi et le président et fondateur du festival, Jérôme Pulis-Etchevert, nous donne quelques conseils signés.
12: Moi, je vous encourage à venir voir les films en compétition qui sont projetés plusieurs fois à la Gare du Midi ou au Cinéma Le Royal. Et puis ensuite, si c'est plus facile pour vous, il y a les grands, grands films en séance de gala. On a une merveilleuse salle qui a été absolument réadaptée techniquement en son, en images. C'est une salle géante de cinéma. Tous les soirs à partir de 19h pour des grandes séances de gala. Le film d'ouverture est sincèrement un très très joli film sur la jeunesse. C'est un vrai film avec un cinéma classique, de très bonne facture, un geste cinématographique vraiment beau, très touchant. Et puis un film d'animation que j'encourage à voir parce que c'est incroyable. Au bout de 5 minutes, on est dans une salle de cinéma complètement absorbée par ce film. Ça traite du surf, ça traite aussi malheureusement du cancer. Et on est ressortis tous en pleurs de ce film. Alors, allez le voir, parce que c'est un film bourré d'émotions, mais d'une qualité exceptionnelle, qui va être un grand succès mondial.
10: Et ce film au succès annoncé, ça s'appelle In Waves, le festival Nouvelle Vague. C'est du 23 au 28 juin à Biarritz. Les places sont de 5 à 7 euros et elles peuvent être achetées à partir de mardi. Il y aura aussi une projection en plein air au fronton du parc Mazon avec le film Little Miss Sunshine et ça sera gratuit. En cyclisme au Giro sur le Tour d'Italie féminin, la Bayonnaise Émilie Morier se classe toujours 20e au général. Aujourd'hui, la 7e étape est un parcours vallonné de 160 km. De la pelote aujourd'hui, au programme, le circuit Escupilota est en Navarre ce soir avec deux défis. De la Fuente et Murillo vont affronter Larrechea et Unai Echeverri en suivant. Espinal et Sanchez joueront contre Marilus et Ducassou et ça se joue à Pampelune. L'équipe de France de football est la piqûre de rappel hier. Les Bleus ont perdu 2-1 contre la Côte d'Ivoire en match amical à quelques jours seulement du Mondial. Une défaite sans conséquence mais qui met en lumière certains réglages à faire. C'est un avertissement selon le patron des Bleus, Didier Deschamps. Le dernier match de préparation pour l'équipe de France, c'est lundi à Lille contre l'Irlande du Nord.
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10: Et c'est encore humide dehors, Lucas.
0: Oui, c'est vrai qu'on a eu pas mal d'averses cette nuit, encore un peu ce matin. On pourrait peut-être en voir une nouvelle d'ici la fin de matinée. Le ciel est globalement nuageux quand même au Pays Basque. Ensuite, cet après-midi, on pourrait avoir une légère amélioration avec quelques éclaircies qui vont se former. Si on a vraiment la chance que les nuages gris disparaissent, on pourrait même avoir un bel après-midi. 11 à Baïgorry ce matin, 12 à Mauléon, 13 degrés à Cambeau, 14 à Anglette. Pour les maximales du jour, c'est 21 à Bayonne et Saint-Jean-de-Luz, 22 à Saint-Jean-Pied-de-Port, 23 degrés. Pour Saint-Palais, un coup d'œil au week-end avec demain samedi entre soleil et nuages, dimanche du soleil sans les nuages. Il est 8h08.
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0: Voici Mylène Farmer pour la musique et peut-être pour commencer votre vendredi. Vous venez de rentrer dans la voiture, vous branchez sur Ici Pays Basque. Eh ben, on est là pour vous accompagner jusqu'à plus soif. Hein. On est là jusqu'à ce soir. Bon, pour l'émission, en tout cas jusqu'à 9h. Et surtout pour jouer à l'énigme, là ça arrive dans 3 minutes avec Juliette. Il faut d'ores et déjà se concentrer.

0: Mylène Farmer, pourvu qu'elle soit douce, à 8h12 sur Ici Pays Basque.
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0: Dans un instant, on va retrouver Odd Rasso pour le C'est pas vrai. On va retrouver et on va vous expliquer ces escrocs qui essaient de se faire passer pour la Sécu. C'est pas la Sécu, hein. Maintenant qu'ils vous appellent. Vous allez voir, il faut pas vous faire piéger. Après, si les remboursements sont longs, ça c'est peut-être la Sécu, mais ça on en reparlera. Bonjour Juliette Giraud.
3: Bonjour Lucas, bonjour à tous.
0: Tu es là comme tous les matins avec l'équipe Wassila Iban, notamment autour de la table, pour nous poser l'énigme du jour. Et il y a forcément un cadeau au bout, c'est comme la queue de Mickey quoi.
3: Ouais, mais j'ai des questions d'abord. Pourquoi un petit train a-t-il été créé pour gravir les pentes de la Rune? Pourquoi le Biarritz Olympique joue-t-il en rouge et blanc? Et pourquoi le panda est l'emblème d'Espelette?
0: Ah, Gorka Robles.
3: Ah oui, j'ai aucune réponse à ces questions, je vous le dis tout de suite. Par contre, j'ai les tomes 2 et 3 des Pourquoi du Pays Basque de Gorka à vous offrir ce matin.
0: Je connais un petit peu l'animal et je me doutais bien que ça venait de des livres donc en effet qu'il a publié chez Atlantica. On vous offre deux tomes du coup ce matin si jamais vous trouvez la réponse à cette énigme.
3: Attention, concentration. J'abrite une étoile qui ne brille pas, un cheval qui ne galope pas, un éléphant qui ne barrit pas. Qui suis-je?
0: Alors ça, pour
3: le
0: tout
3: blanc.
0: Vous dire, moi je l'ai vu écrite il y a quelques minutes sans la réponse.
3: Elle n'est pas très facile.
0: J'ai pas la réponse.
3: J'abrite une étoile qui ne brille pas, un cheval qui ne galope pas et un éléphant qui ne barrit pas. Qui suis-je?
0: 05 59 2 fois 17 2 fois pour jouer avec nous pour tenter de répondre à l'énigme. Franchement, si vous l'avez en ce vendredi matin,
3: bravo.
0: Chapeau bas.
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0: Place au rendez-vous anti-arnaque à tout pile 8h15 avec Odd Rasso. Et vous me dites que décidément les escrocs adorent se faire passer pour la sécu. Les auditeurs vous alertent sur un mail qui risque de faire beaucoup de dégâts.
4: Oui, merci à Sylvain et merci à Maggie parce que grâce à eux, ce mail, je l'ai sous les yeux, je ne l'avais jamais vu et je pense qu'il va piéger beaucoup, beaucoup de monde. Bonjour, un feuillet vient d'être glissé. C'est le message énigmatique qu'a reçu Maggie. On invite notre auditrice à cliquer pour ouvrir le fameux feuillet. Pour Sylvain, c'est un peu différent. On lui dit qu'une attestation a été préparée, le tout avec le logo de l'assurance maladie, des numéros de dossier absolument incompréhensibles et attention, il y a aussi le nom, prénom de notre auditeur.
0: Et donc, comme d'habitude, on ne clique surtout pas.
4: Voilà, Maggie me dit « Je n'ai pas ouvert le lien, elle a bien fait. » L'adresse mail qui lui écrit « Je vois le mot World Cup dedans. » Ben ça, c'est pas la sécu, World Cup. On voit pas bien ce que la Coupe du Monde vient faire là-dedans. Alors moi, j'ai cliqué pour voir quand même ce que ça fait. Je me retrouve sur un site qui ressemble énormément, mais vraiment, à celui de l'assurance maladie. On me parle d'un remboursement en attente, 284,99€. Mais pour le toucher, me dit-on, je dois mettre à jour mes coordonnées. Kesako, roulement de tambour, les escrocs veulent mon numéro de carte bleue. Je précise que sur ce faux site, dans les deux cas, je vois le nom, prénom de Sylvain et de Maggie déjà pré-rempli. Sylvain, il y a même son adresse postale, la vraie, donc c'est très crédible. Ce qui ne va pas, c'est l'adresse du site, amélie-mescomptes.com, ça ressemble, mais le vrai site, c'est pas ça, c'est amélie.fr. Et si la Sécu a quelque chose à vous dire, je le redis encore et toujours, c'est là que vous vous connectez directement, amélie.fr et pas ailleurs.
0: Merci beaucoup Odd et bon week-end. Il est 8h17 sur Ici Pays Basque. On va enchaîner dans un instant pour aller découvrir le quotidien d'Anne-Marie qui est à Cambo, qui a une vie et un métier avec les enfants et les bébés. D'abord, Mayalen et Rota BR.

0: Maya Lanerotaber, Bam Bam, à 8h20 sur Ici Pays Basque. Juliette, l'énigme du matin.
1: J'abrite une étoile qui ne brille pas, un cheval qui ne galope pas, un éléphant qui ne barille pas. Qui suis-je ?
0: Je crois que c'est un peu compliqué ce matin, vous avez un peu de mal au 05, 59, 2 fois, 17, 2 fois. Alors, pour ajouter un indice, autour de l'araignée peut-être ?
1: Une araignée qui ne tisse pas de toile.
0: Bonne chance. Les gens d'ici, c'est maintenant Valérie Delos qui part à Cambo-les-Bains à la rencontre d'Anne-Marie, qui nous raconte et qui nous parle de son métier, qui est une véritable passion pour elle.
2: Bonjour, je m'appelle Anne-Marie, je viens de Bordeaux, j'ai 81 ans et je suis à Cambo.
3: Anne-Marie, à 19 ans, vous rentrez dans la vie professionnelle et qu'est-ce que vous faites ?
2: Auxiliaire de puériculture. Et mes parents ne voulaient pas que je fasse ce métier.
3: Pourquoi ?
2: Parce que chirurgienne dentiste, sage-femme, sœur infirmière, ils voulaient que je fasse puéricultrice. Mais je savais que la puéricultrice, elle était dans les bureaux. C'était l'auxiliaire qui s'occupait des enfants. Mais c'était, pour eux, c'était rabaissé, quoi. Ils m'ont mis dans une école pour préparer ça. J'ai pas fait. Le jour de l'examen, c'était le silence d'or, la parole est d'argent. J'ai rendu ma feuille vide. Donc on m'a renvoyé. Et qu'est-ce qu'on va faire d'elle ? Il n'y avait plus que l'école d'auxiliaire. Et l'école d'auxiliaire, le diplôme se préparait en 2 ans. Je l'ai fait en 1 an. Je suis sortie première de l'année de l'examen. Et comme il y avait une crèche dans cette école, on m'a confié la crèche. Voilà. J'ai fait ce que je voulais.
3: Oh, mais c'est fou. Donc, une vraie tête dure.
2: Mes parents ont divorcé. J'étais très, très jeune. Et ma maman était logée dans une maternité. Donc, quand j'y allais le week-end, je suivais les infirmières partout. Et je disais toujours, moi, je m'occuperai des bébés.
3: Et les premières fois, ça a dû être un émerveillement. Parce que c'est une vraie vocation.
2: Ça a été fantastique. Mmh. Je me suis jamais plainte, rien. J'ai adoré ce métier. Et pour la petite histoire, un de mes bébés habite la maison d'en face.
3: Mais non.
2: Et je ne l'ai pas encore revu.
3: Ah, c'est fou ça, mais comment vous le savez ?
2: Mais parce que j'ai traversé un jour la rue et on m'a crié « Anne-Marie ! » J'ai regardé, j'ai vu une dame. Vous me reconnaissez ? Ah, je lui ai dit oui. Ben, elle me dit, je suis la maman de Béniate. Et du coup, on s'est revus plusieurs fois. Elle m'a dit, Béniate habite en face.
3: Mais c'est incroyable.
2: Je ne l'ai pas encore vu.
3: Il a quel âge votre bébé aujourd'hui ?
2: 49.
3: C'est un grand bébé. La relation des mamans avec les bébés, vous l'avez vu aussi évoluer au fur et à mesure ?
2: Oui, oui. Aussi par le monde du travail, je pense.
3: On emmaillotait les bébés à l'époque ?
2: Oui. On mettait moi, c'était les couches quand même.
3: Oui.
2: Mais les couches qui se lavaient, etc. Voilà, oui.
3: Vous m'avez dit à un moment que vos parents, ils avaient divorcé. Ça devait être super exceptionnel à l'époque.
2: Je devais avoir 3-4 ans parce que je m'entends demander à ma sœur qui a 3 ans de plus. Elle m'a dit, mais nos parents vont divorcer. Et moi, j'ai dit, qu'est-ce que ça veut dire divorcer ? Qu'est-ce que c'est divorcer ? Je m'entends encore le dire. Mais j'étais terrible. Je suis passée plusieurs fois en conseil de discipline. Je me faisais, beaucoup remarquer.
3: Anne-Marie, merci beaucoup.
2: Je vous en prie, merci.
0: Anne-Marie depuis Cambo-les-Bains, accompagnée de Valérie Delos. On vous le met en podcast, évidemment, sur le site ici.fr. Il est 8h23. Oh, il est parti, Daniel Balavoine. Vivre ou survivre ? Plus que 3 minutes, donc, pour l'énigme.

0: Balavoine à 8h26 sur ICI Pays Basque. On fait une mini pause et juste après, c'est l'actuelle énigme.
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0: 8h28, nous jouons ensemble avec l'équipe d'ICI Matin et avec Maïtena qui est à Anox. Bonjour Maïtena.
5: Bonjour.
0: Qu'est-ce qui se passe en ce moment à Anox? Qu'est-ce qu'il y a à faire?
5: Ah ben là, pas grand-chose.
0: Ben, c'est calme un peu.
5: Oui.
0: On est pas très loin de Garassi, hein, c'est ça, pour préciser?
5: Tout à fait.
0: Okay, très bien, là vous partez vers le boulot à Souraide. On vous prend juste une minute de votre temps, mais il y a des cadeaux à la clé, donc ça c'est quand même plutôt pas mal. Et surtout que vous allez pouvoir vous vanter devant les collègues d'avoir répondu à l'énigme du matin. Énigme que nous vous reposons.
6: Alors j'abrite une étoile qui ne brille pas, un cheval qui ne galope pas, un éléphant qui ne barille pas, et un indice supplémentaire, il y avait une araignée qui ne tisse pas de toile. Qui suis-je?
5: La mer.
0: La mer. Comment vous l'écrivez, mer?
5: L'océan,
0: la mer, ok. Je comprends l'idée, et apparemment c'est ça.
6: Bah, une étoile de mer. Le cheval de mer, c'est l'hippocampe,
0: ah oui.
6: C'est son surnom. Et un éléphant de mer, une araignée de mer, mais évidemment, bravo Maïtena.
5: Merci.
0: Bien joué, Maïtena. Mais comment vous avez trouvé ça? C'est l'indice peut-être à l'araignée qui vous a aidé? Ou pas du tout?
5: Non, l'araignée, non. L'étoile et le cheval. L'éléphant, je savais même pas.
0: Juste, vous êtes nombreux à nous avoir proposé des réponses. On a eu l'aquarium de Biarritz qui a été proposé. Alors ça marche, c'est rigolo. Bon,
6: ça
0: c'était
6: marche,
0: après de toute
6: ça
0: façon.
6: Marche.
0: Mais voilà. Bon, en tout cas, Maïtena, sachez que vous êtes la seule habitante d'Anox sur les 389 à avoir déjà gagné à l'énigme. Mais ça, c'est super.
5: Très bien.
0: On vous rajoute juste qu'il y a un cadeau, les deux tomes des Pourquoi du Pays Basque, c'est ça?
6: Exactement, de Gorka.
0: Tomes 2 et 3, les tomes de Gorka Robles qui sont disponibles partout en librairie. Merci Maïtena.
5: Merci à vous. Bonne journée.
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0: À tout à l'heure Juliette. Il est 8h30 sur ICI Pays Basque, l'actu en français dans le monde, avec Cyril Ardo.
7: Un constat d'échec quand l'appareil judiciaire n'arrive pas à protéger une enfant, dit le porte-parole du ministère de la Justice sur l'affaire Liana. Un homme de 41 ans mis en examen, 6 plaintes dont une pour viol sur mineur avait été déposée contre lui. Un corps appartenant très probablement à la collégienne de 11 ans a été retrouvé hier dans le Gers. Un agent de l'ONF mis en examen, soupçonné d'avoir jeté un mégot par la vitre d'une voiture et provoquant involontairement le feu qui a ravagé le massif des Corbières dans l'Aude l'été dernier. Plus gros incendie depuis un demi-siècle. 11 000 hectares de forêt dévastés. Nos campagnes se portent mal. Les populations de petits oiseaux ont diminué de 18% en 25 ans, selon le baromètre de la Ligue de protection des oiseaux, dévoilé ce matin, c'est à lire sur ici.fr. Trop de visites aux urgences qui ne sont pas des urgences. Le ministère de la Santé lance une nouvelle campagne aujourd'hui. Après les antibiotiques, c'est pas automatique. Place donc à ce slogan, les urgences, c'est pas une évidence. Et puis on sera prêt, dit le milieu de terrain des Bleus Aurélien Tchouaméni, à 11 jours du match de Coupe du Monde face au Sénégal. L'équipe de France battue hier soir en match amical 2-1 par la Côte d'Ivoire. À Roland-Garros, l'heure est aux demi-finales chez les hommes. À 14h30, le numéro 2 mondial, Alexander Zverev, affronte le Tchèque Jakub Menzik. Et puis le match 100% italien à partir de 19h qui verra s'affronter Arnaldi contre Coboli.
0: Merci beaucoup Cyril et bonne journée. 8h31, l'actu à Neouchkala avec Ibanez Chessaret.
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0: Dans le journal de 9h, Iban.
8: On fait le triste constat de l'augmentation des violences au sein des familles, violences sexistes, sexiste et sexuel le plus souvent. 2500 victimes en Berne et au Pays Basque l'an dernier. On vous détaille et on vous en parle avec Colette Capdevielle qui était notre invitée ce matin. Et puis, après l'annonce hier de la pluie de stars attendue à Biarritz fin juin pour la 4e édition du festival Nouvelle Vague, on vous liste les nouveautés de ce festival de films qui prend racine. Après les pluies de ce matin, Lucas, bien, des éclaircies sont attendues cet après-midi, normalement.
11: Les pluies ne prennent pas racine. Absolument, on a eu des averses cette nuit, un petit peu ce matin, peut-être une autre pourrait arriver avant la mi-journée. Et puis, ça pourrait se découvrir, ce ciel gris, nous laisser peut-être placer quelques éclaircies, en effet, notamment. Peut-être même un peu plus tôt dans l'intérieur du Pays Basque, on va dire que c'est la côte qui devrait prendre les averses le plus longtemps. On a 11 à Baïgorry ce matin, 12 à Mauléon, 13 à Cambo. Tu vois, c'est sur la côte qui fait le plus chaud, 14 à Anglette. Pour les maximales du jour, on sera sur du 21 à Bayonne, à Saint-Jean-de-Luz, 22 à Saint-Jean-Pied-de-Port, 23 à Saint-Palais. Et comme peut-être que vous roulez et que vous courez vers le week-end, un samedi entre soleil et nuages, et un dimanche avec du soleil.
8: C'est pas mal ça.
11: Et sans les nuages, absolument.
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11: La route est quand même mouillée ce matin. Il y a de toute façon, non, sur le BAB, pas beaucoup de risques vu la vitesse à laquelle vous roulez parce qu'il y a quand même beaucoup de bouchons au niveau de Maignan avec un quart d'heure de retenue. Ça a l'air bien chargé avenue Henri de Navarre aussi. C'est quand vous descendez sur le rond-point du Grand Basque. Ça y est, le pont Rouget est surchargé avec les arrivées par Boucou et par Tarnos où vous êtes de plus en plus nombreux autour du rond-point Saint-Léon. Peu importe par où vous arrivez. Ce n'est pas évident, le long de la Dour aussi, de là on se vers les allées bouffelées à Bayonne, rond-point du Mousse. On a vu pire, on a vu mieux, la nuit, mais on a vu pire. Et puis à Saint-Jean-de-Luz, on a aussi l'avenue André Touralde et Chantaco par exemple. 05, 59, 2 fois, 17,
8: 2 fois.
11: 8h38.
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11: Très à l'aise sur les process d'antenne.
8: T'as vu ça?
11: Répète le numéro.
8: Eh ben, je me suis
11: entraîné. 59, 59, 17, 17. Ouais.

0: Tournée pour la France, Étienne Dao, à 8h42. C'est ici Pays Basque qui vous permet de débuter la journée avec le sourire, j'espère. Hein.
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0: À 8h42, nous sommes à Saint-Sébastien, au Lasario Puertas.
3: Hey, Gunnar, Lucas, bonjour à tous.
0: Notre correspondant permanent, et le vendredi, c'est sorti. Et tu nous proposes évidemment plein d'idées pour ce week-end. Alors il y a plein de choses, est-ce qu'on peut garder peut-être déjà les plus importantes?
3: Bon, c'est pas facile à choisir, hein, car on approche de l'été. Dans chaque ville ou village, on va trouver toujours un ou plusieurs événements. Ailun, par proximité, au Ficoba, cet après-midi, va commencer la 23e édition du Salon Bioterra. Il y a plus de 120 exposants qui vont être présents, une cinquantaine d'activités qui sont prévues tout au long de ce week-end. Parmi les nouveautés, des ateliers dégustation sur différents huiles d'olive vierge extra, et aussi dégustation de fromage bio certifié, ainsi qu'un stand adressé à la maturité consciente et la santé holistique, c'est-à-dire un espace qui ouvre la porte à de nouveaux secteurs qui sont liés à réussir une longévité plutôt épanouie, hein, donc tranquille, à l'aise, bien. Et cela, c'est dû à que la population au Pays Basque vieillit. Pour vous faire une idée, rien qu'à Saint-Sébastien, un habitant sur quatre a plus de 65 ans, cela dit 25% de la population à Donosti est à la retraite.
0: À Fontarabie, demain, pendant toute la journée, il y a la fête viking aussi.
3: Oui, la Bikingo Festa se propose aux habitants de Fontarabie. Vous savez qu'on les a toujours surnommés les Vikings.
0: Ouais.
3: Bon, mais blague à part, demain, le passé au Boutron, hein, la promenade maritime, va devenir un lieu festif. On va trouver pas mal d'activités nautiques, championnat de paddle surf le matin, puis l'après-midi, championnat de dragon boat.

0: Ogombo, c'est une sorte de traînière, ainsi que plein d'animations tout au long de la journée qu'on va trouver à Fontorabie.
1: C'est aussi ce week-end la journée de l'environnement. Il y a pas mal d'initiatives, hein, justement, pour sensibiliser à avoir une planète plus propre.
0: Oui, à Fontorabie, il y a la semaine de l'environnement où l'on discute sur la consommation d'eau, sur les déchets, sur les savons qu'on utilise, les produits de nettoyage. Et pour demain, il y a une sortie organisée au Mont Khaïfkibel pour découvrir l'habitat et ses plantes. Et à part Fontorabie, à Saint-Sébastien, vous savez que mercredi a eu lieu une campagne de ramassage de mégots. Rien qu'à la plage de la Thuriola, 2700 mégots ont été ramassés rien qu'en une seule journée. On rappelle que cette année, il va être interdit de fumer sur les plages. Ça peut nous coûter cher. Attention, parce que les sanctions il va falloir se gratter la poche un petit peu entre 100 et 750 euros si jamais on fume.
1: À Saint-Sébastien, c'est une tradition pour annoncer l'été d'une façon plutôt joyeuse, c'est-à-dire de porter un chapeau sur la tête, un peu de musique, de touche glamour, quoi. C'est une ambiance.
0: Ben oui, ce sont les gens de centre-ville de Saint-Sébastien, concrètement ceux de l'association des commerçants du quartier de Saint-Martin, qui organise déjà pour la 4e édition le Capellalen Ibilbidea. L'idée, c'est de donner la bienvenue à l'été d'une façon sympa, agréable. Cette année, l'association va rendre hommage à José Chofuentes, qui est promoteur de la culture populaire et locale, directeur de l'Escola Danza Taldea, promoteur du carnaval et auteur de la chorégraphie de la Marcha Saint-Sébastien, de la Tamborrada. Donc tout le monde peut participer. Faut pas s'inscrire, hein. Tout simplement porter votre meilleur chapeau, votre casquette, que ce soit une casquette, une capeline, un panama, un béret. Le porter. C'est de passer un bon moment.
1: C'est la seule chose qu'il faut faire. Le rendez-vous, c'est au Palais Miramar, dimanche dès 10h30. Et puis à partir de midi, balade en groupe jusqu'à la promenade de la Concha. Merci, Sério.
0: Bonne journée. Passe et bon week-end.
1: Et chapeau pour cette chronique.
2: Excellent.
0: Et oui.
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1: 8h47, dans un instant, on va mettre des canards à Cambou les mains. Bref, on participe à la Duck Race. Après la Lune, voici le nouveau titre de Christophe Maé.

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1: Mais je retrouve mon Christophe avec cette chanson. On a presque enchaîné sur On s'attache et Belle demoiselle. Se promène dans l'allée.
2: On enchaîne.
1: Bonjour Juliette Giraud. La De Crace, la course caritative de Canard revient pour une nouvelle édition.
2: Dans transition. Un mois pile, direction Cambo pour assister comme chaque année au lâcher des 20 000 canards en plastique pour la bonne cause. Ils seront lâchés sur la Nive, récupérés 500 mètres plus loin sous le pont du Bas-Cambo. Alors avant que vous puissiez acheter le vôtre, on est parti à la pêche aux nouvelles pour savoir comment se portent ces 20 000 canards. Réponse avec la présidente de l'association organisatrice Cadelor, Laurence-Marie Jahangar.
3: À Bourré, ils sont très calmes, hein, nos canards caoutchoutés, évidemment. Hein, bon. Et puis ils sont tranquilles, ils arrivent à bon port, et puis après ils sont tous récupérés, nettoyés, remis dans des cartons pour l'édition suivante. Voilà. Alors ce sont des petits canards qui sont numérotés, et chaque numéro correspond à un ticket de loterie d'un montant de 4 euros. Et nous avons une centaine de lots gagnants, dont le premier est un voyage d'une valeur de 4000 euros.
2: Vous avez bien entendu, à la clé 4000 euros. Mais si jamais votre canard n'arrive pas en tête, vous pouvez tout de même passer une belle journée, puisqu'après la course, la fête continue.
3: Alors le premier est accueilli par un huissier de justice dans la Nive. Et puis après, il y a une remise des prix au niveau du village d'animation. Et là, nous avons pas mal de d'animations. Nous avons une buvette, nous avons un concert gratuit. Et cette année, nous avons Julia Damestoy.
2: Et vous avez aussi la possibilité de manger le midi en réservant votre repas, la De Crace, donc un événement festif qui peut vous permettre de gagner 4000 euros. Mais l'objectif, c'est aussi de récolter des fonds pour des associations. Et cette année, la De Crace en accueille une nouvelle au Lagaroa.
3: C'est une association qui permet aux personnes en situation de handicap mental ou maladie psychique de pratiquer des activités sportives et de loisirs. Voilà. Ça leur permet de développer des compétences physiques, cognitives et sociales et qui permet de rompre l'isolement et qui crée du lien.
1: Donc la De Crace, c'est à Cambo le dimanche 5 juillet, mais il faut d'ores et déjà acheter ces canards sur le site De Crace 64. Vous avez toutes les infos, vous allez les trouver facilement sur le site en effet. Merci Juliette.
2: Et de rien.
1: On part en danser là ?
2: Allez.
1: John Travolta, Olivia Newton-John. Voici ça.

0: John Travolta, Olivia Newton-John au casting de Grease. Gérald Kerzek aussi chez nous, notre docteur. Ça peut fonctionner parce qu'on le retrouve maintenant à 9h05. Bonjour docteur, aujourd'hui on s'intéresse aux orthoptistes et leur spécialité, ce sont les yeux.
1: Bonjour à tous, journée mondiale de l'orthopsie et de ses spécialistes, et j'aime bien faire un petit coup de projecteur comme ça sur les professions médicales ou paramédicales en l'occurrence. L'orthopsie, du grec orthos, droit, et opticos, relatif à la vue, c'est une profession paramédicale qui s'occupe de dépister, de rééduquer et de réadapter la fonction visuelle. En clair, un orthoptiste, c'est un peu le kiné pour les yeux. Il travaille sur prescription médicale, mais depuis 2022, il peut même recevoir en accès direct pour réaliser un bilan visuel ou prescrire des lunettes simples par exemple. Et nos yeux, ils ont besoin d'être chouchoutés. Ce sont deux petits bijoux qu'on maltraite du matin au soir sans même s'en rendre compte. Écran, téléphone, ordinateur, nos pauvres yeux sont en première ligne. Et parfois, ils nous envoient des signaux de détresse. On a mal à la tête, on a une fatigue visuelle, des picotements, une vision qui devient floue. Concrètement, l'orthoptiste va s'attaquer à des troubles très variés. Le strabisme, quand on louche, l'amblyopie, c'est un œil qui est un peu plus paresseux qu'un autre. Ou les troubles de la convergence, quand vos deux yeux refusent de travailler ensemble. Ou encore les suites d'un accident vasculaire cérébral. Bref, l'orthoptiste soigne tout le monde, du nourrisson qui va loucher à la personne âgée qui risque une chute à cause d'un mauvais repérage dans l'espace.
0: Et justement, docteur, est-ce qu'on peut faire aussi quelque chose nous-mêmes pour soulager nos yeux quand ils sont fatigués ?
1: On peut prendre soin de nos yeux, mais attention, les exercices maison, c'est un peu comme la soupe du soir. Ça réconforte, mais ça ne soigne pas les gros bobos. Les vrais troubles, comme le strabisme ou l'insuffisance de convergence, seule la rééducation chez un orthoptiste peut les traiter durablement. Maintenant, si vous n'avez pas de vrais troubles, mais simplement des yeux qui fatiguent, je vous offre trois petits exercices à faire au bureau ou à la maison, pas besoin de matériel, juste vous, votre souffle et votre bonne volonté. Premier exercice, la règle du 20-20-20. Toutes les 20 minutes, vous fixez un objet situé, allez, à environ 5 mètres, c'est 20 pieds en anglais, pendant 20 secondes. Vous levez les yeux de votre écran, vous regardez dehors, bref, vous regardez loin et vous respirez. Deuxième exercice, le palming. Vous frottez vos mains l'une contre l'autre pour les chauffer et vous placez vos paumes en forme de coque sous vos yeux fermés. Et vous n'appuyez pas sur les globes, évidemment, c'est le noir complet pendant 1 à 2 minutes et vous allez pouvoir respirer profondément. Et troisième exercice, les mouvements oculomoteurs. Sans bouger la tête, vous dessinez de grands cercles avec vos yeux dans le sens des aiguilles d'une montre, puis dans l'autre sens. Ça fait travailler les 6 muscles autour de chaque œil et ça optimise leur oxygénation. Allez, on range les écrans, on sort nos paumes de main et on respire les yeux fermés. Et d'ici là, portez-vous bien.
0: Merci docteur Kerzek pour tous vos conseils qui sont à retrouver sur ici.fr. Il est 8h58, on poursuit l'émission à la radio, on s'arrête à la télé. On vous souhaite un très bon week-end sur le canal 3 d'ATNT. On sera de retour lundi à 6h30.
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0: Dans un instant, on fait le point sur toute l'actu locale avec Wassila, ce sera le journal de 9h. Et puis juste après, on enchaîne, qu'est-ce que j'entends entre 9h et 10h. Bonjour Stéphane Claverie.
5: Bonjour Lucas.
0: Bienvenue chez vous.
5: Ouais, exactement, parce que on a regardé le calendrier, figurez-vous que le 12 juin, c'est vendredi, si je dis pas de bêtises, la semaine prochaine, sont les épreuves du bac qui vont commencer, le bac français.
0: N'en parlez pas, je suis pas prêt.
5: Mais justement, on s'est dit, tiens, ce matin, il faut faire absolument une émission sur le baccalauréat, sur les examens. Quels souvenirs gardez-vous, justement, de vos épreuves? Alors, c'était peut-être le bac, mais c'était peut-être le certificat d'études à l'époque. Ouais. Est-ce que vous étiez stressé? Est-ce que ça s'est bien passé? Est-ce que vous avez des anecdotes à nous raconter? Et je pense que oui, c'est sûrement le cas. Alors, on va vous inviter à venir témoigner et avec nous. On va vous écouter au 59 2x17 2x. On a la maîtresse d'école que je regarde avec nous, Patricia Fior, qui est déjà prête, qui me regarde. attention.
6: Bonjour madame.
7: Bonjour à tous. Attention, je surveille.
5: On est sage, on est sage. Vous savez, c'est comme les examens ici, attention. Bon, appelez-nous et puis on se retrouve après le journal, bon, d'accord
0: plein, si vous voulez, j'ai plein de choses à raconter. Moi, mon bac, ils m'ont fait repasser les épreuves et tout parce qu'on s'était trompé de copie.
7: Donc, vous voyez, c'est vrai.
0: J'ai repassé l'espagnol alors qu'on était déjà tous partis en vacances. Mais bon, bref, tout le monde s'en fout.
7: Non, tout le monde ne s'en fout pas. Juste parce que ça arrive.
0: Mais vous savez quoi? Je crois que j'ai mieux réussi la deuxième épreuve que la première. Alors finalement, je suis ravi.
5: Bon, mais en tout cas,
0: si jamais vous avez besoin, je suis là.
5: Ça a bien fait les choses. Merci beaucoup, Lucas, en tout cas.
0: Salut, bon week-end.
5: Ciao, bon week-end.
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5: Très bon vendredi matin, il est 9h. L'homme d'info. Wassila Guitoun, bonjour Wassila.
8: Et bonjour Stéphane, bonjour à tous. Les réactions ce matin à l'affaire de la disparition de Liana. Le porte-parole du ministère de la Justice parle de constat d'échec. Nous n'avons pas su protéger une enfant. La collégienne de 11 ans a été signalée comme disparue fin mai et le corps d'une enfant a été retrouvé hier dans un silo à Grain dans le Gers. Une autopsie du corps doit être réalisée pour confirmer s'il s'agit bien de Liana. Le suspect, lui, a été mis en examen, placé en détention. Un père de famille visé par plusieurs plaintes pour viol et se pose donc la question de comment a-t-il pu passer entre les mailles du filet. Pour la députée socialiste du Pays Basque, Colette Capdevielle, c'est une tragédie, un signe que les victimes ne sont toujours pas prises au sérieux. Elle était ce matin sur Ici Pays Basque.
9: C'est une tragédie, c'est une catastrophe et malheureusement ce ne sera pas la seule affaire. Il y en a d'autres déjà qui sont en cours, de victimes qui ne sont pas entendues. La parole s'est libérée, effectivement. Le nombre d'affaires de violences sexistes et sexuelles explose dans le pays. C'était étouffé tellement longtemps. Et à côté de ça, les enfants également parlent. Les femmes adultes parlent, mais les enfants également parlent. Et cette parole n'est toujours pas prise en compte par les pouvoirs publics. Et puis, si d'un côté, on a une explosion de ces violences sexistes et sexuelles, à côté, l'État n'a pas mis en place, n'a pas doublé le nombre de magistrats, le nombre de greffiers, le nombre d'enquêteurs. Et donc les dossiers s'empilent dans les gendarmeries et les commissariats. Et je ne mets personne en cause, mais simplement les moyens. Là, nous avons une justice qui n'est pas du tout à la hauteur, avec des moyens qui ne sont absolument pas à la hauteur.
10: Les moyens, lesquels? Ceux de la justice, ceux de la police? On manque de quoi?
9: Les deux, absolument les deux.
8: Colette Capdevielle, députée du Pays Basque, qui organise par ailleurs ce soir un ciné-débat sur le thème des violences sexuelles. Ce sera au Mont Ciné à Anglette. La sous-préfecture de Bayonne a été visée par une attaque au cocktail Molotov. C'était cette semaine dans la nuit de mercredi à jeudi. Pas de dégâts, pas de victimes. Une enquête est ouverte. Le préfet du département estime que s'attaquer aux représentants de l'État, c'est attaquer la République elle-même. Fin de citation.
5: On parle de pelote maintenant avec la préparation du mondial qui sera organisé cette année en Argentine et en Uruguay.
8: Et en Uruguay où le Rayal Life fait l'objet d'une rénovation monstre. Il était devenu une casse-moto, un dépotoir. Plus de 4 millions de dollars sont investis en ce moment pour le rénover. Il était pourtant une figure de la ville de Colonia del Sacramento dans les années 70. Il faisait partie d'un complexe de luxe, un hôtel, un casino et même des arènes étaient installées avant d'être finalement laissé à l'abandon. Et il renaît donc de ses cendres pour le mondial. C'est ce que nous raconte l'intendant de la province, Guillermo Rodriguez. Il était hier à Biarritz.
11: On est
12: très content d'être ici en plein Pays Basque, ici en France. On découvre ces Rayal High et c'est un rêve pour nous parce que on nous a choisi pour le mois d'octobre pour être le siège du championnat du monde de Rayal High à Colonia del Sacramento, si Dieu le veut. On est vraiment ému d'être ici parce qu'on voit ça et on s'imagine comment sera le nôtre qui est en pleine construction. Ça fait 10 ans qu'on parle de ça parce que le fronton chez nous c'était devenu une casse pour motos. Il y avait 1500 motos là sur la cancha et dans les gradins. Et maintenant, ça devient magnifique, avec un très beau toit, une capacité de 1200 personnes. Et pour nous, pour moi en particulier, parce que mon père a toujours joué à la pelote, il joue à main nue, lui. Et pour moi, comme intendant, avoir fait cet investissement avec les habitants de Colonia, parce que c'est de l'argent public quand même, avoir créé ce qui sera une salle multisport, c'est un énorme orgueil.
8: Et plus de 4 millions de dollars donc sont investis pour restaurer ce Rai Alai. La fin des travaux est prévue pour le mois d'août, l'inauguration en septembre avant le mondial de pelote en octobre. Et le Rai Alai ensuite pourra accueillir 26 sports au total d'ailleurs. Il y a un championnat panaméricain de volleyball qui est programmé pour la fin de l'année. En football, défaite 2-1 pour la France contre la Côte d'Ivoire hier soir, match amical quelques jours avant le mondial 2026. Le sélectionneur des Bleus, Didier Deschamps, parle d'une piqûre de rappel pour son équipe. Il y a encore des réglages à réalisé avant d'entrer en scène aux États-Unis le mardi 16 juin contre le Sénégal. Un match qui va se jouer à 21h. Et avant ça, dernier match de préparation pour les Bleus ce lundi face à l'Irlande du Nord.
5: On a les noms des têtes d'affiche de festival Nouvelle Vague à Biarritz.
8: Oui, le festival diffuse et récompense les films réalisés par des jeunes talents. 46 courts-métrages et longs-métrages seront présentés. Et une galerie de stars est attendue sur place pour visionner les films. Monica Bellucci, Marion Cotillard, Isabelle Huppert, Xavier Dolan. C'est du 23 au 28 juin à Biarritz. La billetterie ouvre mardi. Les places seront vendues entre 5 et 7 euros.
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8: Stéphane, le temps est encore couvert.
5: Vous connaissez l'expression mi-figue, mi-raisin.
8: C'est aujourd'hui.
5: Les figues, c'est pour ce matin, les raisins pour cet après-midi. Mais c'est changeant. Alors, des averses ce matin, puis ça s'améliore, puis le retour des éclaircies. Un temps un peu plus lumineux, en tout cas, cet après-midi. On va s'en réjouir. Les températures, c'est pas quand même extraordinaire, mais cette saison, voire légèrement dessous, 20 degrés à Biarritz au mieux tout à l'heure à 17h, 21 à Saint-Jean-de-Luz, Andaille, la Bastille de Clérance, Saint-Jean-Pied-de-Port, et jusqu'à 22 degrés, température la plus élevée au Pays Basque aujourd'hui, et ce sera cet après-midi pour Saint-Palais. Au sémaphore de Secoa ce matin, c'est Samuel qui est de permanence. Bonjour Samuel.
6: Bonjour Stéphane, bonjour à tous.
5: L'océan est gris ce matin, c'est ça ?
6: Exactement, comme vous l'avez dit, c'est très nuageux actuellement. Il y a quelques éclaircies par-ci par-là, mais c'est prévu de se dégager par Météo France. En attendant, ça reste gris. Par contre, pour l'océan, on a toujours une houle très forte aujourd'hui. Effectivement, on est sur du 3,30 m avec des pics à plus de 5 m, 5,40 m même, et des périodes à 11 secondes. Pour ce qui est de la température de l'océan, même si ça reste dangereux, on est sur du 19,4 degrés, beaucoup plus que ce qu'on a dans l'air actuellement. On est à 15 degrés dans l'atmosphère, à Secoa.
5: Il fait pas très chaud ce matin, c'est vrai. Il y a du vent ce matin ou pas du tout ?
6: Du monde.
5: Du vent,
6: excusez-moi. Du vent, un tout petit peu, c'est léger. On est à peu près 11 km/h de vent, vent sud-ouest toujours. Oui. Et voilà, après pour les marées, nous étions à la marée haute il n'y a pas si longtemps, à 8h13. À 14h18 sera la basse mer, coefficient 57, et la prochaine pleine mer, 20h35.
5: Ouais, pour le monde, je pense qu'autour du port ce matin, c'est plutôt calme, non ?
6: C'est très calme, même sur l'eau.
5: Ça m'étonne pas, on n'a pas envie de sortir avec ce temps. Non, merci Samuel. Je vous souhaite un bon vendredi. Bonne journée. Adieu, au revoir, merci. Il est 9h08.
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5: C'est un plaisir que celui de vous retrouver ce matin. J'espère que vous allez bien. On est ravis de passer cette matinée avec vous. Et puis vous le savez, vos chansons préférées, parce qu'ici, vos chansons préférées, on les écoute toute la journée. Et on a choisi pour commencer ce matin Jean-Jacques Goldman et On ira. Merci d'être là.

0: On ira à Jean-Jacques Goldman à 9h12.
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0: Le baccalauréat approche, on le disait, c'est vendredi de la semaine prochaine, pour toute une génération de lycéens. Et si ce matin, on remontait le temps justement, est-ce que vous vous souvenez, c'est la question qu'on va vous poser, de votre état d'esprit, à quelques jours des épreuves, alors du certificat d'études, ou du bac, ou de notre examen, est-ce que vous étiez confiant, est-ce que vous étiez complètement paniqué, quelle matière vous faisait le plus peur? Venez nous raconter aujourd'hui une anecdote, ou peut-être un fou rire, ou une panne de réveil, ou une copie un peu hasardeuse, liée justement à ces examens, puis on peut parler aussi des résultats, de la joie, du soulagement. Parfois la déception, parce que ça se passe aussi comme ça, ça va pas toujours très bien. Comment avez-vous vécu ces moments-là? 05 59 59 17 17. Bonjour Patricia Fior.
3: Bonjour.
0: Vous avez été pendant des années principale de collège, merci d'être avec nous ce matin. Quel que soit d'ailleurs l'examen, que ce soit un examen important ou un petit peu moins important, c'est toujours une source de stress important, c'est toujours le même stress en fait qui nous accompagne.
3: Le même stress, je ne sais pas, vécu à des degrés différents selon les élèves ou les adultes, parce qu'il y a des adultes aussi qui passent des examens, oui, des concours, etc. Ouais. Donc en fait, on est confronté là à la potentialité de l'échec, hein, ce qu'on peut appeler un échec. Et au lieu d'en faire une force finalement, parce qu'il n'y a pas d'échec dans la vie, bien sûr, il n'y a que des expériences, mais malgré tout, il y a cette potentialité et du regard que les autres peuvent porter sur cet échec éventuel, potentiel.
0: Et c'est ce qui génère le stress. On se dit, possiblement, je peux échouer à cet examen, qui est pour moi une sanction, qui sanctionne une période en tout cas, et ça me met en stress. C'est ça.
3: Oui, le regard des autres et le regard que l'on porte sur soi-même peut être remis en cause. Et évidemment, ça peut être vécu comme un tsunami.
0: Oui, bien sûr. Bonjour Marie-Jo.
4: Bonjour. Oui, bonjour.
0: Bonjour. Alors, vous, c'était le certificat d'études, vous, c'est ça,
4: hein? Pardon?
0: Je dis, pour vous, c'était le certificat d'études.
4: Alors, moi, j'ai passé mon certificat d'études, ouais. Et ce qui m'a fait stresser, c'est que je manquais de mémoire. Ah. J'étais obligée de travailler plusieurs jours avant, jusqu'à la dernière minute, parce que je stressais, parce que j'avais pas de mémoire. Bon, ceci dit, j'ai eu mon certificat d'études, et des années après, parce que je vais pas vous avouer mon âge, des années après, enfin, on va dire une trentaine d'années, j'ai passé un concours pour être secrétaire médicale, et là, c'est vrai que j'avais le stress. Là, vraiment, c'était, j'étais adulte, j'avais le stress. J'ai passé ce concours, mais avec un point d'interrogation, il fallait que j'aie un entretien avec la directrice de l'établissement parisien. Donc j'ai eu cet entretien, et à la fin de l'entretien, je lui dis, je crois qu'il faut que vous notiez quelque chose. Eh bien, avis très favorable. J'étais ravie. J'ai sur 2000 candidats quand même, j'étais à 500 ou 600, j'ai réussi, le stress est
0: bravo,
4: passé.
0: Bravo,
4: voilà, et j'ai pu, voilà.
0: Ça
4: et
0: se matérialisait comment, le stress chez vous Marie-Jo, c'était comment? C'est, vous aviez quoi, le souffle court, vous trembliez, c'était quoi?
4: Je tremblais pas.
0: Vous aviez encore moins de mémoire.
4: J'avais mal à l'estomac.
0: Ah oui, mais c'est souvent ça d'ailleurs Patricia.
3: Oui,
4: l'estomac,
0: c'est souvent ça.
3: Oui, parce que en fait, l'angoisse, le stress mentent sur nos capacités obligatoirement. Il va dire, tu ne vas pas y arriver. C'est certainement ce qui vous est arrivé. D'autant plus que vous avez eu le courage de passer ça assez tard dans votre cursus. Et ça, c'est beau, trouve.
4: Ah, c'est ma fierté.
3: Vous pouvez.
0: Bien sûr. Vous avez vu des élèves en difficulté, Patricia, être vraiment malade, c'est vraiment des symptômes.
3: De très bons élèves qui pouvaient rendre copie blanche, grand trou. Oui, bien sûr que ça arrive. En fait, le stress peut. Le gros stress peut paralyser complètement et faire croire qu'on ne va pas y arriver, parce qu'évidemment, c'est une fausse croyance. Mais il faut passer ce cap, bien sûr, respirer un bon coup. Et nous, dans ces cas-là, puisque j'ai surveillé des épreuves au bac, on faisait sortir les élèves 2-3 minutes, on les faisait respirer. C'était pas toujours évident, mais ils arrivaient à se recentrer parfois et à revenir. Après, il y en avait, je crois que j'en ai vu un ou deux, abandonner vraiment, quitter la classe et ne plus en pouvoir.
0: Merci Marie-Jo pour cette jolie anecdote et qui se termine bien en plus. Donc c'est parfait ça, merci beaucoup. Allez, vous, les examens, ça vous rappelle quoi? Est-ce que vous avez une anecdote à nous raconter? Je pense que c'est le cas. Bonne ou mauvaise, ça s'est bien terminé ou peut-être moins bien terminé. Mais bon, il y a prescription aujourd'hui. Hein. On en parle librement, sans stress justement. 05 59 59 17 17.

0: Le petit pêcheur de Manon Lisa, c'est une belle illustration parce que cette chanson, c'est une ode à la simplicité finalement et au bonheur familial, sans stress là pour le coup. Hein.
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0: Allez, avant le bac, une semaine avant le bac, on parle de vos souvenirs justement d'examen. Quels souvenirs vous gardez de cette période? Est-ce que c'était des bons souvenirs? Est-ce que vous avez fêté ça? Est-ce que on parlera des tiens, des paris, parce qu'on je crois que ça existe toujours, on sent toujours des paris. Hein. Si je réussis, je ferai ça. Hein. Des fois, Patricia Fiore, vous avez été principale de collège, il y avait des paris un peu fous quand même.
3: Oui, oui, oui, il y avait des élèves qui pariaient des choses assez anecdotiques, mais très rigolotes finalement. Par exemple, boire un verre de lait.
0: Oh, ça c'était
3: entier.
0: Votre cas, ça.
3: Oui, ça c'était
0: ça, c'est
3: moi.
0: Plus, c'est plus le cas bon, aujourd'hui, hein, c'est plus le verre de lait, c'est autre chose.
3: Voilà, hein. Et après, oui, oui, après des paris comme se raser la tête ou se teindre les cheveux en bleu ou rose, ça j'ai vu, oui.
0: Tout est autorisé à ce moment-là, à partir du moment où l'examen est dans la poche, ça va. Bonjour Jacques, bienvenue. Ah ouais, alors ça c'est bien, c'est autre examen, le permis de conduire et le code de la route. Racontez-nous les souvenirs que vous gardez, parce que ça aussi c'est un examen important.
3: Eh oui.
4: Et oui, parce que moi, j'ai failli louper mon code. À l'époque, on cochait les cases. C'était donc en 1972. Et donc, j'étais le seul sur 40 élèves à ne pas avoir compris le système pour cocher les cases. J'étais dans une panique totale. Donc, juste avant de commencer l'examen, j'ai redemandé qu'on m'explique, parce que je n'avais pas compris. Et en fait, au final, nous étions que 5 à avoir eu le code ce jour-là.
0: Ouh, ah oui, quand même.
4: J'étais dans une panique totale.
3: Mais vous l'avez eu ?
4: Oui, je l'ai eu du premier coup.
0: Ah, bravo. Alors, ce que dit Jacques, c'est intéressant, parce que vous, je m'adresse à l'enseignante, là, c'est le respect et la compréhension des consignes.
3: Exactement.
0: Et ça, quand on est stressé, on comprend tout de travers.
3: Exactement, et je pense qu'on ne l'apprend pas assez aux jeunes. Dans la grande majorité des cas, à l'école, ça devrait être presque, pas une matière, mais en tout cas, ça devrait être instillé. Alors, certains professeurs d'EPS le font, apprendre à gérer le stress, les respirations, etc., et bien lire les consignes. Mais c'est effectivement la clé de la réussite, et c'est intéressant que vous le souligniez, parce que, en fait, toute réussite est dans le respect des consignes.
0: Oui, bien sûr. Ouais. Est-ce que vous avez fêté ça, Jacques, alors, après l'obtention de ce code de la route?
4: Alors, j'ai fêté, après, 8 jours après, j'ai passé le permis de conduire.
0: Ah oui, d'accord.
4: Et j'ai eu aussi le premier coup, et là effectivement, je l'ai fêté.
0: C'est-à-dire que vous avez bu un verre de lait? Non.
4: Oui, très concentré.
3: Très concentré, oui.
4: Oui,
3: c'est sûr.
4: Mais c'est quand même un souvenir étonnant, parce que là, ce fameux code, ça avait été quand même très très compliqué pour moi, quoi, en tous les cas. Mais comme vous dites, il faudrait l'expliquer avant, parce que je pense qu'il y a beaucoup d'élèves qui peuvent tellement paniquer et ne pas réussir, quoi.
3: Oui, oui, tout à fait. C'est ce sentiment de panique fait qu'on se trouve devant un mur, en fait, et on ne voit pas comment le franchir. C'est tout simplement parce que la vue se brouille. Le stress fait qu'on n'est plus maître de ses moyens.
0: Et puis on a tous la même réaction une fois qu'on a réussi l'examen, quel que soit l'examen d'ailleurs, le permis,
3: on
0: comme le dit Jacques. Voilà, exactement. Il y a un sentiment de satisfaction, de devoir accompli.
3: Un soulagement surtout. Un soulagement immense en se disant je l'ai fait, je l'ai eu, on ne sait pas trop comment des fois. On se rappelle même plus ce qui s'est passé, mais le fait d'avoir franchi l'obstacle et d'avoir réussi est un sentiment de gratitude incroyable.
0: C'est comme ça que vous l'avez vécu, Jacques, ouais ?
4: Ouais, exactement, oui. Un sentiment de réussite totale après, quoi. C'est une espèce de délivrance complète et franchement, on se sent soulagé, quoi.
3: Ah ouais. Oui, vraiment. Et en fait, peut-être que le stress est là pour ça aussi, pour pouvoir découvrir cette délivrance. Après, c'est peut-être ce que je peux dire aux gens qui sont très très stressés, c'est qu'après le stress, il y a toujours ce sentiment de délivrance, même si ça met un peu de temps parfois.
0: Mais ce stress-là, ouais, lié aux examens, au passage d'une épreuve, il est bon pour la santé, en fait.
3: Oui. En fait, il faut pas voir le stress comme la preuve. Vous-même, votre témoignage est magnifique parce que vous dites que vous n'aviez rien compris aux questions, etc. Et ça ne vous a pas empêché de franchir l'obstacle. Donc, comme quoi, le stress, quelque part, est aussi un moteur.
0: Bravo. Bravo, Jacques.
3: Bravo.
0: Merci beaucoup.
3: Au revoir, Jacques.
4: À bientôt, merci.
0: À bientôt, merci. Allez, moi, j'ai envie encore de vous entendre. 05 59 59 17 17. Comment ça s'est passé, le passage de vos examens? Est-ce que vous étiez stressé? Est-ce que vous avez fêté ça? Qu'est-ce que vous avez fait pour fêter ça aussi? On parlait du verre de lait, mais on faisait bien autre chose, hein. On est d'accord. Venez nous raconter justement comment vous avez fêté ça. Est-ce que vous avez connu aussi ce sentiment de soulagement? Est-ce que vous avez fondu peut-être en larmes après? Parce qu'il y a vraiment tout type de réaction, hein, quand le stress lâche et que voilà, on se dit mais ça y est, c'est fini, et c'est l'aboutissement de tout ça, de toute une période. 05 59 59 17 17, c'est le moment de partager vos souvenirs avec nous. C'est Laurie qui vous reçoit ce matin au téléphone.
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0: Vos souvenirs d'examen ce matin, les partageons ensemble au 05 59 59 17 17, juste après Eddie Mitchell.

0: Tous les amoureux de cinéma connaissent par cœur cette chanson des Mitchell, La Dernière Séance.
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0: Spécial examen, on parle justement des souvenirs autour des examens, parce que le baccalauréat c'est la semaine prochaine, vendredi, dans une semaine tout pile. Et vous, quels souvenirs vous gardez justement de cette période? Venez partager tout ça avec nous, vos souvenirs les plus marquants, succès, défaites. Racontez-nous aussi comment vous avez peut-être préparé vos examens. Est-ce que vous étiez du genre à tout préparer à l'avance, être studio tout au long de l'année, ou est-ce qu'au contraire c'était du bachotage de dernière minute, hein, la nuit qui précédait?
3: Il y a tous les profils.
0: J'imagine que vous avez dû en voir aussi.
3: Hein. Ah oui, oui, oui, vraiment tous les profils, ceux qui à la dernière minute disaient « Mon Dieu, j'ai tout ça à réviser », et d'autres qui travaillaient comme des brutes, et c'était un peu mon cas d'ailleurs, du début
0: tout
3: à la
0: long,
3: fin de l'année, parce que pas de confiance en soi, etc.
0: Je me souviens que les enseignants disaient « Le travail est toujours récompensé ». Est-ce que c'est
3: oui.
0: vrai ça, Patricia? Maintenant, avec le recul, on peut le dire, 30, 40 ans, 50 ans après, est-ce que c'est vrai?
3: Je pense, mais pas forcément dans l'immédiateté. Je pense que c'est plus
0: c'est
3: la motivation.
0: Que les enseignants ne l'étaient à l'époque, je
3: ouais,
0: trouve, quand même.
3: Ouais.
0: Mais bon.
3: Plus la motivation.
0: Ouais.
3: Quelqu'un de très, très motivé arrive toujours, toujours à ses fins. Et peu importe le moyen, même. Donc, c'est pour ça que c'est important de regarder quelle est la motivation chez un enfant et que ce ne soit pas la motivation de ses parents.
0: Après les examens, forcément, il y a souvent d'ailleurs ces types de reportages à la télévision, on voit les élèves qui vont consulter les résultats sur le tableau à l'extérieur du collège ou du lycée, et il y a des réactions qui sont un peu toujours les mêmes, il y a des réactions très fréquentes.
3: Ah oui, ce qui est... J'ai été même vérifié tout à l'heure sur YouTube, j'ai regardé des réactions après des examens, et la première phrase qui vient chez la plupart des jeunes, c'est « mes parents ». « Mes parents vont être fiers de moi ». Je suis trop content. Ou alors, mes parents vont me tuer.
0: Ah, ils vont me tuer, c'est sûr.
3: Ah oui, ça, c'est la phrase qui revient tout le temps.
0: Oui.
3: Et il y en a même de très amusantes. Il y a un jeune ce matin qui disait « Oui, je crois que je vais partir une semaine au Maroc et je vais revenir après pour que mes parents se soient calmés, etc. » de manière humoristique,
0: ouais,
3: c'était de l'humour.
0: Ça.
3: Mais derrière l'humour, il y a quand même certainement cette angoisse de la réaction des parents.
0: Ouais. Alors c'est vrai que c'est une période importante dans la vie d'un adulte aujourd'hui, parce qu'on a tous passé des examens plus ou moins importants. Mais venez nous raconter justement quels souvenirs vous gardez de cette période-là, de ce jour peut-être précis, du stress que vous avez eu, de la joie que vous avez eue en apprenant les résultats. Moi, je suis sûr que vous avez des choses à nous raconter. 05 59 59 17 17. En tant que principal de collège, c'est une période importante, le mois de juin, la période des examens. Il y a beaucoup de travail pour les enseignants, surveiller les élèves, tout encadrer.
3: Oui, énormément de travail, ouais. Parce qu'il n'y a pas que le cours que l'on dispense. Il y a les méthodes, la méthodologie et la gestion du stress aussi des élèves qui vraiment, presque tous à 99%, stressent avant une épreuve.
0: Mais vous, pour vous, en tout cas pour les enseignants, c'est l'organisation de ces...
3: Oui, l'organisation.
0: C'est quoi l'organisation? C'est les salles, c'est quoi?
3: C'est, tout à fait, déjà il y a des épreuves qu'on appelle brevet blanc ou bac blanc, toujours pour entraîner les élèves, donc il y en a plusieurs dans l'année. Déjà là, c'est une énorme organisation, ça n'a pas l'air comme ça, mais il faut effectivement penser aux salles, aux autres élèves, il faut penser à la température s'il fait trop chaud, etc. Surtout maintenant, c'est une période parfois un peu compliquée. Donc oui, c'est beaucoup de gestion mentale et pratique aussi avec des papiers de l'administration, des notes que l'on doit rentrer sur des logiciels parfois compliqués, etc. etc.
0: Lucas parlait d'erreur de copie.
3: Alors ça
0: est-ce
3: arrive.
0: Est-ce que c'est arrivé? Je pensais que ça ne pouvait même pas arriver, ça.
3: Oui, il y en a.
0: On donne les épreuves, ouais. On se trompe d'épreuves pour le...
3: Oui, ça arrive.
0: C'est fou, ça.
3: Ça arrive et là... C'est absolument... tout le monde est en colère dans ces cas-là et c'est difficile de remonter à celui qui est responsable.
0: Qui se cache.
3: Mais oui, il vaut mieux pas savoir des fois. Mais c'est vrai que ça peut arriver, oui, comme dans tout. Tout ce qui est de l'humain, bien sûr, relève éventuellement de l'erreur.
0: Vous avez des anecdotes comme ça Vous avez connu ce type de problématique, vous?
3: Alors, personnellement, je crois qu'un jour, il y a eu une erreur professeur sur le sujet au bac de français, mais je me souviens plus trop comment ça s'était terminé. Je ne sais plus si
0: faut refaire l'épreuve.
3: Oui, il me semble qu'on avait fait refaire une épreuve. Alors j'arrive plus à me rappeler comment ça s'est. Ça peut arriver. Oui,
0: ça,
3: oui.
0: Forcément, c'est pas la joie pour.
3: Non, là c'est horrible parce que évidemment les parents montent au créneau. Ça peut aller très loin.
0: Les élèves sont pas contents aussi.
3: Les élèves sont complètement déstabilisés.
0: Double couche de stress.
3: Oui, exactement.
0: Bon, j'imagine que quand même peut-être à la copie, à la correction.
3: Oui. On nous demandait d'être magnanime et de d'en tenir compte, bien sûr.
0: De l'indulgence, un
3: bien
0: peu.
3: Sûr. Et puis si on est un peu intelligent, on n'a pas besoin de ces consignes-là pour être indulgent.
0: Bien sûr. 05 59 59 17 17. Et vous, comment vous avez vécu ces périodes? Est-ce que vous en gardez des souvenirs ou est-ce que tout s'est effacé aussi pour vous? Ça peut être ça aussi. C'est une période que vous n'avez pas aimée et finalement, ben votre cerveau, il a tout effacé. Venez nous le dire. 05 59 59 17 17. Vous le savez, on est entre nous. Et vous avez la parole, et c'est un espace important. 05 59 2 x 17 2 fois.
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0: Pas de grosses problématiques de circulation ce matin sur la départementale 918. Il y avait une petite retenue, mais qui tend à se résorber. On est encore à 2-3 minutes quand vous arrivez au rond-point de Maignon ce matin. Sur la 810 en direction de Bayonne également, à hauteur d'Anglette. Le Busquet, là aussi des ralentissements, mais rien de très très important. Si vous rencontrez néanmoins une difficulté, vous nous le faites savoir, vous le savez. 05 59 59 17 17 et on l'annonce à la radio. 9h36,
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0: Patricia.
1: Ouais, c'est Pierre David à 10h20.
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1: Autour des souvenirs de vos souvenirs d'examen, baccalauréat et tous les autres examens, hein, brevet d'études, les examens aussi qu'on passait, le brevet des collèges aussi. Patricia Fior, vous avez été longtemps principale de collège. Ça aussi, c'est le premier examen, le brevet des collèges.
0: Hein. Voilà, c'est le premier gros examen qui, normalement, c'est pas ce qui mène forcément au lycée, ouais, mais les élèves le vivent comme une porte d'entrée vers le lycée.
1: D'accord, donc c'est le premier examen qu'il faut réussir pour accéder à la suite.
0: Absolument.
1: Donc ça aussi, vous avez peut-être des souvenirs justement de ce brevet des collèges. Comment ça s'est passé pour vous? Est-ce que ça a été un succès ou pas? Ou ça a été compliqué? 05 59 59 17 17. Lucas pourra nous en rejoindre parce qu'il a des comptes à régler avec sa prof d'espagnol.
4: Le pauvre, il est débrouillé. Hein. Non mais c'est vrai que...
1: Racontez-nous cette anecdote là, complètement folle, que vous avez commencé à raconter tout à l'heure.
4: Mais c'est-à-dire que du coup, je passais mon bac, c'était quoi, il y a 9 ans maintenant, et c'est vrai qu'on nous fait passer près d'espagnol. Bon, comme j'avais pas regardé celle des années d'avant, j'avoue que au niveau du travail, c'était limité. Et donc, j'ai passé mon épreuve, que j'ai plutôt réussi. En plus, c'était ma langue vivante numéro 1, l'espagnol. Et 15 jours après, on nous appelle en nous disant, bon, ben, vous, tous ceux qui ont passé l'épreuve d'espagnol dans ma section, qui avaient choisi l'espagnol en LV1, doivent la repasser parce que c'était l'épreuve d'il y a 2 ans. On s'est trompé dans les fichiers qu'on a imprimés, on vous a fait passer l'épreuve d'il y a 2 ans. Ah bon?
1: Donc, comment c'est possible?
4: Autant vous dire que je crois que c'était quoi, 12-13 juin quand on l'a passé. Donc, ça veut dire qu'on nous a rappelé, on l'a repassé le 28-29 juin, quelque chose comme ça.
0: Oh là là.
4: Et, bon, l'avantage, je crois que c'est vraiment une meilleure note au deuxième qu'au premier. Donc,
0: Oui, ils ont été indulgents. J'espère.
4: Je pense qu'ils nous l'ont pas donné.
1: Patricia, on peut expliquer justement que ça s'explique comment ça. Il faut imprimer, là. Lucas dit, on a imprimé les mauvais fichiers.
0: Normalement, on a tous les sujets dans des enveloppes qui arrivent fermées. On décachette les enveloppes devant les élèves, etc. Donc ça veut dire que l'erreur a été faite en amont.
4: Et c'était pas que mon établissement, hein. C'était pour toute la France. Hein. C'était pas que chez moi. C'était vraiment une épreuve générale. Ah oui, c'était
1: une erreur nationale.
4: Tous les LV en espagnol de moi, j'étais un STMG, donc management, gestion, etc. On subit cette erreur. Ouais. Et par contre, sur les épreuves, moi je m'en souviens il y a 9 ans, et c'est peut-être une situation que l'on va retrouver de plus en plus et que l'on retrouve déjà, c'est que c'était la canicule.
0: Ah.
4: Et passer la semaine de bac pendant la canicule, on va pas se plaindre, ça va, on était dans une classe, on était 20, on avait des bouteilles de tout ça.
1: Il y avait pas la climatisation.
4: Mais il y avait pas la climatisation.
1: Oui, c'est fou.
4: Et c'est vrai que 4 heures de philo sans clim, avec 20 gamins qui réfléchissent normalement, c'est vrai que c'est assez particulier, c'est une concentration différente que ce qu'on a l'année. Parce que ça rentre en jeu vraiment.
0: Mais vraiment, et d'autant plus que maintenant ce problème n'est pas forcément résolu parce que tous les établissements ne disposent pas encore de clim.
1: Ça quand fait, il fait 20 très chaud, ans qu'on en parle.
0: Oui.
1: 20 ans qu'on parle de clim, c'est pas le sujet de l'émission, mais il y a un coup de gueule à pousser.
0: Ça joue un peu.
1: Un peu, oui. Ben oui, ça joue complètement.
0: Lucas a parfaitement raison parce qu'il l'a vécu en direct live, mais c'est hélas une situation qui perdure en France. Dans les autres pays, je ne sais pas, mais en France, oui.
1: Des élèves qui peuvent se trouver mal pendant les épreuves aussi. Vous avez connu ça, vous, Patricia, des élèves pas bien pendant l'épreuve, ou par le stress, ou par la chaleur, ou autre chose.
0: Oui, ils vont sortir, ils vont revenir parce que l'enjeu est important, mais de gros malaises, je n'en ai pas vu directement, mais il y en a, je sais qu'il y en a.
4: Non, mais c'est vrai que du coup, forcément, il y a beaucoup d'élèves qui, du coup, boivent, demandent à aller aux toilettes plusieurs fois, skient pendant les épreuves du bac, et normalement limité quand même. Du coup, ça veut dire que le prof doit l'accompagner. Du coup, il y a un surveillant en moins. Enfin, c'est un vrai enjeu. Hein.
0: Oui.
4: C'est un vrai sujet.
0: C'est un vrai problème. C'est un vrai sujet.
1: Bon, les choses sont en train de devenir pour ou contre la clim dans les salles de classe.
4: Oui, je suis arrivé, je vous ai vraiment
1: ça. C'est bien. Merci pour l'anecdote, Lucas. Merci beaucoup. À lundi matin.
0: Merci.
1: À 6h. Ciao, merci.
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0: avec Anton Sarmiento à 9h47. Notre invitée ce matin, c'est Patricia Fior. Elle a été principale de collège pendant des années. Et on parle des examens, des souvenirs d'examens. On arrive dans les dernières minutes de l'émission. Et je voulais absolument, Patricia, que vous nous donniez des conseils pour ceux, je parle des élèves ou des plus gros, des plus petits qui vont passer des examens dans les prochaines semaines. Alors ces conseils, ils sont entendus ce matin par les parents et par les grands-parents, mais ils seront répétés aux concernés. Qu'est-ce qu'il faut faire et qu'est-ce qu'il ne faut pas faire, Patricia? Ça, c'est la principale de collège qui parle maintenant. Attention.
1: Alors, ne pas faire ça... C'est difficile à dire parce que le cerveau, il a tendance à faire ce qu'on n'a pas envie de faire. Mm-hmm. Donc déjà, être un bon juge vis-à-vis de soi-même, on est souvent les plus gros censeurs et c'est là où on va se dire je suis nul. Mais au moins conscientiser qu'on se le dit et que ce n'est pas forcément la bonne voie. Peut-être écrire ses peurs pour ceux qui veulent passer par l'écriture ou les exposer à des amis. L'amitié quand même est très importante à ce niveau.
0: Ou à la famille, dire
1: la famille,
0: oui, mais j'ai peur, je ne suis pas tranquille.
1: Ouais. J'ai peur et je crois que les parents ont un rôle, les grands-parents aussi peuvent avoir un rôle extrêmement important parce que souvent ils transmettent leur propre stress sur les enfants et c'est important d'essayer de les rassurer, de dire qu'il n'y a pas d'échec et qu'on leur fait confiance, qu'il n'y a pas de problème, que nous aussi on est passé par là, etc., etc. Peut-être apprendre des techniques de respiration. Il y a plein de tutos sur YouTube maintenant qui sont extrêmement intéressants, où on peut apprendre à respirer avant une épreuve. Tout changer. C'est ce que font les sportifs de haut niveau. Ils ont des coachs pour ça, pour apprendre à respirer, à gérer leur stress. Se parler soi-même comme à un ami. Je disais tout à l'heure, on est notre propre censeur et on s'imagine qu'on devient notre meilleur ami et on se parle comme on aimerait qu'on nous parle.
0: Parfait. Voilà des petits conseils à mettre en application et ça va bien se passer.
1: Oui.
0: Dites-le à vos enfants, aux petits-enfants. Ça va bien se passer.
1: Toujours.
0: Merci Patricia Fior. Merci
1: d'avoir été avec nous. Merci à vous Stéphane.
0: Partagez de bons moments ce matin.
1: Avec joie. Merci beaucoup.

0: Ils sont toujours très complices, Jack et Carla avec la recette.
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0: Allez, on vous invite à faire des économies avec vous, Valère Coréard. Chaque jour, à cette heure-ci, un bon plan pour notre pouvoir d'achat. Et aujourd'hui, vous vouliez, Valère, nous parler eau en bouteille.
3: Saviez-vous que nous, les Français, sommes les champions du monde de la consommation d'eau en bouteille? Alors, il y a plein de raisons à cela, l'éducation, les croyances, les craintes, les habitudes, l'offre commerciale. Mais le résultat est sans appel, on dépense entre 500 et 900 euros par an pour boire de l'eau dans des bouteilles en plastique, quand on est 4 à la maison, donc c'est vraiment pas rien. Et une des motivations à cette dépense, c'est qu'on est méfiant vis-à-vis de l'eau du robinet. Alors je pense aux PFAS, aux microplastiques, pesticides, le chlore, le goût. Alors je vais pas vous dire que tout ça n'est pas vrai. Il y a parfois des sujets de qualité ou de goût qui se posent, même si c'est quand même très contrôlé en France. Pour autant, je voulais vous parler d'une solution qui va peut-être vous faire changer d'habitude. Sécuriser encore plus votre eau du robinet en installant un filtre à la source.
0: Un filtre qui s'installe donc directement sur l'arrivée d'eau, c'est ça ?
3: Exactement. Alors, je reconnais que pour les moins bricoleurs, ça peut faire un peu peur, mais enfin, j'y suis arrivé, donc autant vous dire que n'importe qui peut le faire. Des sociétés proposent ce type de système avec, en général, une base de filtre charbon qui est connue pour être très efficace pour filtrer, justement, les pesticides, les PFAS. Je pense à des sociétés comme La Vie ou encore Fluide. Et c'est Fluide que j'ai testé. Alors, côté installation, hyper facile. Côté efficacité, c'est plutôt rassurant. J'ai lu leurs études en laboratoire. Microplastiques, PFAS, bactéries, médicaments, goût du chlore, tout ça, ça passe à la trappe, en tout cas pour une grande majorité. Alors, faut investir entre 140 et 200 euros. Et pendant un an, vous économisez le budget eau en bouteille. Donc, c'est quand même une bonne alternative pour sécuriser, faire baisser la facture. On fait des économies, on fait de l'écologie, ça coche toutes les cases. Oui. Alors, est-ce que vous, sinon, vous avez des bons plans concernant l'eau du robinet? N'hésitez pas à m'écrire. Mon mail, c'est parisilleséconomies@radiofrance.com.
0: Merci Valère.
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0: Harris, Elton John. Vous connaissez très certainement sur les réseaux sociaux le compte qui s'appelle La Vie Basque. Vous le suivez d'ailleurs peut-être sur Instagram. Bon, on va recevoir celle qui a fondé justement La Vie Basque, Marine Fougère. Elle sera notre invitée après les infos.
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0: Très belle fin de semaine avec nous. Il est 10h. Des infos. Iban Sarreta, bonjour Iban.
2: Hey, good night, Stéphane, bonjour à tous. Un constat d'échec collectif, ce sont les mots du ministère de la Justice ce matin après la découverte d'un corps d'enfant, probablement celui de la collégienne de 11 ans, Liana, dans le Gers, alors que le principal suspect avait fait l'objet de multiples plaintes. Une tragédie, selon la députée Colette Capdevielle, invitée d'ici Pays Basque ce matin. Elle pointe des manques de moyens et dans les métiers de la justice et dans ceux de la police où les dossiers s'empilent. Ce soir, elle organise un ciné-débat à Montciné, à Anglette, avec la journaliste Julia Foyce, avec des violences intrafamiliales qui augmentent fortement, violences sexistes et sexuelles, violences dans les couples, contre les enfants. La justice et la police ont compté 2500 victimes dans le département, une hausse de 10% en un an. Colette Capdevielle qui a dénoncé le jet de 3 cocktails Molotov contre la sous-préfecture de Bayonne dans la nuit de mercredi. Une action qui n'a pas causé de dégâts, qui n'a pas été revendiquée, condamnée aussi par le préfet des Pyrénées-Atlantiques ou par le président du conseil départemental, Jean-Jacques Lasserre, qui estime qu'aucune cause ne peut justifier le fait que l'on s'en prenne aux institutions de la République. Feu Jean Grenet, le maire de Bayonne, disait qu'à Biarritz, ils avaient les cocktails et à Bayonne, les cocktails Molotov. Il ne croyait pas si bien dire. Une pluie de stars est annoncée sur Biarritz. Marion Cotillard, Monica Bellucci, Isabelle Huppert. On vous en parle depuis ce matin pour la 4e édition du festival Nouvelle Vague du 23 au 28 juin. Les noms de Sandrine Kiberlain et Chiara Mastroianni circulent aussi. Festival international de cinéma consacré à la jeunesse et aux jeunes talents. La ministre de la Culture, Catherine Pégard, y est également attendue. Dans les nouveautés, l'ajout d'une compétition, des courts-métrages, la projection gratuite en plein air qui déménage vers le fronton du parc Mazan. La billetterie ouvre mardi pour des places à 7 euros. Dans les stars internationales, il y a des Basques aussi. En football, comme avec Andoni Iraola qui entraînera désormais les Reds, Liverpool. L'ancien joueur de l'Athletic Bilbao lâche les rênes de Bournemouth pour s'occuper des garçons dans le vent. Un peu plus que 4. Nous avons aussi la Bayonnaise, Émilie Maurier, qui brille dans le Giro. Elle est 20e au classement général avant le départ de la 7e étape de la course cycliste d'Italie ce matin. Et puis en football, on rappellera la défaite 2-1 de la France hier soir à Nantes contre la Côte d'Ivoire à une semaine du début du mondial de foot en Amérique. Le premier match des Bleus, ce sera le 16 juin à 21h contre le Sénégal. Et puis chacun est invité à un anniversaire ce soir, celui du marché d'Istiridze, un marché nocturne qui se déroule de 18h à 20h. Cela fait 3 ans que ça dure. Musique et Pinchou seront au rendez-vous. Rendez-vous gourmand, ben c'est tout de suite avec vous Stéphane. En attendant, on va parler des pluies de ce matin et des éclaircies qui devraient venir cet après-midi.
0: Exactement.
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0: Un ciel changeant ce matin et puis donc les éclaircies cet après-midi qui font leur retour, vous avez quasiment tout dit hein, je crois.
2: C'est un flash.
0: Mais oui, un vent de secteur est puis nord-est et les températures comme maximales autour de 22 température la plus élevée aujourd'hui pour Saint-Palais et Mauléon pour la Soule, 21 degrés à Saint-Jean-de-Luz, Andaille, la Bastille de Clairance, Saint-Jean-Pied-de-Port aussi, Tardette s'affichera également 21 degrés et il fera 20 degrés sur le littoral, sur les plages d'Anglette, 20 degrés aussi à Biarritz aujourd'hui. 10h04.
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0: Bon, je sais que ça vous intéresse, je me suis amusé à regarder la météo pour ce week-end. Demain, ce sera encore mitigé. Et puis, grand soleil dimanche. Voilà qui fait plaisir.
2: Bonne nouvelle.
0: Mais moi, je viens faire plaisir, il n'y a aucun problème. Merci d'être avec nous. Besoin d'amour. Voici France Gall.

0: c'était France Gall.
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0: Dans les comptes que vous suivez sur Instagram, sur TikTok, sur Facebook ou YouTube, il y a sûrement celui de La Vie Basque. Eh bien, ce matin, notre invitée, c'est la fondatrice de La Vie Basque. Bonjour Marine Fougère.
3: Bonjour Stéphane.
0: Merci d'être avec nous. Vous êtes créatrice de contenu et vous partagez donc dans toutes vos publications les pépites basques, que ce soit les restaurants, mais pas seulement, les meilleurs artisans, les sorties ou simplement vos coups de cœur. Comment est née La Vie Basque ?
3: Alors, c'est une bonne question. Ça a commencé au tout début quand j'ai terminé mes études. J'ai un parcours lycée hôtelier où je me suis spécialisée en hébergement, donc je connais déjà bien le tourisme. Après, j'ai continué jusqu'au master dans le marketing, donc création de contenu. Et après mes études, je me suis lancée à mon compte un peu après. Et je cherchais des missions en freelance. Et j'ai trouvé donc une mission où mon but, c'était d'aller tester les restaurants, de filmer.
0: Ouais,
3: et après, j'envoyais donc toutes mes vidéos à cette entreprise qui faisait les montages et qui publiait. Et en fait, j'ai adoré cette mission.
0: Qu'est-ce que vous avez adoré ? C'était quoi ? Filmer ? Manger ?
3: Un peu tout. Le contact avec les restaurateurs, c'est vraiment chouette. C'est ça qui me motive le plus. C'est ça qui est vraiment intéressant, de comprendre leur histoire, savoir un petit peu qui ils sont, comment ils ont fait ça, pourquoi ils le font. Ça, c'est vraiment passionnant. Et donc, je me suis vraiment prise au jeu. Et en fait, ça m'a un peu frustrée de travailler avec eux parce que ça allait pas vraiment dans mon sens. Le résultat final était pas à la hauteur de mes attentes. Donc, je me suis dit, en fait, pourquoi je ferais pas mon propre média? Parce que j'adore découvrir des nouvelles adresses, j'adore partager. Et donc, j'ai créé La Vie Basque. Et je ne me suis pas cantonnée qu'au restaurant, comme son nom l'indique, La Vie Basque, c'est de tout.
0: C'est ce qui nous a interpellé, en tout cas, voilà. Ce matin, nous, parce qu'on a vu, Marine, elle parle de restaurant, on va l'inviter, parce que vous partagez de très belles adresses. Vous aviez toujours eu cette appétence, quand même, pour la gastronomie, pour la table, pour la cuisine, pour...
3: Oui, exactement, parce que j'ai fait un parcours lycée hôtelier, donc j'ai toujours aimé ça, donc je suis assez sensible à ça. Et après, donc, le marketing, parce que j'avais des cours de marketing aussi dans le parcours hôtelier. Et donc, j'ai combiné un peu mes deux passions, tout ce qui est le tourisme, tout ce qui touche à gastronomie, tourisme et digital. Donc, création de contenu, je suis spécialisée dans la vidéo.
0: Aujourd'hui, La Vie Basque, vous êtes toute seule à mener cette entreprise-là?
3: Oui, alors je suis toute seule à tout faire. Après, j'invite des amis avec moi parce que je suis souvent derrière la caméra. Donc, j'ai besoin de filmer des personnes de l'autre côté de la caméra. Donc, je suis souvent avec des proches. On ne me voit jamais moi toute seule. Donc voilà, je partage.
0: On va parler des adresses que vous avez visitées, vous allez nous raconter peut-être des souvenirs que vous avez de tournage, mais moi je voudrais qu'on s'arrête sur la qualité des vidéos, parce que ces vidéos, moi j'étais étonné, vous me l'avez dit en préparant l'émission, vous les faites avec votre téléphone portable, qui est un bon téléphone, mais ça reste quand même des vidéos téléphone portable, et pourtant, la qualité est là, les images sont belles, ça donne envie.
3: Ouais, tout à fait. C'est vrai
0: ça aussi, c'est quelque chose que vous avez appris. Vous avez fait le BTS audiovisuel à Biarritz ou non?
3: Pas du tout. Non. Mais j'avais déjà cette compétence un petit peu que j'ai acquis au fur et à mesure. Mais c'est vrai que je fais pas de contenu commercial, donc j'ai pas forcément besoin d'une caméra. Et en fait, je veux vraiment montrer quelque chose d'authentique, de spontané. Je veux pas faire une mise en scène. Souvent, on me demande alors est-ce qu'on fait un petit jeu d'acteur, une mise en scène. Moi, je dis non. Je veux vraiment faire quelque chose de simple et je maîtrise tout à fait la caméra, les modes, les réglages de mon iPhone, et puis il y a une qualité de fou, donc j'ai pas besoin de...
0: Vous rentrez beaucoup dans les réglages du téléphone pour avoir des images?
3: Oui, il y a plusieurs modes sur l'iPhone, donc je joue un petit peu avec ça, les profondeurs de champ, on arrive à faire quelque chose d'assez sympa, d'assez pro.
0: Donc vous avez passé beaucoup de temps à étudier ça, j'imagine.
3: Tout à fait. À tester,
0: à vous former, à essayer. Aujourd'hui, le résultat, il est surprenant là, non?
3: C'est vrai que oui, souvent on me demande si c'est avec une caméra pro, mais je dis non, c'est mon téléphone. Et ça suffit, en fait. Pour les réseaux sociaux, c'est le bon format. Voilà.
0: En tout cas, bravo. Après, il y a le montage.
3: Oui, aussi, tout à fait.
0: C'est du travail.
3: Oui.
0: Vous allez nous raconter comment vous procédez, quel est le process justement de fabrication de toutes ces vidéos dans quelques minutes. Vous aussi, si vous avez une question à poser à Marine, pourquoi pas, après tout, vous aimez ces vidéos, vous avez une réflexion à faire sur ce que vous avez vu, ce qui a été publié sur le compte de La Vie Basque. On vous retrouve sur Instagram, c'est ça, je le disais, TikTok.
3: Facebook, YouTube.
0: Et puis votre blog.
3: Et mon
0: aussi,
3: blog, voilà.
0: 05 59 59 17 17 si vous voulez bien sûr nous rejoindre ce matin. Voici Alex Warren, juste avant 10h15, et vous écoutez ici Pays Basque.

0: Fever Dream, Alex Warren à 10h15. Numérique ce matin, puisqu'on reçoit Marine Fougère, qui est la créatrice de la vie basque, ce compte que vous suivez très certainement sur les réseaux sociaux, avec de belles images, des images très léchées, hein, ça, je sais que vous faites très attention. Et après, il y a le montage. Une fois qu'on a filmé, il faut arriver à la maison, il faut monter, mettre de la musique, éventuellement, s'il y a de la musique. Et bien, tout ça, ça prend du temps. Comment vous êtes formée là aussi? Vous utilisez un logiciel particulier? Comment ça se passe? Racontez-nous les coulisses.
1: Oui. Ben, en fait, je fais souvent entre 10 et 15 minutes de rush que après j'exporte donc depuis mon téléphone, je passe directement sur CapCut et après je coupe, donc j'enlève tous les plans qui me font pas vibrer, je supprime, donc je garde à peu près un dixième de ce que je filme vraiment et à travers CapCut, donc c'est assez simple et puis voilà, je suis pas formée, je me suis formée sur le tas et après c'est vraiment super simple, on ajoute les sous-titres, les titres, ma typo et puis voilà.
0: Et qu'est-ce que vous voulez montrer quand vous allez dans un restaurant, parce que nous on parle de gastronomie ici le vendredi matin, qu'est-ce que vous voulez montrer? Vous voulez montrer l'esthétique des plats, vous voulez que par-delà on voit l'ambiance du restaurant, qu'est-ce qui est important pour vous? Qu'est-ce qui doit transpirer de la vidéo que vous allez sortir?
1: Je veux surtout faire passer l'expérience globale, en fait, parler de l'expérience en entier. Donc, c'est pas forcément juste les plats ou juste le lieu. Ça va vraiment être tout l'histoire qu'il y a derrière, les fondateurs, enfin ceux qui gèrent le restaurant, l'équipe, l'ambiance, le lieu. C'est vraiment un tout. Et bien sûr, les plats, par exemple, pour les restaurateurs, mettre en avant les producteurs locaux, la façon dont ils s'approvisionnent. Oui. Tout ce qui fait en fait la bonne adresse tout simplement.
0: Et dessus les images, vous rajoutez votre voix parce que vous faites une voix en voix off dessus, vous commentez.
1: C'est ça. Oui, je pose souvent des questions. Est-ce qu'il y a des choses que vous voulez dire en particulier? Et puis après, je fais mon texte, je m'enregistre et puis je pose la voix, je rajoute ma musique et puis voilà.
0: Comment vous choisissez, Marine, les restaurants que vous allez visiter? On parle des restaurants, mais ça peut être les artisans, ça peut être aussi les coups de cœur. Comment vous choisissez ces endroits-là?
1: Je teste beaucoup de restaurants moi en off. J'ai aussi beaucoup de recommandations de mes amis et des fois je suis aussi démarchée, sollicitée par certains restaurateurs et j'ai des critères de sélection assez exigeants. Je leur demande s'ils se fournissent localement, tout ça.
0: Oui.
1: Et donc ça peut m'arriver de refuser certaines personnes en fonction de leur réponse, mais je fais vraiment attention. J'ai des critères de sélection. Voilà,
0: vous êtes rémunéré pour ça, parce que ça c'est la question qu'on se pose. On se dit, ouais, Marine, elle a dit du bien de ce restaurant là. Est-ce que le restaurant l'a payé pour aller faire un petit reportage? Parce que parfois il y a la mention collaboration commerciale. Qu'est-ce que ça veut dire?
1: Exactement. Ben en fait, la vie basque c'est un média de bonnes adresses. Donc comme tout média, certaines mises en avant font partie de prestations professionnelles parce que c'est aussi mon métier. Donc certaines mises en avant qui me prennent du temps, les plus chronophages, vont être payantes, effectivement. Et la mention collaboration commerciale, ça vient du fait que je suis légalement obligée.
0: Voilà, obligatoire.
1: Ouais, c'est ça. Je suis obligée de la poser du moment qu'il y a un échange, pas forcément monétaire, mais ça peut être on m'offre un cookie et je suis obligée de le mettre légalement pour rentrer dans les clous. Simplement.
0: Donc c'est une mention obligatoire à partir du moment où il y a échange. C'est pas forcément de l'argent, on vous a pas forcément payé pour faire ça. Mais si on vous offre le repas, vous mettez collaboration commerciale, c'est ça?
1: C'est ça, exactement. Voilà. D'accord.
0: Vous avez peur que ce soit mal interprété? Si vous n'étiez pas très à l'aise avec ça.
1: C'est vrai que ça peut être mal interprété parce que je le mets un peu partout, parce que c'est vrai que je sais
0: ça,
1: que
0: c'est
1: je suis assez regardée. Voilà. C'est ma façon de rester dans les clous et voilà.
0: Et c'est important d'en parler un peu parce qu'à l'époque, on demande de plus en plus de transparence. C'est vrai que.
1: Oui, c'est vrai, tout à fait.
0: Ça n'enlève pas, en tout cas, du crédit à ce que vous mettez en avant. Non?
1: Exactement. Je choisis toujours avec authenticité mes adresses. Il y en a que je refuse. Voilà.
0: Alors, moi j'ai regardé ça de près hier, j'ai vu que 38 000 personnes vous suivaient sur Instagram, quasiment 38
1: 000. Bientôt, oui.
0: c'est fou, c'est un enjeu très important, le nombre de personnes qui vous regardent sur les réseaux sociaux. C'est votre moteur en fait.
1: Oui, alors oui, je suis vraiment reconnaissante d'avoir tous ces abonnés. C'est génial et on échange beaucoup avec toutes ces personnes. Il y en a qui me demandent des recommandations en privé, il y en a qui m'envoient des messages en privé, qui me font même des remarques sur mes vidéos que je prends très au sérieux parce que c'est chouette, c'est un échange. Et voilà, mais c'est aussi l'échange avec tous ceux que je mets en avant qui est motivant, de savoir que ben ils sont contents d'être sélectionnés, les commerçants, les artisans, tout ça. Mm-hmm. Donc c'est un tout, mais c'est vrai que c'est
0: motivant. Plus vous aurez de monde qui va vous suivre, plus ce chiffre sera important, plus l'audience sera importante et plus vous serez reconnu et plus ce sera facile de travailler pour vous. C'est ça, ça veut dire ça aussi, non?
1: Pas forcément. Oui, oui, mais en fait déjà là c'est déjà super en fait. Ouais. Donc voilà, mais oui après plus ça grossit, plus c'est important, plus.
0: Tous les matins, vous levez, vous regardez si il y a de nouveaux abonnés?
1: Non. Pas forcément, mais je vois que ça monte.
0: Je vous taquine. Oui.
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0: Jermaine Jackson à presque 10h30.
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0: On lève le voile ce matin sur la vie basque. Vous connaissez justement ce compte que vous suivez peut-être sur Instagram, sur TikTok, sur Facebook ou sur YouTube. On reçoit sa créatrice Marine Fougère qui est notre invitée ce matin. Vous êtes toujours le nez dans le guidon, êtes en train de travailler sur plein de vidéos. Parmi les dernières que vous avez sorties, j'en ai vu une sur Germaine à Bayonne. Un restaurant un peu atypique sur les bords de Nive.
3: Oui. Exact, très bonne adresse. C'est un restaurant où on dîne sur le comptoir. Et c'est vraiment une cuisine assez incroyable.
0: C'est Maxime Chantouf qui le dirige, ce restaurant. On l'avait reçu justement il y a un petit moment. Puis on l'a reçu dans Bienvenue chez vous en cuisine aussi le samedi matin, il y a quelques mois. Atypique parce qu'en fait, on dîne devant le chef qui prépare le repas, c'est ça?
3: C'est ça, exactement. Ouais.
0: Donc vous l'avez filmé pendant qu'il était en train de...
3: Oui. Je suis venue avec Marina et Lucas qui m'accompagnent pas mal sur les vidéos. Mm-hmm. Et on a fait donc le tournage pour montrer vraiment ce côté proximité du chef. C'est vraiment sympa.
0: Les chefs vous disent s'ils ont des retours après. Ils vous disent, voilà, j'ai eu beaucoup de monde. Ils vous font des retours?
3: Ouais, souvent j'ai des retours et c'est assez chouette d'avoir des bons retours comme ça. Donc ça, c'est motivant, d'autant plus.
0: Vous sentez que vous êtes suivi, que vos conseils sont suivis?
3: Oui, exactement. Oui. J'ai pas mal de retours de gens qui me disent, j'ai testé ça, on en a pensé ça, on a aimé, on a un peu moins aimé. Bon, après, ça dépend des goûts de chacun aussi, mais j'ai toujours des retours aussi de la part des gens, de la communauté qui est allée tester.
0: Et parmi les dernières publications, qu'est-ce qu'il y a encore? Qu'est-ce qui vous a plu? Qu'est-ce qui vous a marqué?
3: La boutique Atelleria à Bayonne, de créateurs, c'est vraiment incroyable.
0: Qu'est-ce que c'est cette boutique?
3: C'est une boutique qui rassemble plusieurs créateurs locaux. Qui font, y a un petit peu de tout. Il y a des sacs, il y a des accessoires, il y a des bijoux, il y a de la céramique, il y a pas mal de choses, des accessoires de déco. Et c'est vraiment original. Alors, je trouve que tout est très très beau. Donc voilà, il y a ça. Après, j'ai fait aussi Ituria, donc à Ainoa.
0: Ah, c'est le bistrot, c'est
3: le ça bistrot, le bistrot, de... exactement.
0: Ah, oui. Ah, j'ai vu cette vidéo avec Xavier Isabal.
3: Tout à fait.
0: On voit un petit peu Martin qui travaille dans un restaurant gastronomique qui est juste à côté, c'est ça?
3: Ouais, voilà.
0: Là, c'était quoi? C'est faire. Vous vouliez faire transparaître quoi? L'authenticité du lieu, la simplicité du lieu? C'était un.
3: Exactement. Ouais. C'est vraiment un bistrot de village, familial, convivial, comme on aime. Et c'était vraiment. C'était très chouette.
0: Comment ça se passe? Vous les prévenez, Marine? Vous leur dites, voilà, je veux venir filmer chez vous. Je viens demain, comment ça se passe?
3: Oui, ça peut être comme ça, ou ça peut être aussi eux qui me demandent, tiens, on aimerait mettre en avant ceci, cela, et donc bah, c'est vraiment une belle adresse, donc je leur dis oui avec plaisir, et puis voilà.
0: Vous prenez toujours autant de plaisir, non sincèrement, à filmer, parce que vous mangez aussi, ce que
3: oui.
0: Souvent dans les restaurants, je vous vois manger. Est-ce que vous mangez avec plaisir ou vous êtes, bon, je suis un peu dans le cas du travail, là. Bon, c'est bon, mais je peux pas trop apprécier parce qu'il faut que je filme, il faut que je pense à plein de trucs, il faut que je...
3: C'est vrai que je pense à plein de choses pendant les tournages, mais je prends quand même le temps d'apprécier ce que je mange. Et c'est un plaisir du début jusqu'à la fin, oui, c'est sûr.
0: Moi, je vous ai vu une fois filmé, je crois que c'était à la cantine du musée, chez Laurent.
3: Oui, génial.
0: Laurent Julio. C'est une jolie adresse bayonnaise, oui. Aussi, pas très loin du musée Bonnat. Et je vous ai vu ce jour-là, moi j'étais dans la table derrière, on se connaissait pas à ce moment-là.
3: Très drôle, oui.
0: Et vous étiez avec une copine, je crois, c'est ça?
3: Oui, Marina.
0: Vous aviez plein de plats sur la table et vous étiez toutes les deux en train de les filmer, vous oui. Filmiez mutuellement, c'est ça, les plats.
3: Oui.
0: Je me suis dit, mais vous mangez froid.
3: Alors, c'est souvent le risque du métier, on mange froid, effectivement, mais bon. Mais oui, souvent, on aime bien faire une tablée bien avec tous les plats et on filme un petit peu tout. Voilà. On se filme aussi entre nous, effectivement. Et voilà.
0: En train de manger, c'est ça?
3: En train de manger, oui, parce que les gens aussi voient un petit peu nos visages. On aime bien se montrer un petit peu.
0: Quand on regarde vos vidéos, surtout au restaurant, il faut se projeter, se dire, tiens, j'aimerais bien être à sa place et manger, me régaler avec ce plat qui a l'air
3: oui,
0: délicieux, c'est ça?
3: Exactement, c'est un petit peu ça, c'est vraiment montrer l'expérience depuis nos yeux, depuis mes yeux ou celui des personnes personnes qui m'accompagnent.
0: Vous avez toujours été bien reçue, Marine? Répondez honnêtement, sincèrement. Est-ce que parfois, bon, on ne citera pas de nom, mais on vous a dit, bon, non, ça ne m'intéresse pas, moi, j'ai pas envie?
3: Oui, clairement, oui.
0: C'est vrai?
3: Ça m'est beaucoup arrivé, oui. Peut-être plus dans les débuts. Maintenant, je suis peut-être un peu plus reconnue, quand même les gens savent ce que je fais et qui je suis. Mais c'est vrai qu'avant, ça m'est arrivé même pendant les tournages, par exemple, d'être très mal reçue par le chef.
0: Ah oui?
3: Oui.
0: Ça met mal à l'aise, non?
3: Ben, après j'encaisse, moi je suis là pour faire ma vidéo, j'y vais.
0: Non,
3: mais c'est vrai que, bon, c'est quand même agréable quand on a un sourire, quand on est choyé, et voilà.
0: Ouais. La vie basque, notre invitée, c'est Marine Fougère qui est avec nous ce matin pour quelques minutes encore.

0: Rhein, Janus Lester.
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0: Avec la ville d'Anglet qui se mobilise pour la santé des femmes à l'occasion de Juin Vert, le mois de sensibilisation au dépistage du cancer du col de l'utérus. Rendez-vous demain samedi de 9h à 13h au sémaphore de la Bécasse pour une matinée d'information et de prévention avec des mini-conférences qui auront lieu toute la matinée présentées par des professionnels de la clinique Bellarin. On parlera du col de l'utérus à 10h, il sera question de ménopause à 11h et de l'endométriose à partir de midi. Et parce que le dépistage peut sauver des vies, vous le savez, des examens seront aussi proposés demain matin sur place aux femmes concernées. Et ce sera votre cas si vous avez reçu une convocation de la CPAM. En tout cas, la ville d'Anglet se mobilise pour la santé des femmes à l'occasion de Juin Vert. Un rendez-vous important pour s'informer. Retrouvez d'ailleurs toutes les informations sur le site de la ville d'Anglet, anglet.fr. 10h35.
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0: C'est Claude Nougaro. Et puis on continue à découvrir ce matin la vie basque.

0: Le Toulousain, Claude Nougaro, 11h20.
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0: Voilà, vous en savez un petit peu plus ce matin sur la vie basque que vous suivez peut-être sur les réseaux sociaux, puisqu'on reçoit ce matin Marine Fougère, qui est la fondatrice de la vie basque. On l'a dit, qui travaille toute seule hein, sur ce compte, la vie basque, pour nous faire découvrir justement des adresses gastronomiques, des bons restaurants, des artisans, et puis tout simplement des coups de cœur. Quand vous avez un coup de cœur pour un lieu, ça peut être n'importe quoi, Marine, vous autorisez à le publier, éventuellement à faire un petit reportage dessus, c'est ça?
3: Exactement, ça peut être mes plages coup de cœur. De tout.
0: Je voudrais qu'on parle un peu de concurrence en fait, parce que vous êtes plusieurs sur ce créneau entre guillemets. Alors, je vais pas tout citer tous les concurrents, ou en tout cas tous ceux qui font un peu la même chose que vous, même si c'est, vous allez me dire, un petit peu différent quand même. Mais moi, j'ai relevé Cricri Basque, les Fourchettes de Claire, Kinda Break aussi, par exemple. Quel rapport vous entretenez avec
3: Je pense qu'il n'y a pas de concurrence entre nous. Il y a de la place pour tout le monde. Chacun a son style, chacun a un style différent. Et donc on s'entend tous très bien, on se connaît tous, parce qu'on est tous un petit peu invités aux mêmes endroits.
0: Oui, justement c'est rigolo que vous parliez de ça, je regardais vos comptes hier, j'ai vu que par exemple vous avez fait un sujet sur les glaces Melty.

0: Mais quand on dit, ben voilà, ces glaces, elles sont géniales, elles sont super, elles sont artisanales, et puis qu'à côté, à 200 mètres, vous avez un artisan local, pour le coup, qui fait ses glaces ici, il n'y a pas d'opposition, c'est pas compliqué de dire, voilà, vos glaces sont les meilleures, et alors qu'à côté, elles sont aussi les meilleures, enfin,
1: Je dis pas que ce sont les meilleurs, par exemple, mais je vais mettre, je vais dire juste pas quels sont les ce qui est le plus avantageux pour cette glace et qu'est-ce que je préfère.
0: C'est-à-dire que vous n'allez pas mettre les mêmes choses en avant, c'est ça ?
1: Voilà, c'est
0: pour l'un
1: c'est
0: et
1: ça.
0: Pour l'autre.
1: Oui, c'est ça. C'est que je vais mettre en avant des choses que je préfère, par exemple chez lui, et chez lui, je vais préférer, par exemple, ça.
0: Il y a des sujets qui vous ont déçu. Marine, vous avez filmé des fois dans un restaurant, c'est un artisan, puis vous dites au final, ce sujet, ça me semble pas extraordinaire. Je suis déçu, j'attendais autre chose de ça.
1: Non, je crois pas.
0: Ce restaurant,
1: pas.
0: Non
1: Je crois pas, non. Parce que souvent, avant de venir, je teste quand même.
0: Et votre politique, quand vous n'aimez pas, vous le dites pas.
1: Si je peux le dire. Ça m'est très peu arrivé, mais je peux dire, écoutez, non, on va pas vous mettre en avant. On n'a pas une expérience.
0: Voilà, vous n'en parlez pas, quoi, plutôt que de dire du mal ou dire, c'est moins bien.
1: Bien sûr, oui. Vous
0: préférez ne pas en parler,
1: oui,
0: tout simplement.
1: Tout simplement.
0: Quels sont vos projets, Marine ? On arrive au terme de l'émission, quasiment là, dans les prochains mois, dans les prochaines années. Comment vous voulez évoluer et faire évoluer la vie basque ?
1: Là, on va bientôt fêter les 2 ans, donc en juin, mi-juin. Donc, on aimerait bien faire un événement pour ces 2 ans, donc sur la côte.
0: J'espère qu'on sera invité quand même, hein.
1: Bien sûr, avec un marché de créateurs locaux. Ce serait chouette pour pouvoir les mettre en avant, parce qu'il y a de très belles choses ici sur le Pays Basque. Et donc, voilà, c'est en cours de réflexion. On est en train de chercher un lieu pour pouvoir accueillir toutes ces personnes. Et puis après, il n'y a plus qu'à communiquer et voilà, organiser
0: et
1: tout ça.
0: Et continuer à se balader sur le territoire, c'est ça ?
1: Oui, après, continuer à faire de belles découvertes, à mettre en avant mes coups de cœur, exactement.
0: Bon, voilà. Si vous recherchez en tout cas un bon resto pour ce week-end, allez sur le site de La Vie Basque, sur les sites, que ce soit sur TikTok, sur YouTube, sur Facebook ou sur le blog, lavibasque.fr. Vous allez trouver plein de belles adresses et plein de sources d'inspiration. Nous sommes d'accord, Marine ?
1: Exactement. Voilà.
0: Merci d'avoir été notre invitée. Ça s'est bien passé ?
1: Merci.
0: Je sais que vous étiez un peu stressée. Ça a été ?
1: Oui, ça va.
0: Voilà, on a dit que des gentillesses.
1: Bien sûr.
0: Merci Marine.
1: Merci.
0: À bientôt.
1: Merci.
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3: Nouvelle journée de chaleur sur le Pays Basque. 35 degrés relevés à Bidage tout à l'heure sur le thermomètre de la voiture d'un de nos reporters. Et selon Météo France, Biarritz ce soir pourrait atteindre 38 voire 39 degrés.
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5: Une chaleur qui a provoqué une affluence inédite sur les plages, digne d'un mois d'été. 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

0: Mon sourire, c'était Zaz. C'est l'heure de chronique épicurienne et c'est l'heure d'entrer Julien Fournier qui s'installe. Bonjour Julien.
1: Ah Stéphane, ils sont de retour, ils sont derrière vous. Non, je ne parle pas des Allemands.
0: Non, j'essaie de parler allemand.
1: Vous parlez allemand, vous d'ailleurs ?
0: Non. On va se cantonner aux Français. Bon français quand même.
1: Rassurez-vous, hein, vous l'avez le bon français. Bon, ce n'est pas une école de langue ici, hein, donc démarrons si vous le voulez.
0: Je le veux.
1: Après 7 mois de travaux, de doutes et de certitudes pleines de poussière. Après 7 mois à peaufiner leur création de choix. Après 7 mois d'attente insoutenable pour nous tous. Je peux vous confirmer, Stéphane, le grand retour de la meilleure maison de cocktail de la côte, le susnommé Chapel.
0: Ah, c'est le Chapel dont nous allons parler. Le Chapel qui se trouve à Anglette, à la Chambre d'amour, hein, si je dis pas de bêtises, c'est ça.
1: Exactement.
0: C'est pour ça que vous avez un large sourire ce matin.
1: Parce que je vois évidemment, mais aussi large que leur champ des possibles niveau conception des mélanges de saveurs. D'ailleurs, je vais vous faire une confidence. Il n'y a pas que le Cap d'Agde qui a le monopole du mélange des saveurs. Mais ceci est un autre débat, Stéphane. Non, là, je vous parle du parfait équilibre. De ce pourquoi on s'accoude à un comptoir en regardant son amoureuse dans les yeux et en lui susurrant « Il n'y a qu'ici que nous mettrons de l'amertume dans notre vie. » C'est beau.
0: Oui, c'est beau.
1: C'est émouvant à la fois. Enfin, bon.
0: Ouais, c'est bien dit, en tout cas. Et, vous nous avez parlé d'une fermeture, si j'ai bien compris, après la saison dernière pour cause de travaux. Ça veut dire qu'il y a des nouveautés au Chapel,
1: c'est ça ? Attendez-vous à du changement dans la continuité. On dirait Gabriel Attal qui parle, non ?
0: Vous n'en loupez pas.
1: Voilà. Ce qui est important pour Xavier et Marc, les co-gérants, c'était de garder un lieu à leur image. Mm-hmm. Et c'est réussi. Alors, il ne faut pas s'attendre à des grands bouleversements d'espace intérieur, à un héliport sur le toit ou des tigres en cage sur la terrasse. Non, Stéphane, c'est bien plus sobre et élégant que cela. Leur credo était de pouvoir travailler et accueillir encore mieux.
0: Ouais, avec un comptoir, je crois, plus fonctionnel.
1: Exactement.
0: C'est ça, il y a des espaces qui ont été repensés. C'est histoire de nous mettre à l'aise.
1: Oui, c'est ça, tout à fait. La capacité d'accueil a augmenté, au même titre que le confort de dégustation. Et oui, Stéphane, on ne découvre pas une liqueur rare venue des Andes comme si on buvait une vulgaire Cruzcampo à la bouteille sur un banc public. Il y a du respect pour le produit depuis l'élaboration du breuvage jusqu'à sa consommation.
0: Ouais, avec modération quand même, nous sommes d'accord.
1: Avec l'envie d'avoir envie, surtout Stéphane. Voilà. Ouais. Vous avez une petite ferme là.
0: Oui, ça commence.
1: Alors Xavier et Marco vous cajoleront l'estomac grâce à leur carte de grignotage premium. Comment ne pas penser au croque-monsieur truffé, à l'assiet de burrata, celle de jambon, cebo de campo ou de fromage au lait cru. Bref, il y a du goût dans cette maison et ce goût pourra être préparé dans un espace cuisine repensé pour plus de praticité.
0: Je vous accorde qu'une petite soirée d'été là au Chapel.
1: Vaut mieux qu'une soirée d'hiver à Vesoul, je vous l'accorde.
0: Que ce soit d'ailleurs sur les cocktails sur mesure, l'ambiance générale, tout est carré et soigné. Un endroit comme celui-là, ça manquait parce qu'il n'y en a pas d'autres sur le BAB.
1: Non, il y en avait. Ouais, il y en avait pas d'autres. C'est vrai que depuis 2021, déjà, hein, ça passe vite. Chapel rayonne depuis le 16 avenue des Dauphins, vous l'avez dit, à Anglette. Alors, si vous aimez les spiritueux et les gens heureux, courez-y. Non, d'une pipe en ortie.
0: Ouais. L'avenue des Dauphins, c'est à la Chambre d'amour.
1: Exactement. Ouais, exactement.
0: C'est vrai que c'est un joli lieu. Si on aime les cocktails, il faut vraiment y aller.
1: C'est vraiment un de mon bar préféré et un lieu très, non, c'est vrai, hein, je le dis, et un bar très, très élégant. Effectivement.
0: Merci beaucoup, Julien
1: Fournier. Merci Stéphane.
0: J'ai testé tous les vendredis matin. On vous retrouve, évidemment, chronique épicurienne sur les réseaux sociaux.
1: Oui.
0: Ça va de soi.
1: Oui.
0: Et puis sur votre blog également.
1: Exactement. Et chez mes parents, dimanche pour le poulet du dimanche. Mais ça regarde personne, je crois.
0: Merci.
1: Voilà.
0: Ah, c'est parfait. On adore votre humour. Merci, à la semaine prochaine.
1: Salut Stéphane.
0: Voici Toc Toc.

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5: C'est l'information qui nous revient dans 4 minutes maintenant, 11h, et puis vous allez jouer. C'est Juliette qui attend la place derrière moi. Ça colle au basque, vous allez jouer avec elle tout à l'heure entre 11h et midi. Voici les souvenirs ce matin, François Feldman et les valses de Vienne.

0: Cherchez l'année de cette chanson, les Valses de Vienne, c'était en 1989. Bonjour Juliette.
1: Bonjour.
0: Qu'est-ce qui vous dérange, vous me le dites tout de suite. Hein.
1: Excusez-moi, le casque n'était pas encore mis. Voilà, une petite préparation de dernière minute.
0: Le casque, voilà. Les chaussons.
1: Je me suis étirée.
0: Parfait, on va pouvoir jouer alors.
1: Je suis prête à vous offrir un voyage dans le temps, puisque je vous offre un week-end au Futuroscope. Pour le ou la meilleure, bien sûr, candidate de la semaine. Donc c'est le dernier jour avec une nuit à l'hôtel du Futuroscope. Et c'est pour 4 personnes aussi. Hein.
0: Allez, pour jouer avec nous, le téléphone maintenant, c'est tout de suite.
1: 05 59 59 17 17.
0: Ciao,
1: ciao.
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1: Et nous sommes vendredi 5 juin, il est 11h. Thibaut Vincent vous informe. Bonjour Thibaut.
3: Bonjour Juliette, bonjour à toutes et à tous. Réunion en ce moment à Matignon sur l'affaire Liana. La disparition dans le Gers de l'enfant de 11 ans devient une affaire d'État. Le Premier ministre Sébastien Lecornu a annulé un déplacement pour s'entretenir depuis 10h30 maintenant avec ses ministres de l'Intérieur, Laurent Nunez, et de la Justice, Gérald Darmanin. Darmanin qui va réunir dès lundi tous les procureurs généraux sur cette affaire. Au cœur des discussions, les éventuels dysfonctionnements judiciaires alors que le principal suspect avait déjà été mis en cause dans des affaires de viol sur mineurs. La parole des victimes n'est toujours pas prise en compte, déplore Colette Capdevielle. Faute de moyens suffisants, les dossiers s'empilent, constate la députée basque, ancienne avocate. Elle était l'invitée d'ICI Pays Basque ce matin. Son entretien est à retrouver sur l'application ICI.
1: Colette Capdevielle qui organise ce soir un ciné débat sur les violences sexistes et sexuelles.
3: Elles sont en augmentation de 22% dans notre département, selon les chiffres présentés hier par la préfecture et les parquets de Bayonne et Pau. Ciné débat donc ce soir à Montciné, à Anglette, à partir de 19h30 avec la journaliste Julia Foyce. Projection notamment du film Une sur deux, tiré de son livre qui raconte son viol et son parcours de reconstruction. Les réactions indignées se succèdent après le jet de 3 cocktails Molotov dans l'enceinte de la sous-préfecture de Bayonne. C'était dans la nuit de mercredi à jeudi. Le président du conseil départemental, Jean-Jacques Lasserre, estime qu'aucune cause ne peut justifier que l'on s'en prenne aux institutions de la République. L'attaque n'a pas causé de dégâts, elle n'a pas été revendiquée non plus. Une enquête est en cours.
1: Des nouveautés pour le Festival de la Jeunesse à Biarritz.
3: La 4e édition du Festival international de cinéma Nouvelle Vague, l'ajout d'une compétition de courts-métrages notamment l'avenue également de 5 jeunes réalisateurs primés à Cannes, Venise ou Berlin, et puis des stars également annoncées, Marion Cotillard, Monica Bellucci ou encore Isabelle Huppert. La billetterie ouvre mardi prochain. Le festival, lui, c'est dans 15 jours. En football, un Basque à la tête des Reds, la mythique équipe de Liverpool, c'est Andoni Iraola, l'entraîneur de cette année de Bournemouth, qui est nommé en remplacement du Néerlandais Arne Slot. Et puis les Bleus, eux, ont été battus à 11 jours de leur premier match de Coupe du Monde. Défaite hier soir à Nantes en match de préparation contre la Côte d'Ivoire, 2-1. Le premier match des Bleus de la Coupe du Monde, ce sera le 16 juin à 21h contre le Sénégal.
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3: La pluie a cessé, le soleil va revenir.
1: Exactement. Voilà, là, pour l'instant, c'est encore assez nuageux, mais c'est quand même plutôt un soleil que nous annonce Météo France pour l'après-midi, avec les températures qui seront au plus bas de 20 degrés à Biarritz et Mendive, 21 degrés pour Bayonne, Espelette, jusqu'à 22 degrés. Là, ce sera autour de Bidèche ou Saint-Palais pour les maximales. Demain matin, beaucoup de nuages pour le début de la journée avec quelques averses, mais ensuite, l'après-midi, c'est un ciel d'éclaircies annoncé par Météo France, avec des températures entre 20 et 21 degrés. Quant à dimanche, Thibaut, c'est le retour d'un grand soleil et des températures en hausse de nouveau, entre 26 et 28 degrés annoncés pour ce dimanche. Thibaut, on vous retrouve pour le journal de midi.
0: Tout à l'heure.
1: 11h04.
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1: Allez, REM nous embarque dans le week-end un peu en avance avec l'entraînant Shiny Happy People. Profitez bien sur votre radio ici Pays Basque.

0: de la série Friends aurait voulu cette chanson pour le générique, mais ce fut un grand non du groupe REM.
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0: Dernier jour pour gagner votre voyage dans le futur. Dernier jour pour tenter de battre le score de Sophie de 7 points dans sa colle au Basque et vous envoler au Futuroscope. Un prochain week-end, séjour pour 4 personnes avec entrée au parc pour 2 jours, accès au spectacle nocturne, une nuit à l'hôtel du Futuroscope, le petit déjeuner évidemment. Il reste donc des places pour tenter votre chance ce vendredi au 05 59 59 17 17. Venez affronter le questionnaire de culture générale de sa colle au Basque. Et en attendant, Renaud s'invite dans la playlist. Voici Dans mon HLM, 46 ans cette année pour ce titre.

0: HLM, c'était Renouf.
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0: Vendredi, jour de finale en quelque sorte. En tout cas, c'est le dernier jour pour tenter de remporter votre séjour complet pour 4 personnes pour le Futuroscope avec l'hôtel au 05 59 59 17 17. 7 points à battre pour l'instant. C'est le score de Sophie qui a joué avec nous mardi dernier. Et c'est Julien à Hendaye qui tente sa chance. Bonjour Julien.
3: Bonjour.
0: Julien, vous avez dû vous lever très certainement très tôt puisque vous êtes livreur.
3: Oui, c'est ça.
0: À quelle heure vous avez mis le réveil à quelle heure là?
3: À 6h.
0: 6h, oui. Ouais. Vous êtes matinal, donc là vous êtes en pleine forme pour jouer.
3: Oui, c'est ça.
0: Dites-moi, vous travaillez dans quel secteur? Enfin, vous livrez.
3: La charcuterie.
0: Dans la charcuterie et vous livrez dans plein de villes différentes?
3: Oui, on fait toute la côte, principalement, oui, le BAB.
0: Ok, bon. Donc là, dans 2 heures à peu près, vous avez fini.
3: Tout à fait.
0: Et vous profitez d'une pause pour gagner ce week-end au Futuroscope.
3: C'est ça.
0: Vous savez qui vous emmenez si vous gagnez, Julien?
3: J'emmène ma chérie et j'emmène mon fils. Et peut-être ma grand-mère, ma belle-mère.
0: Après, oui, voilà, il y a une place bonus.
3: Voilà,
0: pour quelqu'un qui est sympa avec vous. Bon, bah parfait, Julien. Eh bien, je vous pose des questions de culture générale. Quand vous ne savez pas, vous me dites surtout, je passe, parce qu'on a le chrono qui tourne et il ne dure que 45 secondes.
3: Ok.
0: Et puis, je valide toujours les premières réponses que vous me donnez. Ok, Julien?
3: D'accord.
0: Allez, c'est parti. Alors, Julien, je vous propose de me lancer le top chrono. Vous me faites un top. Quel mot désigne la peur de l'enfermement?
3: Je passe.
0: Quelle créatrice de mode est associée à la petite robe noire?
3: Chanel.
0: Quel musée à Paris est connu pour ses statues de cire de célébrité?
3: Emma.
0: Quelle ville est la plus grande agglomération du monde, Jakarta ou Tokyo?
3: Tokyo.
0: Quel est le nom du chien de Tintin?
3: Milou.
0: Quel film culte se passant à Cherbourg est réalisé par Jacques Demy?
3: Je passe.
0: Quel animal est le plus lent, la tortue terrestre ou le paresseux?
3: La tortue.
0: Quelle noce célèbre-t-on lors des 60 ans de mariage?
3: Je passe.
0: Ah, alors un dernier. À qui doit-on l'invention de l'imprimerie en 1450?
3: Gutenberg.
0: Eh oui. Un premier point. Bon, les noces, vous avez même pas voulu essayer.
3: Non, je suis pas mariée. Je n'ai aucune idée.
0: 60 ans de mariage, bah, c'est vrai qu'il faut y arriver déjà. Ce sont les noces de diamant.
3: Ok, c'est pas vrai.
0: L'animal le plus long, et d'ailleurs c'est le mammifère le plus lent du monde, c'était le paresseux.
3: Ah mince.
0: Et le film culte se passant à Cherbourg, les parapluies de Cherbourg.
3: Eh oui, ben oui.
0: Et ouais, le drame romantique et musical. Je sais pas.

0: Deneuve que l'on entend actuellement. Donc toujours un point, Julien. Le nom du chien de Tintin, Milou. Deuxième point. La ville qui est la plus grande agglomération du monde, c'est Jakarta.
1: Ah oui, j'en ai dit. Oui.
0: Depuis pas très longtemps, hein. Je crois que c'est 2025 et avant c'était Tokyo. C'est pour ça que c'est un peu difficile. Oui. C'était pas n'importe quoi ce que vous avez dit, ne vous inquiétez pas. Le musée à Paris qui est connu pour ses statues de cire de célébrité. Musée de Grévin, bonne réponse. Troisième point, qui fête son 40 ans aujourd'hui. La créatrice de mode associée à la petite robe noire, Coco Chanel. Bonne réponse. Et le mot qui désigne la peur de l'enfermement, est-ce qu'il vous est revenu ou pas?
1: La peur de l'enfermement?
0: Ouais.
1: La claustrophobie?
0: Et oui, c'était la claustrophobie.
1: Ouais, j'avais pas bien entendu enfermement, j'ai pas compris le mot sur le... Allez, on passe vite pour passer à autre chose.
0: Ah oui, bon. De toute façon, Julien, on arrive à 4 points, donc ça suffisait pas. Ça suffit pas.
1: Ça marche.
0: Merci pour la bonne humeur et bon courage pour le travail. Bientôt le week-end.
1: Merci, Lily. Merci.
0: À bientôt.
1: Bonne journée. À bientôt. Au revoir.
0: Allez, 05 59 59 17 17 pour vous aussi affronter le questionnaire de Sacolobasque. Ce sera juste après Florent Pagny, la dernière chanson du monde.

0: Florent Pagny pour la dernière chanson du monde et pour la dernière occasion de remporter votre séjour complet pour 4 personnes au Futuroscope avec la nuit d'hôtel. Et bah c'est maintenant, 05 59 59 17 17.
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0: mélange d'amour très spontané de Stevie Wonder.
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0: On gagne aussi pour le ou la meilleure candidate de la semaine. Un séjour complet au Futuroscope pour deux jours. L'accès au spectacle nocturne compris et la nuit à l'hôtel. 05 59 59 17 17. Il ne reste que deux places puisque Jean-Louis a déjà pris la seconde place à Boucau. Bonjour Jean-Louis.
3: Bonjour.
0: Est-ce que vous avez la forme ce vendredi?
3: Bon, comme un vendredi.
0: Comme un vendredi. Vous êtes bientôt en week-end?
3: Oui, enfin ce soir, quoi.
0: On sent que c'est long la semaine, Jean-Louis.
3: Ouais, un peu, ouais.
0: Alors, il paraît que vous allez jouer justement pour une collègue. Alors, vous êtes prothésiste dentaire et au cabinet, vous avez envie de faire plaisir à quelqu'un.
3: Exactement, à ma collègue qui ne connaît pas le Futuroscope et qui rêve d'y aller, donc... C'est l'occasion.
0: Donc là, vous lui offrez. Enfin, est-ce que vous iriez avec elle ou vous lui offrez, voilà, ses cadeaux?
3: Ah non,
0: quoi.
3: Non. Ah non, elle va avec son futur mari et puis avec des copains.
0: Ah ouais.
3: Moi, je connais déjà le Futuroscope.
0: Ah oui. Alors, et vous avez bien aimé, Jean-Louis? C'était quoi votre expérience?
3: Non, c'est très très bien.
0: Bon.
3: Ça va faire. Ça fait au moins une fois.
0: Ce serait beau quand même, hein, du coup, si vous pouviez gagner et offrir à votre collègue, ça ferait plaisir. Elle s'appelle comment?
3: Exactement. Meryl.
0: Meryl. On joue donc pour Meryl, Jean-Louis.
3: Ouais.
0: Alors, le score à battre, attention quand même, 7 points. Sophie a fait ça dès mardi. Je vous pose des questions de culture générale dans plein de domaines différents, Jean-Louis. Vous savez ce qu'il faut faire quand vous ne savez pas?
3: Je passe.
0: Ah, super. Et je valide toujours la première réponse que vous me donnez.
3: Oui.
0: 45 secondes et je vous propose de lancer le top chrono.
3: Top.
0: Quel prénom est associé à la Joconde de Léonard de Vinci?
3: Mona Lisa.
0: À l'origine, avant les jeux vidéo, que vendait l'entreprise Nintendo des jeux de cartes ou du matériel de plomberie?
3: Des cartes.
0: Vrai ou faux? Aucun département ne correspond au numéro 20.
3: Faux.
0: Où se déroule la fameuse Duck Race le 6 juin prochain?
3: Je passe.
0: Quel est le nom de la molécule de l'eau?
3: H2O.
0: Quelle chanteuse colombienne chante l'hymne de la Coupe du Monde 2026? Comment s'appelle l'enveloppe de la vanille?
3: La goutte.
0: Quel film Pixar met en scène des émotions personnifiées comme joie et tristesse?
3: Élémentaire.
0: Ah non. Vice versa.
3: Ah merde.
0: Eh ouais, vice versa, c'était ça la réponse. En revanche, la gousse, c'est bien l'enveloppe de la vanille, premier point. La chanteuse colombienne qui chante l'hymne de la Coupe du Monde 2026, bien sûr, c'est Shakira.

0: avec Dai Dai. C'est 16 ans après Waka Waka. Deuxième point. Le nom de la molécule de l'eau, H2O. Troisième point. La Duck Race. C'est la course, un événement caritatif où vous pouvez parier sur un des 20 000 canards qui s'affrontent sur la Nive avec une chance de gagner un voyage de 4 000 euros. Et en plus, on soutient des associations. Et c'est à Cambo, exactement. Alors, vrai ou faux, aucun département ne correspond au numéro 20. C'était vrai. C'est-à-dire que, historiquement, le numéro 20, c'était la Corse.
1: Ouais.
0: Mais alors, depuis 1976, c'est 2A et 2B pour la Corse. Jeu de cartes, c'est effectivement ce que faisait Nintendo avant de faire des jeux vidéo. Quatrième point. Et le prénom associé à la Joconde de Léonard de Vinci, c'est bien sûr Mona Lisa. 5 points, Jean-Louis. Bon, ça suffit pas.
1: Oh, tant pis, on retentera.
0: Bon, bravo à tous les deux. C'est Meryl qu'on a entendu.
1: Exactement, ouais.
0: Qui connaît bien Mona Lisa. Bon, bravo à tous les deux, ça reste un joli score. Et puis, une prochaine fois, avec plaisir. Ah, oui. À bientôt.
1: Merci, au revoir.
0: 05 59 59 17 17. Si vous avez envie de jouer, on se retrouve après Calogero, le portrait.

0: portrait.
1: Le portrait, c'était Calogero.
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1: 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Et il est 11h36.
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1: Seulement deux petites places encore pour tenter de remporter votre séjour complet au Futuroscope avec la nuit d'hôtel pour, qui sait, danser avec les robots un prochain week-end. En attendant, c'est avec ABBA qu'on va danser. Voici Gimme, Gimme, Gimme.

0: Bayonne. Bonjour Martine.
1: Oui, bonjour Juliette.
0: Ça va bien Martine?
1: Oui, très bien.
0: Bon, je crois que vous jouez pour un peu toute la famille là. Vous êtes là pour faire gagner votre mari, vous-même et vos petits-enfants, c'est ça?
1: C'est ça, tout à fait.
0: Alors, ils ont quel âge les petits-enfants?
1: 10 ans et 6 ans.
0: 10 ans et 6 ans, oui, donc parfait pour découvrir le Futuroscope. Vous avez déjà été ou pas à Poitiers pour le Futuroscope?
1: Oui, mais il y a très longtemps.
0: Très longtemps, bah oui, comme on le dit avec pas mal de candidats, ça a bien changé pour le Futuroscope. Et heureusement, d'ailleurs, vu le nom. Alors Martine, vous savez ce qui vous attend? Je vous pose des questions de culture générale. Quand vous ne savez pas ou quand vous hésitez trop longtemps, là on dit je passe pour tenter de faire surtout un bon score avant la fin du chrono. Ok Martine?
1: Très bien.
0: Allez, c'est parti. Martine, vous pouvez me faire un top chrono.
1: Top.
0: Quelle est la durée d'une mi-temps dans un match de rugby?
1: 10 minutes.
0: Quelle est la monnaie au Royaume-Uni?
1: La livre sterling.
0: À quel endroit existe-t-il une journée du silence, Islande ou Bali?
1: Bali.
0: Dans quel port du Pays Basque a-t-on vu un nouveau dauphin ce mercredi?
1: Saint-Jean-de-Luz.
0: Avec quel acteur français chante Dalida dans le titre Paroles et Paroles?
1: Je ne sais plus, je passe.
0: Combien y a-t-il de pièces au château de Versailles? Environ 1000 ou environ 2000?
1: 1000.
0: Alors, qui est considéré comme l'inventeur du vaccin contre la rage? Une petite dernière.
1: Pasteur.
0: Oui. Un point. Premier point pour vous. Combien y a-t-il de pièces au château de Versailles? 1000 ou 2000? Ben 2000. Martine, une chance sur deux. 2300 même, si on voulait être exact. L'acteur français qui chante avec Dalida dans le titre Paroles et Paroles, c'est Alain Delon.
1: Paroles et paroles, ah oui, paroles.
2: Écoute-moi. 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Je t'en prie.
0: Ça vous est revenu là, Martine?
1: Oui.
0: Ah. Alors, vous n'avez pas entendu parler de ce nouveau dauphin qui a été aperçu ce mercredi? C'est au port d'Anglette, Martine.
1: Ah d'accord, bon, j'avais entendu
0: Saint-Jean. Ah bah oui, ouais. Ça fait un peu plus longtemps, mais là, c'était mercredi dernier au port d'Anglette. L'endroit où il existe une journée du silence, c'est bien Bali. Et durant cette journée, la vie entière de l'île est à l'arrêt, hein, Martine, c'est-à-dire interdit de faire des activités bruyantes, et il y a même l'aéroport qui reste fermé. Bonne réponse donc. La monnaie du Royaume-Uni, livre sterling. Bonne réponse.
1: Oui.
0: Troisième point, la durée d'une mi-temps au rugby. 40 minutes. Martine?
1: Ah, d'une mi-temps. Ah oui, je croyais. Oui, d'accord.
0: Je vois très bien ce que vous avez entendu. Oui. Mais bon, du coup, c'était 40 oui. minutes. Alors, nous voici à 3 points. Bon, ça suffisait pas de toute façon. Même pour la réponse du rugby, même si vous avez eu bon, vu qu'on a eu 7 points de Sophie, c'était pas assez. Mais merci d'avoir tenté votre chance, Martine.
1: Bon, ce sera pour une autre fois.
0: Bien sûr, merci. Pour une autre fois. À bientôt. 05 59 59 17 17.

0: merveilles de Jean-Louis Aubert.
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0: Ben, je vous envoie à Poitiers pour découvrir le Futuroscope avec 3 personnes de votre choix. Séjour complet pour 4 personnes pendant donc 2 jours, une nuit à l'hôtel. Et on va accueillir notre dernier candidat de la semaine. Et voici Manuel à Ustaritz. Bonjour Manuel.
3: Bonjour Juliette.
0: Alors comment ça se passe pour vous la fin de semaine ? Racontez-nous.
3: Ben là, je suis en plein montage vidéo suite à mes vacances au parc national d'Odessa.
0: Oh bah sympa.
3: Oui.
0: Il y a pire comme vendredi, dis donc, Manuel.
3: Ouais, il y a beaucoup de travail en montage vidéo là, c'est très compliqué.
0: Donc c'est quoi ? C'est pour envoyer à la famille, les copains, c'est ça ?
3: Non, malheureusement, j'avais une chaîne YouTube. Je postais plein de vidéos de trail, de rando, de un peu tout, quoi. Et je me la suis fait pirater il y a 2 ans. Donc là, je suis en train de refaire une autre chaîne.
0: Ah ouais, donc finalement, vous bossez un peu, en fait.
3: Voilà.
0: Autant pour moi. Bon, écoutez, Manuel, et bah, c'est votre petit moment, votre petite récréation. On va jouer ensemble à sa colle au basque pour tenter de gagner ce week-end au Futuroscope. Manuel, vous êtes prêt?
3: J'ai pas le choix.
0: Soufflez. Allez, déjà. Petit rappel des règles. Je vous pose des questions de culture générale. Manuel, quand vous ne savez pas ou quand vous hésitez trop longtemps, vous me dites.
3: Je passe.
0: Et je valide toujours la première réponse que vous me donnez. Allez, Manuel, vous me faites un top ?
3: Top.
0: Dans la fiction, quel métier exerce un certain Willy Wonka ?
3: Chocolatier.
0: Dans quel pays se trouve le Machu Picchu ?
3: Pérou.
0: En rugby, quelle équipe affronte l'aviron bayonnais demain soir ?
3: Je passe.
0: Dans le corps humain, quelle cellule permet de transporter l'oxygène vers tous les organes ?
3: Le sang.
0: Vrai ou faux, il existe un ours qui s'appelle le gros lard ?
3: Oh.
0: Taylor Swift apparaît dans la bande originale de quel prochain dessin animé culte Toy Story 5 ou Shrek 5 ?
3: Shrek 5.
0: Quelle spécialité québécoise contient des frites, du fromage en grains et de la sauce ?
3: Je passe.
0: Quelle actrice incarne Hermione Granger dans Harry Potter ?
3: Je passe.
0: Emma Watson ? Ça vous revient là ?
3: Oh, c'est dur, hein ?
0: C'est dur, non. Bon. Emma Watson. La spécialité québécoise qui contient des frites, du fromage en grains et de la sauce, c'était la poutine ?
3: Aucune idée.
0: Taylor Swift apparaît dans la bande originale de Toy Story 5 qui est en salle là le 17 juin prochain. Et ce sera pas avec cette chanson, elle est pas sortie encore, j'ai pas trouvé l'extrait mais c'est bientôt. Vrai ou faux, il existe un ours qui s'appelle le gros lard. C'était vrai. C'est un ours. Pour l'instant, c'est un peu cata, mais le questionnaire n'est pas fini. Un ours hybride, croisement entre une femelle ours polaire et un mâle grizzly. Dans le corps humain, quelle cellule ? La cellule qui permet de transporter l'oxygène vers tous les organes. J'attends des globules rouges. En rugby, l'équipe qui affronte l'aviron bayonnais demain soir, c'est Perpignan.
3: Ok.
0: 21h05, avant match 20h45 sur votre radio ici Pays Basque. Et là, Manuel se dit, mais est-ce que je vais faire un ou deux points quand même pour l'honneur ? Alors, dans quel pays se trouve le Machu Picchu ? Le Pérou, bonne réponse.
3: Ben oui, j'y étais, donc je connais.
0: Et métier qu'exerce Willy Wonka ? Chocolatier, bonne réponse.
3: Bien sûr.
0: Manuel, on a sauvé l'honneur, bravo.
3: Ouais.
0: Le bravo avec le jingle qui dit que vous avez perdu. Bon, Manuel, on a passé un bon moment.
3: Oui, mais de toute façon, il n'y a pas de regret. J'ai déjà été 3-4 fois au Futuroscope. C'était juste pour l'Aquascope, c'est dommage.
0: Ah, bon, bah écoutez, Manuel, je vous attends pour jouer une prochaine fois. Et puis, oui. Profitez bien de la fin de semaine. Je vous dis à bientôt.
3: Super, merci beaucoup, bonne journée. Au revoir.
0: L'accueil de la gagnante, ça sera après Noguen.

0: Et c'était Noguen sur votre radio ici Pays Basque.
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0: Bien, c'est le moment d'accueillir celle qui a mené quasiment toute la semaine depuis mardi, qui gagne ce séjour au Futuroscope. Soso en Grèce. Soso, vous êtes là ?
3: Oui, bonjour.
0: Eh bien, félicitations.
3: Merci beaucoup.
0: Oui, il paraît que là, vous étiez en train de nous écouter pendant votre footing.
3: Exactement. Et du coup, j'ai écouté le dernier candidat. Et voilà, je suis trop contente. Donc, merci beaucoup. Je suis ravie.
0: Bah, vous avez du mérite parce que vous avez fait un sans faute ce mardi. Et en plus, rappelons-nous, je vous avais pas ménagé du tout. Hein. Sixième point.
3: Oui.
0: Pour Sophie ?
3: Ouais, c'est pas. Ouais.
0: Ça veut dire que tout dépend de la prochaine question, puisque nous avons pour l'instant Oyer qui a fait 6 points.
3: Ouais.
0: Donc si vous avez bon à la prochaine question, vous prenez la tête provisoire de sa colle au basque. Or, dans la mythologie, combien de travaux doit faire Hercule ? On pense souvent à 12. Mais en fait, c'est 12.
3: Non.
0: Donc vous prenez la tête pour le moment. Pauvre Sophie quand même, hein. J'avais pas été cool avec vous, mais en tout cas, vous êtes la grande gagnante. Bravo Sophie.
3: Merci beaucoup.
0: Voilà, profitez bien de votre séjour au Futuroscope, je rappelle, donc pour 4 personnes, 2 jours avec la nuit à l'hôtel. Sophie, bravo et à bientôt.
3: C'est génial, merci beaucoup. Au revoir.
0: Et dans quelques minutes, on fera le point sur l'actualité. Ce sera après Rose Laurence, Africa.

0: France Africa.
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0: Allez, le week-end approche en ce vendredi 5 juin. Il est midi. Et votre journal est présenté par Thibaut Vincent.
2: L'affaire Liana est la preuve du manque de moyens de la justice pour la députée basque Colette Capdevielle. Elle était l'invitée d'ici Pays Basque ce matin pour parler notamment des violences sexistes et sexuelles en augmentation de 22% dans notre département selon les chiffres présentés hier en préfecture par les parquets de Bayonne et Pau. L'occasion donc ce matin de parler de la disparition de Liana, 11 ans, dans le Gers, qui devient une affaire d'État après les révélations sur le principal suspect mise en cause notamment dans des affaires de viol sur mineurs antérieurement. Pour Colette Capdevielle, ce drame est un constat d'échec pour les autorités.
3: C'est une tragédie, c'est une catastrophe et malheureusement ce ne sera pas la seule affaire. Il y en a d'autres déjà qui sont en cours, de victimes qui ne sont pas entendues. La parole s'est libérée, effectivement. Le nombre d'affaires de violences sexistes et sexuelles explose dans le pays. C'était étouffé tellement longtemps. Et à côté de ça, les enfants également parlent. Les femmes adultes parlent, mais les enfants également parlent. Et cette parole n'est toujours pas prise en compte par les pouvoirs publics. Et puis, si d'un côté, on a une explosion de ces violences sexistes et sexuelles, à côté, l'État n'a pas mis en place, n'a pas doublé le nombre de magistrats, le nombre de greffiers, le nombre d'enquêteurs. Et donc les dossiers s'empilent dans les gendarmeries et les commissariats. Et je ne mets personne en cause, mais simplement les moyens. Là, nous avons une justice qui n'est pas du tout à la hauteur, avec des moyens qui ne sont absolument pas à la hauteur.
4: Les moyens, lesquels? Ceux de la justice, ceux de la police? On manque de quoi?
3: Les deux, absolument les deux.
2: Colette Capdevielle avec Bichente Vrignon. Il est clair qu'il y a un dysfonctionnement dans ce drame absolu, déclare le président de la République. C'était il y a quelques minutes. Emmanuel Macron dit vouloir clarifier les responsabilités à l'œuvre dans l'affaire Liana. Alors que son Premier ministre Sébastien Lecornu réunit ce matin à Matignon ses ministres de l'Intérieur Laurent Nunez et de la Justice Gérald Darmanin.
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2: Le député socialiste du Pays Basque qui organise un ciné-débat ce soir avec la journaliste Julia Foyce. Celle-ci vient présenter le film Une sur deux, tiré de son livre éponyme qui raconte son viol et son parcours de reconstruction. C'est à Montciné, à Anglet, à partir de 19h30. Il se déclare publiquement contre la ligne à grande vitesse du Sud-Ouest. 45 maires, députés et sénateurs d'Aquitaine et d'Occitanie signent une tribune pour l'abandon de la LGV Bordeaux-Toulouse et Bordeaux-Dax. Parmi eux, les députés basques Peillot Dufaux et Colette Capdevielle, le nouveau président de l'agglomération Pays Basque Alain Herriart, ainsi que les maires d'Ailette, Villefranche, Itsassou, Gamarthe, Baïgorry, Lichens ou encore Boucau.
0: Galerie de stars attendue à Biarritz fin juin.
2: Pour la 4e édition du festival Nouvelle Vague, le festival international du film consacré à la jeunesse. Carte blanche cette année pour Monica Bellucci, Marion Cotillard, Isabelle Huppert ou encore Xavier Dolan, s'il vous plaît, qui présenteront chacun un film. Une 4e édition avec son lot de nouveautés. Le président et fondateur du festival, Jérôme Pulis-Etchevert.
5: On invite 5 jeunes réalisateurs de grands festivals comme de San Sébastien, de la Mostra de Venise, Locarno et d'autres. Ils ont gagné un prix pour leur premier film. Ça aussi, c'est l'objectif de Nouvelle Vague, de découvrir les talents de demain, les pépites. Et là, on aura ces 5 grands jeunes réalisateurs. Ils seront tous ensemble. Également une projection en plein air, en plein centre de Biarritz, donc au Parc Mazon. Et ça, c'est la première fois qu'on le fait. Et on est ravis. Ça pourrait être un très, très joli moment. Un grand déjeuner consacré aux femmes. La place des femmes est importante pour nous, dans le monde, dans la société, dans le cinéma. Donc on mettra à l'honneur les scénaristes. Également, bien entendu, la nouvelle section qui est très très importante, les courts-métrages. Les courts-métrages, avant de faire des longs-métrages, on fait les courts-métrages. Et là, on repère les jeunes talents. Donc Biarritz et Nouvelle Vague va avoir pendant une semaine des jeunes partout, des jeunes talents, comédiens, comédiennes, réalisateurs, les courts-métrages et longs-métrages. On est très fiers de les accueillir tous et on les remercie.
2: Le festival Nouvelle Vague à Biarritz, c'est du 23 au 28 juin. La billetterie ouvre mardi. En football, un Basque à la tête de Liverpool, Andoni Iraola est nommé entraîneur de la mythique équipe des Reds. L'ancien joueur de l'Athletic était cette année sur le banc de Bournemouth qui a terminé 6e du championnat anglais, juste derrière Liverpool.
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2: Ça s'éclaircit.
0: Oui, on va avoir de belles éclaircies normalement selon Météo France cet après-midi. Des températures entre 20 et 22 degrés pour les maximales. Demain matin, des nuages, mais ensuite l'après-midi, du soleil. Allez, place à votre émission Au Taquet, c'est avec Éric Bastien et Valérie D'Amido.
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8: Bonjour la France, c'est la finale. Ah là là, là, le jour de la finale qui va ramener la coupe à la maison. Alors, je vous rappelle que Éric Bastien est là, il a deux candidats, moi j'ai deux candidats.
9: Comment ça va? Écoutez, moi j'ai la place sur la commode à droite de chez moi pour la coupe. Là, je veux dire, elle est prête.
8: D'accord.
9: Je suis prêt à la recevoir.
8: Alors, je rappelle le premier prix, c'est un week-end exceptionnel au Festival Off d'Avignon. C'est le plus grand festival de spectacle vivant en France. Il fête ses 60 ans cette année. Et du coup, votre radio ici vous offre un séjour pour 4 adultes, 2 chambres doubles à l'hôtel Le Chardonnay, les petits-déj sont compris. Vous aurez 100€ de carburant pour rejoindre la Cité des Papes. Et surtout, vous assisterez à 2 spectacles par jour, soit 4 spectacles au total. C'est quand même exceptionnel. Et puis, vous pourrez visiter la ravissante ville d'Avignon. Je vous rappelle aussi que toute la semaine, tous les participants, y compris les perdants, on leur a offert un guide de voyage Michelin, puisque cette année on célèbre les 100 ans des guides de voyage Michelin.
9: Oh là là.
8: C'est la semaine des cadeaux. Si on ne gagne pas le voyage au festival Off d'Avignon, qu'est-ce qu'on gagne?
9: La cafetière Malongo. Alors je voulais
8: bien
9: juste
8: sûr
9: vous dire que début juillet là pour le festival Off Malongo, à la maison 4 de chiffre, qui est une salle de spectacle à Avignon, il y a Joe Malongo qui joue en famille.
8: Très bien.
9: Voilà, alors toute la famille Malongo raconte l'histoire de l'entreprise Malongo.
8: Bien sûr.
9: Et évidemment à la sortie du théâtre, vous avez une dégustation in et off avec 32 dosettes et 6 verres en verre comme la cafetière.
8: Magnifique. Allez, on accueille nos 4 candidats et surtout une surprise.
9: Ah oui.
8: Bonjour Guy, comment vas-tu ?
10: Bonjour Valérie.
9: Bonjour Guy.
10: Eric.
8: Alors Guy, je le rappelle, est un des candidats de la semaine. Guy nous a régalé avec une énorme bourde magnifique. En pensant que le Dami d'Hollande était un véritable pays. Est-ce que tu sais que grâce à toi, je suis devenue présidente d'un pays ?
10: C'est vrai.
8: Ouais, oui.
9: Alors le problème, c'est que ça prend Valérie des proportions considérables.
8: Oui,
9: Outre les réseaux sociaux, les messages par milliers que vous recevez, on a des demandes, et vous allez l'expliquer, de demandes de formulaires pour intégrer le Dami d'Hollande.
8: Exactement.
9: De nationalité.
8: Merci Guy, grâce à toi, on a des demandes de formulaires pour devenir Dami d'Hollandien.
9: Mais c'est vrai, c'est pas une vanne.
10: Tu es ma reine déjà. Hein.
8: Ah bah je sais que je suis ma reine. Bridget est à moi.
10: Je t'ai envoyé une photo, donc faut venir mettre les boucles d'oreilles pour le baptême. Hein.
8: Ah bah évidemment que je mettrai. Je viendrai avec. Alors, le drapeau du Dami d'Hollande.
9: Oui, c'est quelle couleur alors?
10: Voilà.
8: Ah bah, je ne sais pas. Nicolas, qui est un de nos candidats là, d'aujourd'hui, nous a déjà fait un formulaire spécial pour pouvoir le mettre sur les réseaux.
9: Fou ça.
8: On va faire un appel d'offres.
9: Passe un truc là, c'est.
8: Enfin, Guy, merci. Oh là là. Hein, grâce à toi, sans faire de campagne présidentielle, je suis présidente.
9: Bravo. Guy, on salue toutes les équipes d'ici Mayenne, hein, bien sûr, puisque tu es à Laval.
10: Ah, voilà. Moi, je les embrasse tous.
9: Salut Guy.
10: Toutes, ouais.
8: Eh ben, merci beaucoup, Guy. Tu embrasses bien
9: bisous,
8: nos petites vaches. Et à très vite
10: et
8: à très bientôt.
10: Faudra venir les voir. Hein.
8: Mais vie, nous ferons notre maximum et nous viendrons voir Bridget et Bouboune.
9: Dès la rentrée.
8: Ok. Alors, on accueille maintenant nos 4 finalistes, Daphné, Laurent, Nicolas et Carole. Comment ça va les amis?
9: Bonjour.
11: Bonjour.
8: Bien, bonjour. Alors, vous êtes contents d'être là?
11: Yes. Oui.
8: Yes. Ah, d'accord, je voudrais entendre de la joie. Je voudrais entendre de la joie dans vos réponses. Alors, nous en reparlerons tout à l'heure avec Nicolas, mais là, la première demi-finale, ça va être Daphné contre Laurent. Nico et Carole, c'est pour après. Donc, nous parlerons avec Nicolas de ce formulaire magnifique.
9: Magnifique.
8: Alors, Daphné, comment ça va depuis mardi?
11: Bon, ça va. Très bien.
8: Bon, je rappelle que Daphné habite à Grand-Quevilly, elle est en concubinage avec Jimmy, elle a 2 garçons, elle a une chienne Kaya, un petit chat Minette, et elle est surtout conductrice de poids lourds. Voilà, alors tu as fait des pouettes-pouettes en camion dans toute ta région cette semaine ou pas?
11: Oui, ça a été bien dynamique, hein, tous les jours.
8: Ah, voilà. Alors, je rappelle aussi que Daphné est bénévole dans un refuge pour les animaux à Rouen et qu'elle s'occupe des promenades et du nettoyage des boxes des chiens et des chats. Et si vous voulez faire un don, il y a un site, un truc?
11: Ouais, ils ont une page Facebook sur SNPA. Voilà.
8: SNPA, d'accord. Bien, alors. Très bien. Est-ce que nous allons marquer le premier point ensemble tout de suite? Nous allons le savoir immédiatement. Je te mets une petite ambiance.
12: Lunettes bleues, lunettes roses, dans nos yeux, une dose.
8: Alors, on va parler de lunettes. Daphné, une récente étude a montré qu'en moyenne, on passe 6 mois de sa vie à chercher ses lunettes. Est-ce que c'est vrai ou faux? Top chrono, 5 secondes. Est-ce que c'est vrai qu'on passe 6 mois de sa vie à chercher ses lunettes?
11: Vrai.
8: Non, c'est faux. On adorerait qu'il y ait une étude là-dessus, mais effectivement, vu le nombre de gens qui cherchent leurs lunettes, ça peut... Mais c'est pas vrai. Voilà. À tout de suite, Daphné, pour marquer un deuxième point.
9: Laurent mon poulain, Laurent ma fierté, Laurent qui est mon candidat, bien sûr, Laurent qui va aller jusqu'au bout de cette finale. Comment ça va, Laurent, depuis le début de semaine, depuis lundi?
13: Depuis lundi, ouais, ça va bien.
9: Ça va bien. En Haute-Savoie, la Balme de Sillinger, je me souviens très bien, en couple avec Michel. Bon, écoute, on t'a parlé un peu de l'émission, t'as eu des retours positifs.
13: Oui, j'étais pas trop mal.
9: Ouais, alors voilà, on va upgrader aujourd'hui, on va te dire que t'es carrément le meilleur. Mon Laurent qui est chauffeur-livreur, rappelez-vous, oui. Chasseur dans les palaces, c'est-à-dire groom, il a été bagagiste, il a été concierge, il a fait énormément de choses. Nous on est très heureux que tu sois avec nous aujourd'hui. T'as envie d'aller à Avignon? Tu connais un peu le théâtre ou pas? Le festival?
13: Non, pas trop, mais je suis déjà passé par Avignon, c'est très joli, et puis j'ai envie d'y aller, ouais.
9: Bah ouais, je te recommande cette belle destination, même si tu gagnais pas ce beau cadeau. Laurent, bienvenue dans la compète. Qui c'est qui va gagner, Laurent? C'est toi.
13: On espère.
9: J'aime pas trop ça, on espère. Je préfère... oui, quand même, oui, on y croit. Oui, j'y crois, Eric. Oui, ouais. Je suis ton poulain.
13: Ouais.
8: Alors.
9: Ouais, d'accord. Laurent, seras-tu à la hauteur?
8: Le plat punchline de transition, hop, hop, hop.
9: 14 auteurs que je salue, bien sûr, pour ça.
8: Bien sûr.
9: Louis XIV, tu vois qui c'est?
13: Oui.
9: Bien sûr. Louis XIV est venu au monde, j'affirme, hein, il est venu au monde avec des dents. Le jour de sa naissance, il avait déjà des dents, ce qui normalement n'existe pas. Top chrono, vrai ou faux?
13: Je dirais que c'est...
9: Eh ben non, c'est vrai. À sa naissance, c'est en 1638, Louis XIV est venu au monde avec deux dents qui étaient déjà sorties. C'est pas une blague, hein, parce que c'est un phénomène rarissime appelé les dents natales. Et à l'époque, certains y voyaient un espèce de signe du destin pour celui que l'on surnommera plus tard le roi soleil. Moi, j'ai en face de moi la reine soleil. Maya la reine,
8: oui.
9: Tamidoulante.
8: Alors, donc ça fait 0-0, la tête à Toto. Et tout de suite, vous écoutez ici. Ah, Véronique Sanson, tu m'as dit que j'étais faite pour une drôle de vie. Ah,
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9: C'est moi qui vais vous chanter Véronique Sanson. Et ou toi,
8: vas-y, on y va, 1, 2, 3. Tu m'as dit que j'étais faite.
9: Voilà, c'est mieux.

0: On l'a bien massacré, hein. C'était Véronique Sanson, drôle de vie, à 12h14. Non, ah pardon, à 12h15, soyons précis sur ici.
1: Ching.
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0: C'est la finale.
1: Alors, c'est la finale, Daphné et Laurent. Attention, maintenant, c'est le quiz musical. Alors, Daphné, tu vas avoir deux duos connus à reconnaître.
3: Ok.
1: Oh là.
3: Je suis concentrée.
1: Respire, ma chérie, ça va bien se passer. Alors, ils ne sont pas enchaînés, on va faire duo après duo. Écoute bien, premier duo.

0: Sara Perchettiamo, qui c'est qui chante? Top chrono 10 secondes.
1: Stone et Chardin.
2: Stone et Chardin.
0: Stone et Chardin.
2: On est pas mal là. Chante en italien, Stone et Chardin. C'est beau ça.
0: Non, c'était Ricci et Poveri. Sara Perchettiamo. Stone et Chardin, c'est pas ça.
2: Une vache de Normandie.
0: Bon, écoute. Alors, on va essayer de marquer un point quand même avec le deuxième duo. Attention, c'est parti, ces deux filles, on y va.

0: dorment.
1: Qui c'est qui chante? Top chrono.
2: Les Bridget.
1: Est-ce que c'est les Bridget qui chantent? Oui, la bouche, que veux-tu? Oui, c'est les Bridget. Allez, ça te fait grâce aux Bridget. Tu as un premier point. Voilà.
0: Ouais, non, j'adore. Je pensais à une chanson qui s'appelle Palladium, qui rappellera des souvenirs aux Parisiens qui ont connu la boîte de nuit, le Palladium. Vous avez connu le Palladium?
1: Oui, bien sûr.
0: Ah, évidemment. Bon, Laurent, moi, je suis content d'avoir Laurent, parce que même s'il a zéro, faut pas oublier que c'est un grand chounard, comme on dit chez moi. C'est un chanceux. Ah ouais. Non. Je voudrais vous rappeler que Laurent, il a acheté un paquet de café à 2 €. Et il a gagné quoi, déjà, Laurent, avec?
3: Voilà,
0: le road trip dans l'Ouest américain. Une autre fois, il a gagné sur une radio combien? Qu'est-ce qu'il a gagné? À la radio?
3: Voilà, en apesanteur, aux États-Unis.
0: Et ouais, et puis une semaine aussi à Monaco. Ben oui, il est chanceux, et Laurent, il va le prouver encore une fois de plus aujourd'hui. Voici ton quiz musical, on est encore sur du duo. Tu vas devoir les identifier, il y en a deux, il y a deux points à marquer là. On y va, Laurent ?
3: On y va.
0: Allez, voici le premier.

0: allez, c'est cadeau ça. On lance le chrono, qui chante?
1: Rita Mitsouko, Andy.
0: Rita Mitsouko.
2: Yeehaw.
0: Fred Chichin, Catherine Ringer, on est sur le duo, oui. Rita Mitsouko, bien sûr.
2: Et oui.
0: Je fais un point de plus, on enchaîne tout de suite avec
2: tout court.
0: Le deuxième, ça suffit.
2: Allez, deuxième.
0: Un autre duo, à toi de le reconnaître. Au milieu de...

0: qui chante Top Chrono?
1: Lizzie
2: Cube.
3: C'est magnifique.
0: Bravo, Laurent.
3: Alors, ça nous fait un point pour Daphné.
0: Seulement, c'est vrai.
3: Deux points pour Laurent.
0: C'est vrai
3: tu
0: aussi.
3: Tu vas te calmer. Et là, tout de suite, vous écoutez ici. Et on va écouter toi et moi, Guillaume Grand. A tout de suite, mes petits chéris.

0: Mais oui, quand tu veux, on y va.
1: Bien sûr, on y va. Et alors, Carole qui va jouer avec nous dans une dizaine de minutes, il paraît qu'elle chantait à fond la chanson.
0: Bah, bien sûr, karaoké ici, au David Hollande, il y aura le karaoké, sera obligatoire.
1: Elle est là, Carole ? Elle chante, Carole ?
2: Oui, je ne savais pas qu'on m'entendait, moi.
0: Bah, ah, on entend tout, nous, tu sais.
1: On surveille tout, c'est ça, le Dami d'Hollande.
2: Non. J'adore cette chanson.
0: Non, non, ne mélange pas le Dami d'Hollande. Au Dami d'Hollande, oui. Tout le monde est libre et personne n'est surveillé.
1: C'est beau.
0: Voilà, allez, jingle.
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1: Oh, c'est le pays des rêves, le Dami d'Hollande.
0: Bien sûr, c'est le pays rêvé, le pays imaginaire, magnifique. Alors, Daphné, tu as un point. Laurent a deux points. Va falloir marquer la question à 5 points. On va raconter une petite anecdote avant de passer à cette question magnifique. Alors comme ça, on adore les activités à sensations.
2: Oui.
0: Il paraît que ton papa, il avait un parc d'acrobranches.
2: Ouais. C'est vrai.
0: Donc du coup, tu savais même pas marcher que déjà t'étais sur les tyroliennes.
2: Non, j'étais déjà grande. Hein. J'étais déjà ado, quoi.
0: Ah bah, dis donc, tes copains, ils devaient être contents parce que c'est sympa d'avoir un parc d'acrobranches.
2: Ouais, puis après mes enfants aussi, mon petit, il avait pu en profiter un peu.
0: Ah bah, dis donc.
2: Le cadre était sympa en plus, c'était cool.
0: Oh là là. Alors, il paraît que t'as fait de la tyrolienne à Avoriaz.
2: Ouais.
0: Alors,
2: Alors,
0: comment ça se passe? C'est combien de mètres? Parce que je sais qu'il y a un petit. La tyrolienne, elle est très longue, non?
2: Franchement, c'était en haut des pistes. Fallait prendre le tire-fesse, monter là-haut et puis partir. Je sais pas en termes d'altitude. Je sais qu'en longueur, elle faisait 300 mètres et puis après, on arrivait sur une piste rouge.
0: Et t'étais quand même à presque 100 km/h dans la petite tyrolienne, hein?
2: Ouais, tête en avant, c'était sympa.
0: Eh ben voilà, ok, super. Bon, alors, on va voir si tu barres à 100 km/h sur l'autoroute du succès. Tiens, je te mets une petite chanson de Johnny. Alors, écoute bien la question, Daphné. Quel logo automobile représente 4 anneaux entrelacés? Top chrono 10 secondes. Quel logo automobile représente 4 anneaux entrelacés?
2: Audi.
0: Tadam, tadam, tadam. Et c'est une bonne réponse. Et là, ça représente l'union des 4 constructeurs automobiles allemands réunis dans les années 30 pour former Auto Union, ancêtre de la marque Audi. Et chaque anneau représente une marque différente. Bravo, ça te fait 5, tu as 6.
1: Bravo, Ford, Mercedes, puisqu'il faut en citer plusieurs, ça c'est fait. Laurent, t'as quoi comme voiture?
2: Un Duster.
0: Ah, un Dacia Duster. T'as joué au Burger Quiz ou quoi?
4: Valérie, je voulais vous reprendre.
0: Oui, dis-moi.
4: Avoriaz, on dit pas le Z, dit Avoria comme Chamonix.
0: Je sais.
4: Ah bien.
0: Pardon, c'est.
4: Je vais me faire tirer dessus moi maintenant.
0: Non, mon chat, tu as raison de me reprendre. Je dis toujours Avoriaz et Chamonix, donc je sais qu'il faut
1: on
0: pas
1: dit merguez et pas merguez.
0: Oui, c'est vrai. Aussi.
1: Bon, Laurent, en tous les cas, c'est un très très beau véhicule pour sillonner les routes et les prairies du Dami d'Hollande.
0: Oui,
1: c'est vrai que c'est un très beau véhicule pour ça. Dis-moi juste un petit mot là, en mode apesanteur. T'as eu un vol apesanteur aux États-Unis, t'en as parlé tout à l'heure, que t'as gagné.
2: Oui.
1: Moi, je voudrais juste savoir qu'est-ce que ça fait de faire un vol en apesanteur. Qu'est-ce qu'on ressent?
4: C'est unique. c'est formidable. On a l'impression de voler parce qu'on est dans le. Ouais, je sais pas, c'est une sensation étrange. Tu flottes dans l'air.
1: Bon. Ça donne envie. Non, mais c'est vrai que ça donne envie.
4: C'est à faire.
1: Ça a pas duré longtemps. Hein. 20 à 30 secondes en apesanteur, ton expérience.
4: Ouais.
1: Mais c'est extraordinaire. Allez, jouons. Alors là, il y a quoi, là? On en est où au niveau des scores?
0: Bah, il a deux. Ouais, si il marque, il gagne. Ouais, voilà.
1: Si tu marques, tu gagnes. On part en croisière. Ah, direction Acapulco, juste à côté du Dami d'Hollande.
0: Ah là là.
1: Bien sûr.
0: Merci.
1: Soleil. Isaac. Les cocktails.
0: Les cocktails.
1: Comment on se tombe? Julie McCoy, évidemment.
0: Évidemment.
1: Gopher. Le docteur Adam Bricker.
0: Évidemment. Diana. Tout ça. Allez.
1: Quelle région française partage son nom avec un célèbre paquebot lancé en 1932? Top chrono, 10 secondes. Quelle région française partage son nom avec un célèbre paquebot sorti en 1932? Le...
5: Comment?
1: Le France. Oui, on aurait pu dire... Non, je parle d'une région, c'est le Normandie. Mythique paquebot. Oui. Normandie, SS Normandie, lancé en 1932. Bateau luxueux, rapide, symbole du savoir-faire français qui assurait la liaison entre la France et New York. Et puis il a été détruit.
0: Laurent, bravo, tu repars avec le guide Michelin. Daphné, tu t'es qualifié pour la finale. On se retrouve tout à l'heure. Bravo Laurent, bravo Daphné. Et là,
2: bravo
0: tout de
2: Laurent.
0: Suite, c'est...
1: Merci Laurent.
0: C'est la réclame avec l'actualité de toutes vos régions grâce aux 44 locales de votre radio ici. À tout de suite. 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
9: Un spectacle entre humour, poésie et années 80 débarque à Bayonne. 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
0: Alors, je vous rappelle que c'est Daphné qui s'est qualifiée pour la finale. Je vous rappelle également le premier prix, c'est un week-end exceptionnel au Festival Off d'Avignon, avec un séjour pour 4 personnes, 2 chambres doubles à l'hôtel Le Chardonnay, les petits-déj compris, 4 spectacles au total, 2 spectacles par jour, 100 euros de carburant pour y aller, ou la machine à café Malongo, les 32 dosettes, les 6 verres en verre, et quoi qu'il arrive, tous les participants ont gagné pour fêter les 100 ans des guides de voyage Michelin, un guide Michelin. Allez, on reprend la compète tout de suite en accueillant Nicolas et Carole. Comment ça va, mes petits amis?
4: Ça va, super.
0: Alors, que je résume, hein, nous avons eu Guy en début d'émission, hein, grâce à qui je suis président du Dami d'Hollande.
1: C'est vrai.
0: Et ce matin, Nicolas nous a créé un formidable formulaire. Hein. Tu peux nous expliquer, parce qu'il nous a fait un formulaire de demande d'acquisition de la nationalité d'Amidolienne.
1: C'est dingue.
0: Voilà.
4: Exactement.
0: Voilà.
4: Exactement. Donc j'ai rempli un CERFA, voilà, 12753 avec une demande de naturalisation pour la binationalité d'Amidolienne.
0: Et voilà.
4: C'est super important.
0: Eh oui, c'est super important. J'ai vu ça parce que cette histoire prend des proportions incroyables. Hein. Sur Facebook, on est déjà plus de 350.
1: Ça va trop loin.
0: Ça va beaucoup trop loin. Bon, j'ai la première demande officielle. Je la ferai circuler pour que tout le monde puisse adhérer. Voilà.
1: Mais qu'est-ce qu'il veut quoi pour le Dami d'Hollande? Il vient d'être élu citoyen. Je veux dire, il a rempli son formulaire.
0: Oui. Et alors,
1: qu'est-ce qu'il souhaite? Voilà, on peut exaucer un de ses rêves.
0: Qu'est-ce que tu aimerais? Quelle serait ta participation dans ce magnifique pays?
11: Moi, je souhaiterais surtout avoir l'approbation de Maya Larraine d'Amidolan. C'est vraiment très, très important. Et je veux surtout ne pas payer d'impôts.
1: Voilà.
0: Ah oui, ah non, d'accord. Hollande,
11: alors. Bien évidemment.
0: Bien sûr. Tu sais que le d'Amidolan, c'est un. On va fonctionner en communauté, comme un kibbutz. Hein. Chacun aura son rôle et tout le monde fera le travail. À qui le travail de la terre, à qui le travail des animaux. Ça va être une énorme communauté de hippies. Ça va être sublime.
1: Je vous rappelle que je suis le ministre des Finances. Hein,
0: donc. Oui. Donc
1: j'ai décrété que vous ne paierez pas d'impôts. Vous payez juste une fois. Je prends tout pour moi et après vous n'en payez plus.
0: Toi, t'es viré avant même d'être élu. Alors, Nicolas, donc, je le rappelle, qui joue avec ici Normandie, qui habite à Condé en Normandie et qui a trois chiens. Oh là là, Umi, Suna, Nox, qui ont évidemment eux aussi la nationalité. Hein. Un chat Pouette qui va rejoindre le club des chats qui font du ping-pong. Qui est prof de cuisine. Donc ça, c'est magnifique parce que tu nous aideras à apprendre des choses sublimes. Est-ce que tu es prêt à répondre à la première question? Prêt pour aller rejoindre Daphné en finale?
11: Je suis prêt.
0: Allez, c'est parti. Je t'emmène dans un petit zoo. Alors, ça, ce n'est pas Éric Bastien qui se gratte le pied, c'est un perroquet. Il paraît qu'il y a un zoo britannique qui vient d'engager un hypnotiseur pour calmer des perroquets qui sont trop bruyants, trop bavards. Alors, est-ce que c'est vrai ou faux? Top chrono, 5 secondes. Est-ce qu'un zoo vient d'engager un hypnotiseur pour calmer des perroquets?
11: Je dirais vrai.
0: C'est faux. Alors, il y a un spécialiste du comportement qui suit les animaux, hein, parce que c'est quand même très important. Mais ça n'existe pas encore, le mec qui fait et Coco qui dort. Donc non, pas de point pour toi, Nicolas.
1: Alors actuellement, je reçois le référendum de l'ensemble des citoyens du Damidolan qui me disent qu'ils sont tous... Alors, pour c'est le oui ou le non. Hein.
0: Oui.
1: Pour la victoire de Daphné, c'est le oui hein, qui l'emporte.
0: Bah, Daphné...
1: Bonjour Daphné.
0: Mais Daphné, c'est ma candidate. Là, la
1: c'est la tienne. Ah zut, c'est Carole. Bonjour
0: il
1: Carole.
0: Il s'est emmêlé les pinceaux parce que comme il ne connaît pas ses candidats...
1: Là, c'est terrible.
0: La candidate, c'est Carole.
1: Bonjour. Alors, on va la refaire. On n'est pas en direct.
0: Ouais, bien sûr.
1: Je viens de recevoir le référendum des citoyens du Damidolan qui, pour le oui, sont à fond... Carole, ils sont tous pour toi. Bonjour Carole.
12: Bonjour,
1: oh là là, c'est fort,
12: bonjour à Nicolas aussi.
1: Je ne fais que penser à toi, Carole, depuis mercredi, depuis ce duo que nous avons mené ensemble.
0: Bien sûr, comme tu as oublié son prénom, tu pensais que c'était Daphné.
1: Mais si, je me souviens qu'elle habite Libourne, à 40 km de Bordeaux. Elle nous l'a précisé qu'elle est célibataire, qu'elle a deux filles. C'est ça, hein? Tout va bien?
12: Oui.
1: Bon, retraitée qui a travaillé pour une ONG dans le domaine de la coopération pour le développement, Carole qui fait pas de sport et qui plus jeune faisait de l'équitation et collectionne des cendriers d'eau. Jusque là, je me souviens de tout, Carole.
12: D'accord.
1: Carole, on est ravis que tu viennes avec nous. Qu'est-ce qu'on fait? On joue tout de suite on va faire ça. Oui, on va jouer tout de suite.
12: J'ai le cerveau qui transpire par le nez, alors on y va.
0: Allons-y. Avant que tout le cerveau soit parti.
1: 12h35, j'ai le cerveau qui transpire par le nez. C'est une belle phrase, je la note. On la mettra dans le guide officiel du Damidolan, celle-là. Carole, voici la question. Elle vaut un point, petit extrême.
13: C'est l'or.
0: Se réveiller.
13: L'or de se réveiller. Monseigneur.
1: Voilà, c'est normal.
13: Il est 8 ans.
1: Je suis ministre des Finances, je vous le rappelle.
13: Il en manque une.
1: Bah oui, là-dessus ? Tout à fait. Le pays européen qui possède la plus grande réserve d'or officielle est le Liechtenstein. Top chrono, 5 secondes. Le pays européen qui possède la plus grande réserve d'or, ce serait le Liechtenstein. Vrai ou faux ?
12: Vrai.
1: Toujours sur le chrono 5 secondes, hein, bien sûr, qui pour toi dure 20 secondes. Non, c'est faux. En Europe, c'est l'Allemagne qui possède la plus grande réserve officielle d'or, 3350 tonnes. Pas mal, hein.
0: Allez, 0 et 0. Et là, tout de suite, upside down. Voyager me, Diana Ross. Vous écoutez ici, à tout de suite, mes chéris.

0: Upside Down Diana Ross en 1980, je ne suis même pas né. Bienvenue sur ICI. C'est pas né.
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2: Alors, ICI, nous sommes avec Nicolas et Carole qui tentent de se qualifier pour la finale. Nicolas, nous avons décidé avec le ministre Bastien de faire un référendum général. Il n'y a pas de raison qu'il n'y ait que moi qui reçoive des demandes de candidature du Dami d'Hollande. Je fais un référendum. Quelle couleur le drapeau du Dami d'Hollande? Quel logo, quelle couleur de drapeau? Qu'est-ce qu'on fait? Vous pouvez envoyer vos suggestions sur le mail suivant, eric.bastien@radiofrance.com.
3: C'est dégueulasse.
2: Et oui, et il n'y a pas que moi. Moi, je reçois des centaines de messages sur Facebook, il y en a assez. eric.bastien@radiofrance.com pour la couleur du drapeau. Qu'est-ce qu'on fait? C'est quoi les mesures? Qu'est-ce que t'en penses, Nico? C'est bien, non?
4: Bah, c'est super.
2: Bah, oui.
4: Moi, ça me va très bien.
2: Bah, voilà,

0: c'est qui chante cette petite merveille de Un, dos, tres?
1: Ricky Martin.
0: Ricky Martin.
1: Yes.
2: Ricky.martin@radiofrance.com.
0: Oui, c'est Ricky Martin. Un, dos, tres. Un pasito adelante, Maria.
3: Un, dos, tres.
0: Un pasito bailar. Ouais. Allez, premier point pour Nico. Alors attention, le deuxième groupe, c'est facile aussi, c'est un gros tube. Écoute bien.

0: là là. Allez, qui c'est qui chante ce petit gaou? Attention, top chrono.
1: Magic System.
0: Magic System, et c'est une... Évidemment, c'est une bonne réponse, Magic System. Gaou, yeah. Hoppa, si ça c'est pas un tube de l'été,
2: oh là là,
0: c'est déjà le goût du Morito dans la bouche. Alors,
2: avec modération.
0: Je l'aime beaucoup, modération. Ouais. Alors, Nicolas, t'as
2: attendez,
0: deux.
2: Magic System, c'est ça aussi. Ah, c'est bon ça.
0: Eh ben Nico, t'as deux, bravo mon chat.
2: Ils sont venus il y a quelques jours dans Décibel, au micro d'Émilie Massoyer, pour célébrer les 30 ans de carrière déjà pour Magic System.
0: T'imagines?
2: J'étais pas né.
0: Ouais, bien sûr.
2: Carole, t'étais pas né non plus, Carole. Dans les années. Dans les années 90.
3: Pardon,
2: t'étais pas né dans les années 90, Carole. Ben non.
3: J'étais en gestation.
0: Voilà.
2: Mais tu sais, dans le Dami d'Hollande, on est tous jeunes, on a tous 20 ans, donc c'est ce qu'il faut se dire.
3: Et pour le drapeau, je propose arc-en-ciel. C'est joli, arc-en-ciel.
0: Ah, c'est pas mal, c'est pas mal. C'est pas mal.
2: Carole, qu'est-ce que tu fais à Libourne ce week-end? On a un petit bon plan, un truc sympa à partager aux auditeurs d'ici?
3: Demain, on fait une rencontre sympa avec le maire de la ville.
2: Ouais.
3: Pour remercier, il a quand même été réélu. Philippe Buisson à 66%.
2: On va pas faire de la politique non plus, hein, mais bon, il y a un petit truc avec le maire demain à Libourne, quoi.
0: Un petit serfait.
3: Non, c'est, ça s'appelle être la vie sociale.
2: D'accord, voilà. Très bien. Tout à fait. Non, mais tu sais, nous, on est en Dami d'Hollande. Nous, la France n'existe plus.
0: Quiz musical.
2: Voici ton quiz. On est sur du tube de l'été. Souviens-toi, c'est qui?

0: Allez, on se souvient du clip aussi. Qui chante?
1: Carapicho,
0: exactement. On est vraiment dans les années, fin des années 90. Hein. Tic tic tac. On est encore sur du tube de l'été, à quelques jours de l'été officiellement. Ce sera le 21 juin. Voici une autre chanson. C'est amoureux de la petite fille qui dansait. Là. Top chrono.
2: Ah oui. C'est Kaoma, la lambada.
0: Ah, bien vu. Parce que la lambada, on se souvient, on n'a pas toujours le nom du groupe. Et tu dis Kaoma. Oh là là, bravo. C'est ça.
1: Eh bien, ça fait 2 pour Nico, 2 pour Carole. Et là, tout de suite, nous allons écouter, évidemment, Matt Pokora. Quand même, vous écoutez ici, on vous aime. À tout de suite.

0: Matt Pokora est quand même à 12h48 sur votre radio ici. Bon week-end.
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2: Nous sommes au taquet avec Nicolas qui a deux, Carole qui a deux. Alors Nicolas qui, je le rappelle, est prof de cuisine, hein, il apprend aux gens à faire des bons petits plats. Il paraît qu'une fois en cours, tu as dit à tes élèves que la prochaine fois, ils feront une crème aux œufs. Ouais. Et qu'il fallait ramener des ramequins de type durex. De type durex.
3: Et oui. Alors, grand moment de solitude. Face à des jeunes de 15 ans. Grand moment de solitude, effectivement. Le pire, c'est qu'au moment où j'ai dit ça, j'ai explosé de rire. Et au début, ils n'ont pas compris. Ils ont compris ensuite. Donc j'aurais dû garder mon calme.
2: Ils n'avaient pas tout de suite pigé la ref. Et toi, tu voulais dire pyrex et pas durex.
3: Bien sûr, évidemment.
2: Bien, alors mon chat, attention, là il faut que tu marques et prier pour que Carole ne marque pas. Tiens, je te mets Shakira. La BO de Zootopie qui parle des petits animaux. Alors on va parler des animaux justement. Alors, comment on appelle un animal qui mange et des végétaux et de la viande? Comment appelle-t-on un animal qui mange aussi bien des végétaux que de la viande? Donc il y a un régime varié. Comment ça s'appelle l'animal? Top chrono, 10 secondes. Il mange des végétaux, il mange de la viande. Comment qui s'appelle celui-ci?
3: Omnivore.
2: Oui, c'est un omnivore. Et oui, il y a les herbivores, les carnivores et les omnivores. Nous, on est des omnivores, par exemple. Bravo.
0: Exactement.
2: Ça fait 7.
0: Bon, alors, ça veut dire, Carole, très clairement, que si tu ne marques pas, évidemment, tu passeras un week-end.
2: Tu ne marques pas.
0: Voilà, c'est la grande phrase. Si tu ne marques pas, tu ne marques pas. Et en toute évidence, si tu marques, tu marques. Seulement, il y aura égalité. Et on devra te départager. Voilà, en fonction de ce que vous avez fait dans la semaine. On dit rien pour l'instant.
2: Non, on dit rien. On joue.
0: Si on déjeunait avec quelqu'un, on déjeunerait avec Jean-Louis Aubert, alors. C'est vrai, Carole? Tu l'adores?
4: Ah oui, j'aime beaucoup ce monsieur. Mais par ses chansons, mais aussi par son savoir-être.
2: T'as raison. On l'adore, Jean-Louis Aubert.
0: Ce que je comprends pas, c'est que tu l'as jamais vu en concert.
4: Si c'était une femme, ça serait Meryl Streep.
0: Meryl Streep.
2: Oh,
0: d'accord.
2: Quelle femme aussi.
0: Mais pourquoi t'as jamais vu Jean-Louis Aubert en concert, si tu l'adores tant que ça?
4: Et puis son discours, hein, quand Trump s'est fait réélire,
0: ça c'est pour Meryl Streep.
4: Vous laisse faire réélire, a été légendaire, ce discours.
2: Ah oui, mais.
4: De finesse. Magnifique. Une grande finesse.
0: Je sais toujours pas pourquoi il a pas vu Jean-Louis Aubert en concert. Mais c'est pas grave.
2: Alors,
0: on y va, Carole. On joue. On a 5 points à prendre là. Un petit peu de pression parce que tu l'as compris. Hein. Si malheureusement tu répondais pas, tu devras quitter l'aventure. Quelle comédie française avec Christian Clavier? Il y en a beaucoup. Raconte les aventures d'une famille un peu déboussolée par des gendres très différents. Top chrono, 10 secondes.
4: Qu'est-ce qu'on a fait au bon Dieu?
0: Christian Clavier, les aventures d'une famille avec des genres très différents. Bien sûr, tu as raison. On écoute la bande originale d'ailleurs. Sortie en 2014, une comédie avec Christian Clavier et Chantal Lobby. Il y a eu une suite, puis deux suites, puis trois suites d'ailleurs. Plus de 12 millions d'entrées pour le premier numéro. C'est un succès énorme.
2: Alors, Nicolas et Carole, vous êtes à égalité et il faut vous départager avec vos points. Et malheureusement, c'est pour toi, Carole, c'est Nicolas qui gagne.
0: Parce
2: qu'il a fait 22 points jeudi et que Carole, mercredi, a fait 17. Donc, c'est Nicolas et Daphné, alias la team d'Amido.
3: Merci.
2: Bravo, Nico. Bravo à toi, Carole.
0: Désolé.
2: Tu repars avec un guide Michelin, un guide de voyage Michelin.
4: C'est gentil.
0: Bah oui.
2: Et voilà. Merci à toi d'avoir joué avec nous. Nico, on te retrouve en finale avec Daphné. Et puis tout de suite,
0: Excusez-moi, je voudrais juste vous préciser que j'ai perdu mes deux candidats.
2: Oui.
0: Et que vos deux candidats ont gagné donc.
2: Oui, c'est ça.
0: Vous voulez que je reste vraiment pour la fin de l'émission ou...
2: Oui, bien sûr. Allez, c'est la réclame, t'as le temps de te remettre. Réclame. 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
2: À ma gauche, Nicolas, qui joue avec ICI Normandie. Il a 43 ans, c'est un Damidolien. Ça a été le premier citoyen du Damidoland. Autant vous dire que le gars est fort. Il a envie de bouger. Il est plein de bonnes attentions. Il va gagner. Ok, à ma droite.
0: Ah bah c'est Daphné, ton candidat. Mais c'est pas grave, la soutien, elle habite à Grand-Queville, en Seine-Maritime. Elle est conductrice poids lourd. Elle pratique le judo à haut niveau. Et elle s'entretient en faisant du cardio et du fitness, autrement dit, une athlète. Qui arrive dans le taquet.
2: Alors, tu l'auras compris, Daphné, tu joues avec Eric, Nico. On continue à jouer ensemble.
0: Pas trop déçu, Daphné?
4: Ça va.
2: Bah, Daphné, elle a pas la pauvre, on tire au sort, qu'est-ce que tu veux faire? Ça va. Ouais, hein, voilà, elle est comme tout le monde, elle subit les.
0: Elle n'a pas le choix.
2: Elle n'a pas le choix, voilà. Alors, mon petit Nicolas, je rappelle que tu habites à Condé en Normandie, je rappelle que tu es le premier habitant du Damidoland. Je rappelle aussi que tu cuisines, que tu aimes les animaux, que tu, si tu étais un animal, tu serais une fouine. Et
3: oui.
2: Voilà, donc.
3: Hein, oui, oui, oui.
2: Autre chose à ajouter, une dédicace à faire, une proposition?
3: Non, c'est finalement c'est un combat normand que là je suis en train de réaliser.
2: Eh oui.
3: Au final. Un combat normand.
2: Et oui.
3: J'espère que ce sera la basse Normandie, l'ex basse Normandie qui va gagner du coup.
2: Eh oui, c'est ici Normandie Rouen, ici Normandie Caen. C'est les Normands contre les Normands. Alors attention à toi pour t'encourager, mon petit chat. On va écouter. Alors,
0: c'est Mika, ça.
2: C'est Mika, exactement. Alors, attention, ton bingo pour gagner, il est extrêmement simple. Tu aimes le cinéma?
3: Oui.
2: Eh ben, c'est magnifique, c'est un bingo pour toi. À mon top chrono, tu auras 10 secondes pour me donner un maximum de comédiennes, d'actrices qui ont plus de 50 ans, même si elles sont décédées, hein, vivantes ou décédées. Voilà, un maximum de comédiennes qui ont plus de 50 ans. Voilà, c'est parti, mon kiki, top chrono.
3: Alors, Catherine Deneuve, Isabelle Huppert, Fanny Ardant, Juliette Binoche, Catherine Viard, Edith Piaf, Emmanuel Béard, Isabelle Adjani, Nathalie Baye, Nio, Josiane...
2: Hop, tu m'en as donné 10, je compte pas Piaf. Piaf n'est pas comédienne, mais tu m'en as donné quand même 10. Ah bah, elle n'est pas comédienne, Piaf, elle est chanteuse, chérie. Bon, mais t'en as donné 10, oui, c'est magnifique.
3: Ah oui, c'était magnifique.
2: Voilà.
0: Il essaye encore de gratter, celui-là, là, hein, avec Piaf, là. Ça suffit.
2: Tu laisses tranquille, 10, les citoyens.
0: Il a déjà fait 10. Voilà.
2: Oui, bah, c'est bien 10.
0: Citoyen Nicolas. Citoyenne Daphné, on se parie sur la révolution. Là. Bon, Daphné, merci de ne pas être trop déçu et de jouer avec moi, mais tu vas voir, tu ne vas pas le regretter parce que.
2: Bien sûr.
0: Parce que tu le sais que. Tu sais, tous les vendredis, je perds quand même tous les vendredis, donc on peut vraiment espérer que je gagne avec toi. La Normandie, Rouen, Grand-Quevilly, la Seine-Maritime et Lady Gaga pour te faire plaisir. T'aimes bien Lady Gaga?
4: Oui, bien.
0: Bon allez, prépare tes valises. Tu vas monter dans le train qui va t'emmener directement à Avignon, gare TGV ou gare Centre, l'avenue de la République, la place de l'Horloge, tout ça c'est pour toi. Ça arrive tout de suite avec les compteurs étant remis à zéro, ce bingo, il a 10, il faut faire 11 hein. Daphné n'a pas le choix là. On est parti sur un max de comédiens de plus de 50 ans. Max de comédiens, acteurs de plus de 50 ans. Top chrono, 10 secondes.
4: Thierry Lhermitte, Vincent Lindon, Tom Cruise, français ou pas?
0: Tout, vas-y.
4: Brad Pitt, Keanu Reeves, Johnny Depp, Robert.
0: J'en avais 6.
2: Ouais, 5.
0: Ouais,
2: bon,
0: 5, 6,
2: eh bien,
0: ça suffit pas.
2: Nicolas, tu as gagné.
0: Bravo, Nicolas.
3: Trop content.
2: Ah ouais. Là là, Nicolas, tu pars au Festival Off d'Avignon. Tu vas avoir un séjour pour 4 personnes, 2 chambres doubles à l'hôtel Le Chardonnay, tes petits déjeuners compris, 100 euros de carburant pour y aller. Tu verras 2 spectacles par jour. Est-ce que tu es content?
3: Ah oui, je suis super content. Enfin, franchement, pour le premier citoyen du Damidoland, vraiment super.
2: Ah bah voilà, franchement, c'est un signe. Voilà, bravo. C'est bien.
0: On est très heureux, mais je reviens quand même vers Daphné parce que j'ai aimé travailler.
2: Oui.
0: communion. Daphné, je t'avais prévenu, je perds toujours quand je récupère les candidats de Valérie. Donc,
2: bon, qu'est-ce qu'elle a gagné, Daphné? Tu peux lui
0: Daphné
2: dire
0: Daphné repart avec Joe Malongo, enfin pas avec Joe, mais avec sa cafetière. 250, pas du tout.
2: 250, n'importe quoi. On est...
0: 32 dosettes, 6 verres en verre. La cafetière Nespresso, c'est très sympa, tu vas l'avoir à la maison. T'es heureuse quand même, Daphné, c'est un beau cadeau, hein.
4: Ouais, carrément, ouais. Ouais, c'est cool.
0: Ben,
4: le tout, c'est d'avoir participé.
0: Ben, bien sûr.
2: Exactement.
0: Ben, c'est un bon moment. Puis elle a le guide Michelin aussi.
2: Elle a le guide Michelin. Tout le monde a le guide Michelin cette semaine.
4: Impeccable.
2: Alors, bravo à tous les candidats qui ont joué cette semaine. Je rappelle l'adresse pour les sollicitations.
0: Oh,
2: Eric.Bastien@radiofrance.com pour le Dami d'Hollande.
0: Oh, là, là.
2: Je remercie Céline à la Réal, Christophe et Kinan à la technique, Alex au standard, professeur Coupez au savoir, Eric Bastien à l'échec. Et puis, je vous embrasse tous un par un.
0: Merci, présidente.
2: Et puis, passez un très très bon week-end. Prenez soin de vous. Je vous aime. À lundi.
0: Ciao.
5: Ce dimanche, vous avez rendez-vous à Urugne pour la 3e édition du festival Ele Alai, qui a pour but de proposer des animations en euskara. C'est Yone Josie qui sera notre invitée dans quelques instants. Elle va nous présenter cet événement et bien entendu nous dévoiler tout le programme. Vous le savez, le vendredi dans le Mac Basque, on retrouve Jean-Michel Olaysola de la jardinerie Lafitte. Aujourd'hui, eh bien, il va nous parler de quelque chose qu'on met tous dans nos potagers, c'est la tomate. Des idées de sortie pour le week-end, ça ce sera avec Naya Lecomte de l'agence départementale du tourisme 64. Et puis un coup de cœur pour partager avec vous, ce sera les 3 ans du marché d'Isturitz.
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0: Je vous souhaite à tous une excellente après-midi à l'écoute d'ICI Pays Basque. Il est 13h. À 13h, place au journal avec la rédaction d'ICI.
6: Dans l'affaire de la jeune Liana, Emmanuel Macron se dit choqué. Il est clair qu'il y a eu un dysfonctionnement, dit aussi le président de la République depuis le Monténégro où il est en déplacement. Le Premier ministre Sébastien Lecornu attend lui les conclusions de l'enquête administrative sous 15 jours. Gérald Darmanin va convoquer tous les procureurs généraux du ministère de la Justice lundi prochain. Un corps qui pourrait être celui de la jeune fille de 11 ans a donc été retrouvé hier dans une exploitation agricole près du village de Puy-Gaquier dans le Gers. Le suspect a été visé par au moins 5 procédures concernant des violences sexuelles sur des mineurs avant la disparition de la collégienne. Puis des collectifs de victimes appellent à un rassemblement lundi soir à 19h devant le ministère de la Justice à Paris et puis devant les tribunaux dans toute la France pour faire entendre leur colère face à l'impunité des pédocriminels. Près d'une centaine de maires et parlementaires du Sud-Ouest demandent aujourd'hui à l'État un abandon immédiat du projet de ligne ferroviaire à grande vitesse, la LGV, entre Bordeaux, Toulouse et Dax. Ils prônent une rénovation du réseau existant et ils estiment que ce projet est infinançable. Sophie Binet est reconduite à la tête de la CGT aujourd'hui pour un nouveau mandat, la secrétaire générale du syndicat qui veut faire peser son syndicat dans le débat présidentiel. Et puis ce n'est pas une blague. Le slogan de l'Olympique de Marseille, à jamais les premiers, appartient désormais au club de basket de Limoges. La direction du club a officiellement déposé la marque. Le CSP Limoges a en effet gagné une Coupe d'Europe 41 jours avant l'Olympique de Marseille, explique-t-il à ICI Provence.
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7: La météo pour aujourd'hui, je sais que vous êtes nombreux et nombreuses à aller à des fêtes de l'école cet après-midi. Tout le monde m'en parle et vous dites, mais est-ce qu'il va faire beau au Pays Basque cet après-midi? La réponse est oui, de larges éclaircies sont attendues avec des températures voisines des 21 à 23 degrés. Pour ce soir, la nuit sera assez bien dégagée, 12 à 14 degrés. Pour demain matin, ce sera un ciel plutôt changeant dans la matinée avec de rares averses possibles, principalement sur la côte basque et dans le secteur de Saint-Palais. Suivra un ciel d'éclaircie l'après-midi avec 20 à 21 degrés. Pour dimanche, ce sera ensoleillé avec 26 à 28 degrés. Je vous propose de commencer cet après-midi en musique avec Chez Toi, Slimane et Claudio Capéo dans un instant, mais d'abord Kim Carnes, Bette Davis Ice.
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0: Dépêche Mode. Enjoy the Silence sur ici Pays Basque. Oui, promis, je vais faire un diff en anglais. J'y penserai pendant les vacances estivales. Bonjour et bienvenue au cœur de deux heures de musique que l'on partage ensemble comme chaque après-midi, avec dans quelques secondes trois coups de cœur en français à la suite. Il y aura 20 ans de Pierre Bachelet, Charles Doré, famille ou pas famille. Dans cette chanson, Charles Doré explore les liens parfois difficiles dans la famille, même s'il nous confie qu'il n'a pas de problème au sein de la sienne. Avant cela, le plaisir de chanter ensemble sur France Gall et Hong Kong Star.
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0: Pierre Bachelet, 20 ans sur Ici Pays Basque.
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0: La ville d'Anglette se mobilise pour la santé des femmes à l'occasion de Juin Vert, le mois de sensibilisation au dépistage du cancer du col de l'utérus. Rendez-vous demain, samedi, de 9h à 13h au sémaphore place de la Bécasse pour une matinée d'information et de prévention ouverte à tous avec différents stands animés. Des mini-conférences auront lieu toute la matinée, présentées par des professionnels de la clinique Bellara. À 10h, le cancer du col de l'utérus par la docteure Carré, chirurgienne gynécologue. À 11h, la ménopause par la docteure Mingeau, gynécologue obstétrique médicale. Et ensuite, une conférence sur l'endométriose par la docteure Scal. Ce sera à midi. Et parce que le dépistage peut sauver des vies, des examens seront proposés sur place aux femmes concernées ayant reçu une convocation par la CPAM. La ville d'Anglette se mobilise pour la santé des femmes à l'occasion de Juin Vert. C'est un rendez-vous important pour informer, sensibiliser et encourager chacune à prendre soin de sa santé. Pensez-y, c'est donc demain, Juin Vert, à Anglette. Poursuivons cet après-midi en musique tout de suite.
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0: Euskara ou Maritxu à l'instant sur ICI Pays Basque. Pour continuer à chanter en Euskara, ne manquez pas votre émission tout à l'heure entre 16h et 17h, 100% chanson basque.
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1: Alors je sais pas, c'est peut-être un peu tôt pour vous souhaiter un bon week-end. 15h. L'info en France et dans le monde.
2: La commission indépendante sur l'inceste et les violences sexuelles faites aux enfants, la Civise, appelle le gouvernement à tirer toutes les conséquences du drame de la petite Liana. Il demande de mettre en œuvre sans délai leurs recommandations. Ils avaient notamment recommandé que les plaintes concernant les violences sexuelles sur mineurs soient traitées en priorité et que les victimes soient informées du déroulement de l'enquête. À l'issue d'une réunion à la mi-journée entre le Premier ministre avec ses ministres de la Justice et de l'Intérieur, Sébastien Lecornu fait état d'éléments accablants dans la procédure. Le parquet d'Agen va lui communiquer en fin de journée dans l'enquête sur la disparition de cette jeune fille de 11 ans, dont le corps a probablement été retrouvé dans le Gers. La circulation des trains interrompue entre Toulouse et Carcassonne après une collision mortelle. Un TER a percuté une voiture à un passage à niveau au sud-est de Toulouse. Deux témoins ont vu l'automobiliste forcer le passage. Il n'y a pas de blessés parmi les passagers. Une centaine d'établissements hospitaliers vont expérimenter un filtrage pour permettre d'accéder aux urgences cet automne. La ministre de la Santé indique vouloir lutter contre le regorgement en obligeant les usagers à d'abord appeler le 15 pour régulation. Une campagne de communication « Les urgences, ce n'est pas une évidence » est également lancée dans ce sens. Et puis les demi-finales hommes de Roland-Garros cet après-midi entre l'Allemand tête de série numéro 2 et le Tchèque Jakub Mencich, 27e mondial. Il y a un partout dans le premier set. Et puis ce soir, c'est un duel entre Italiens dans l'autre demi-finale entre Arnaldi et Coboli.
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1: La météo cet après-midi, on les attendait et c'est bien les éclaircies qui vont dominer, 21 à 23 degrés. Je sais qu'il y a pas mal de fêtes de l'école ce week-end, donc vous devez être soulagés. Pour cette nuit, 12 à 14 degrés, ce sera assez bien dégagé. Pour demain matin, peut-être quelques gouttes de pluie, principalement dans le secteur de Saint-Palais ou sur la côte basque. S'en suivra un ciel d'éclaircies l'après-midi avec 20 à 21 degrés. Et pour votre dimanche, 26 à 28, ce sera l'été avec du soleil tout au long de la journée. On poursuit en musique avec tout de suite Félix Gray, La Gitane.
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0: Pascal Obispo, plus que tout au monde, sur votre radio locale, ici Pays Basque. Bienvenue au cœur de 2 heures de musique. Il nous reste 3 quarts d'heure à partager ensemble avec 3 coups de cœur en français. Étienne Dao, Le Grand Sommeil. Il y aura aussi Le Chant des Cygnes d'Indochine. Mais d'abord, dans 30 secondes, Il s'aime, c'est Daniel Lavoie pour vous souhaiter un bel après-midi au Pays Basque.
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0: Étienne Dao, le grand sommeil sur Ici Pays Basque.
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0: Il est déjà la nuit, c'est le moment d'écouter les vocaux que vous nous avez envoyés sur notre WhatsApp au 05 59 2 fois 17 2 fois.
2: Le 6 juin, nous vous donnons rendez-vous chez Emmaüs Sternos pour découvrir Second Souffle, une vente de mobilier et d'objets revisités organisée en collaboration avec les ondes DNMAD Matériaux de l'école Canto et Emmaüs. Notre projet consiste à rénover des meubles et des objets de seconde main en y ajoutant un travail textile réalisé par nos soins. 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
0: Eh bien, c'est noté, le rendez-vous est pris. Vous avez un événement à partager avec nous. Un coup de cœur, un coup de gueule. 05 59 2 fois, 17 2 fois. Envoyez-nous un petit vocal sur WhatsApp, c'est super simple. On continue en musique. Tarzan Boy, Baltimora.
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0: Chabal, Cheeta, Andy Dual de sur ici Pays Basque. Dans un quart d'heure, on continue à chanter en Euskara juste après les infos de 16h. Ce sera votre émission 100% chanson basque.
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1: Excellent après-midi à vous, bienvenue, il est déjà 16h. L'info en France et dans le monde.
2: La cellule d'urgence médico-psychologique ouverte en début de semaine dans le collège de Liana à Fleurance dans le Gers a été renforcée depuis la découverte d'un corps pouvant correspondre à celui de la fille de 11 ans hier. En plus des élèves et des personnels, les parents qui le souhaitent peuvent désormais également être entendus. La Fédération France Victimes appelle à la tenue d'un Grenelle national sur les crimes commis contre les mineurs. L'association plaide pour évaluer dès le dépôt de plainte ou un signalement la situation de la victime pour ordonner des mesures de protection immédiate. Le suspect dans la mort de Liana avait été visé par au moins 5 procédures concernant des violences sexuelles sur des mineurs avant la disparition de la collégienne. Emmanuel Macron se dit lui choqué. Il est clair qu'il y a eu un dysfonctionnement, dit aussi le président de la République depuis le Monténégro où il est en déplacement. Le trafic est totalement interrompu entre Carcassonne et Toulouse. Une collision violente s'est produite à un passage à niveau situé près de Toulouse. Un automobiliste a perdu la vie après que son véhicule ait été percuté par un TER, rapporte ici Occitanie. Les 22 Français potentiellement cas contact avec la croisiériste néerlandaise morte d'une infection à l'hantavirus, c'était en avril dernier, vont enfin sortir d'isolement. Ils ont passé 3 semaines à l'hôpital. La seule Française contaminée est toujours en réanimation. Et puis Taylor Swift entre dans l'histoire. Elle est l'artiste musicale féminine la plus riche de tous les temps, selon le magazine Forbes qui publie un article sur le sujet, grâce à la bagatelle de 2 milliards de dollars.
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1: La météo cet après-midi au Pays Basque, de belles éclaircies, 21 à 23 degrés. Pour cette nuit, 12 à 14 degrés avec un ciel plutôt dégagé. Pour demain samedi, bien ce sera assez changeant le matin, avec toujours la possibilité de quelques averses, principalement sur le secteur de Saint-Palais, dans le pays de Mix, ou alors sur la côte basque. S'en suivra l'après-midi un ciel d'éclaircies pour tout le monde avec 20 à 21 degrés. Une bonne nouvelle, la journée de dimanche sera magnifique, du soleil du matin au soir avec 26 à 28 degrés. Je vous souhaite un excellent week-end. Je vous laisse en compagnie de 100% chansons basques. À 17h, vous retrouverez Stéphane Clavery. Moi, je vous retrouve lundi à 14h.
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0: Maider Santesolio-Nekou sur votre radio ici Pays Basque. Maider qui a sorti un tout nouvel album, hein, c'était au début 2026. Argazkian Iria à consommer sans modération. Atxaldeon deneri, ça y est, c'est l'heure de votre rendez-vous 100% chanson basque. Ça c'est tous les jours de la semaine de 16h à 17h, mais aussi à la demande, en podcast sur l'application ici. Dans quelques instants, les enfants du groupe Aurok seront avec nous, mais avant ça, retrouvons Naishan et Badako Uartea sur votre radio ici Pays Basque.
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0: Le groupe Ichabé sur votre radio ici, Pays Basque. Vous restez bien avec nous dans quelques instants. C'est Eichi qui sera avec nous pour nous chanter Akelare Ashkea. Et puis une info pratique aussi à venir. 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

0: est à Pinchois sur votre radio ici Pays Basque. Notez dans les agendas qu'ils seront en concert à Bayonne le 11 décembre prochain. Vous pouvez d'ailleurs d'ores et déjà réserver vos places sur le site internet bayonne.fr.
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0: Ce soir, direction Saint-Palais, puisqu'au cinéma Saint-Louis y est proposée une soirée ciné-rencontre. C'est à partir de 20h30 pour le film Mas Palomas de José Mari Goenaga, qui sera diffusé en version originale et sous-titré en français. Alors dans ce film, ça parle de Vicente qui savoure depuis 25 ans une retraite insouciante à Mas Palomas, c'est dans les îles Canaries, mais un accident va l'arracher de son paradis, va être rapatrié à Donosti, placé par sa fille dans une maison de repos où là, le temps lui semble figé et où vont ressurgir les fantômes du passé. Une seule chose va l'obséder, s'évader et retrouver à nouveau la liberté de Mas Palomas. À l'issue de la projection du film, vous aurez l'occasion de discuter et de poser des questions au réalisateur qui sera présent, José Mari Goenaga. Réservez tout de suite vos places sur le site internet moinciné.fr/Saint-Palais. On continue en musique pour 100% chanson basque. Tout de suite, Xabi Aburrusaga.
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0: La chanson des Rio Rage de cette année sur votre radio, ici Pays Basque. 100% chanson basque, c'est le rendez-vous autour de la musique basque proposée tous les jours, du lundi au dimanche, entre 4h et 5h de l'après-midi. C'est à retrouver aussi quand vous en avez envie sur le site ici.fr. Dans quelques instants, un groupe qui sera en concert au fête d'Asparin le 20 juin prochain, c'est le groupe Chibelout. Mais avant ça, direction Irun, retrouver Xolotan Bele. Vous écoutez ici Pays Basque.
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0: Fabi Solano sur votre radio, ici Pays Basque. Bon, bah c'est presque la fin de notre émission, mais vous inquiétez pas, on va encore écouter deux musiques ensemble. Ça, c'est juste pour le plaisir des oreilles. D'abord Dupla, et puis on finira avec le groupe Makonak. Ensuite, ce sera place au journal de 17h dans quelques minutes, et puis l'après-midi sera en compagnie de Stéphane Clavery. Bonne soirée à tous, bon week-end et des mouchous.
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1: Très bonne fin d'après-midi avec nous, il est 17h. Et c'est dans l'info. Thibaut Vincent, bonjour Thibaut.
2: Bonjour Stéphane, bonjour à toutes et à tous. L'enquête progresse après l'attaque de la sous-préfecture de Bayonne. 3 cocktails Molotov lancés dans l'enceinte dans la nuit de mercredi à jeudi. Selon les informations d'ici Pays Basque, les caméras de vidéosurveillance apportent des éléments concrets aux enquêteurs de la police judiciaire. Les vidéos montrent un homme seul qui jette des cocktails Molotov par-dessus le grillage, en direction de la toiture notamment, mais sans l'atteindre. Il n'y a pas eu de blessés ni gros dégâts. Pas de revendication non plus pour l'instant. L'enquête donc se poursuit. On devrait être fixé dans moins d'une heure maintenant sur l'identité du corps retrouvé hier dans le Gers, dans un silo agricole, dans la zone de recherche de Liana, l'enfant de 11 ans qui a disparu depuis une semaine maintenant. Un homme de 41 ans, père d'une amie de la collégienne, est toujours en détention. Ses antécédents créent la polémique. Il a fait l'objet de plusieurs plaintes pour viol et agression sexuelle, sans jamais avoir été entendu par les enquêteurs.
1: Et la réaction se succède au plus haut niveau de l'État aujourd'hui.
2: Et le garde des Sceaux, Gérald Darmanin, a pointé des dysfonctionnements accablants et inacceptables des services de l'État. C'était à la sortie d'une réunion ce matin de plus de 2 heures avec le Premier ministre. Il est clair qu'il y a un dysfonctionnement inacceptable, réagit de son côté le président de la République, Emmanuel Macron, en voyage, qui dit ne pas vouloir entendre parler de moyens. C'est pourtant bien le manque de moyens de la justice et des services de police et de gendarmerie que pointe la députée basque Colette Capdevielle. Pour l'ancienne avocate, la parole des victimes n'est toujours pas prise en compte. Elle était l'invitée d'ici Pays Basque ce matin. Son entretien est à retrouver sur votre application ici.
1: D'ailleurs, Thibaut, Colette Capdevielle qui organise ce soir un ciné-débat sur les violences sexistes et sexuelles.
2: Oui, elles sont en augmentation de 22% dans notre département, selon les chiffres présentés hier par la préfecture et les parquets de Bayonne et Pau. Ciné-débat ce soir à Montciné, à Anglette, à partir de 19h30, en présence de la journaliste Julia Foyce, qui vient présenter le film Une sur deux, tiré de son livre éponyme, qui raconte son viol et son parcours de reconstruction. Une enquête ouverte à Paris pour torture et crimes de guerre sur la manière dont les Français de la flottille pour Gaza ont été traités par les autorités israéliennes le mois dernier. Enquête confiée à l'Office central de lutte contre les crimes et contre l'humanité.
1: Il se déclare publiquement contre la ligne à grande vitesse du Sud-Ouest.
2: 85 maires, députés et sénateurs d'Aquitaine et d'Occitanie signent une tribune pour l'abandon de la LGV Bordeaux-Toulouse et Bordeaux-Dax. Il pointe des délais intenables et un financement irréaliste. Parmi ses signataires, les députés basques Peyot Dufaux et Colette Capdevielle, le nouveau président de l'agglomération Pays Basque Alain Hiriart, ainsi que les maires d'Ailette, Villefranche, Itsassou, Gamart, Baïgorry, Lichance ou encore beaucoup. Le Giro, le Tour d'Italie, une victoire française, la première de cette édition sur ce Tour d'Italie féminin. La 7e étape vient d'être remportée par la jeune Célia Géry, à 20 ans seulement. La néerlandaise Anna van der Breggen garde la tête du classement général, même si elle a chuté à une 50aine de kilomètres de l'arrivée. La bayonnaise Émilie Morier était première française au classement général ce matin à la 20e position. On attend son classement ce soir.
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2: C'est gris encore,
1: oui,
2: ce soir.
1: C'est gris, mais on avait annoncé des éclaircies, on les a eues cet après-midi. Là, c'est forcément les nuages qui prennent le dessus pour cette fin de journée. Quelques averses d'ailleurs d'après Météo France ne sont pas exclues cette nuit. Et demain, on va se réveiller avec un temps qui sera encore très très bouleversé entre éclaircies et passages nuageux, voire quelques averses au tout début de la matinée. Puis après, normalement, le soleil devrait quand même réussir progressivement à s'imposer. Les températures demain entre 21 et 23 degrés. Et puis la belle journée du week-end, c'est pour dimanche. Voilà, toute la journée, 17h04.
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1: Sur le chemin du retour à la maison après une journée de travail, ben c'est parfait. On est là pour vous accompagner. On a toute la musique que vous aimez. Et pour commencer, voici Phil Collins.

0: Un Two Hertz, Phil Collins.
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0: C'est ce qu'on va faire, on va fêter le week-end. Eh oui, parce que le week-end, ça se fête quand même, mine de rien, il faut trouver des occasions. On sera au Chapelle, à la Chambre d'Amour, petit cocktail à la mer, mais avec modération aussi, un petit peu d'alcool. C'est Julien Fournier qui a testé ce lieu pour nous, il sera là dans quelques minutes. On va vous offrir aussi, dans cette heure, l'indispensable pour réussir votre plancha du week-end, parce qu'il va faire beau, normalement, on aura quelques belles éclaircies demain, mais surtout dimanche. Et puis, Émilie Mazoyer viendra nous rejoindre, ce sera toute l'actualité de la musique de cette fin de semaine. Aussi cette balade de romantique, maîtrisée quand même, c'est la nouvelle chanson d'M Pokora. Elle s'appelle Quand même, à presque 17h10.

0: C'est vrai qu'il y a beaucoup d'émotions dans cette chanson, nouvelle chanson d'Empokora quand même. Il teste pour nous le vendredi. Vous êtes là, Julien Fournier.
1: Stéphane, oui, Stéphane, oui. Ils sont de retour, ils sont derrière vous. Non, non, je ne parle pas des Allemands. Vous parlez allemand, vous d'ailleurs ?
0: Non, non, non, non. On va se cantonner aux Français. Mais un bon français quand même.
1: Rassurez-vous, hein, vous l'avez le bon français. Bon, ce n'est pas une école de langue ici, hein, donc démarrons si vous le voulez.
0: Je le veux.
1: Après 7 mois de travaux, de doutes et de certitudes pleines de poussière, après 7 mois à peaufiner leur création de choix, après 7 mois d'attente insoutenable pour nous tous, je peux vous confirmer, Stéphane, le grand retour de la meilleure maison de cocktail de la côte, le susnommé Chapelle.
0: Chapelle qui se trouve à Anglette, à la Chambre d'amour, hein, si je dis pas de bêtises, c'est ça.
1: Exactement.
0: C'est pour ça que vous avez un large sourire ce matin.
1: Parce que je vois évidemment, mais aussi large que leur champ des possibles niveau conception des mélanges de saveurs. D'ailleurs, je vais vous faire une confidence, il n'y a pas que le Cap d'Agde qui a le monopole du mélange des saveurs. Mais ceci est un autre débat, Stéphane. Non, là, je vous parle du parfait équilibre, de ce pourquoi on s'accoude à un comptoir en regardant son amoureuse dans les yeux et en lui susurrant « Il n'y a qu'ici que nous mettrons de l'amertume dans notre vie. » C'est beau ?
0: Oui, hein, c'est beau.
1: C'est émouvant à la fois. Enfin, bon.
0: Bon, c'est bien dit, en tout cas. Et vous nous avez parlé d'une fermeture, si j'ai bien compris, après la saison dernière pour cause de travaux. Ça veut dire qu'il y a des nouveautés au Chapelle,
1: c'est ça ? Attendez-vous à du changement dans la continuité. On dirait Gabriel Attal qui parle, non ?
0: Vous n'en loupez pas.
1: Voilà. Ce qui est important pour Xavier et Marc, les co-gérants, c'était de garder un lieu à leur image. Mm-hmm. Et c'est réussi. Alors, il ne faut pas s'attendre à des grands bouleversements d'espace intérieur, à un héliport sur le toit ou des tigres en cage sur la terrasse. Non, Stéphane, c'est bien plus sobre et élégant que cela. Leur credo était de pouvoir travailler et accueillir encore mieux.
0: Avec un comptoir, je crois, plus fonctionnel.
1: Exactement.
0: C'est ça, il y a des espaces qui ont été repensés. C'est histoire de nous mettre à l'aise.
1: Oui, c'est ça, tout à fait. La capacité d'accueil a augmenté, au même titre que le confort de dégustation. Et oui, Stéphane, on ne découvre pas une liqueur rare venue des Andes comme si on buvait une vulgaire Cruz Campo à la bouteille sur un banc public. Il y a du respect pour le produit depuis l'élection élaboration du breuvage jusqu'à sa consommation.
0: Ouais, avec modération quand même, nous sommes d'accord.
1: Avec l'envie d'avoir envie, surtout Stéphane. Voilà. Ouais, vous avez une petite ferme ? Est-ce que vous avez une petite ferme ?
0: Oui, ça commence.
1: Alors Xavier et Marco vous cajoleront l'estomac grâce à leur carte de grignotage premium.
0: Ah, bien.
1: Comment ne pas penser au croque-monsieur truffé, à l'assiette de burrata, celle de jambon, cebo de campo ou de fromage au lait cru. Bref, il y a du goût dans cette maison et ce goût pourra être préparé dans un espace cuisine repensé pour plus de praticité.
0: Je vous accorde qu'une petite soirée d'été, là, au Chapelle.
1: Ah, vaut mieux qu'une soirée d'hiver à Vesoul, je vous l'accorde.
0: Que ce soit d'ailleurs sur les cocktails sur mesure, l'ambiance générale, tout est carré et soigné. Un endroit comme celui-là, ça manquait parce qu'il n'y en a pas d'autres sur le BAB.
1: Non, il n'y en avait pas d'autres. C'est vrai que depuis 2021, déjà, hein, ça passe vite, Chapelle rayonne depuis le 16 avenue des Dauphins, vous l'avez dit, à Anglette. Alors, si vous aimez les spiritueux et les gens heureux, courez-y, nom d'une pipe en ortie.
0: L'avenue des Dauphins, c'est à la Chambre d'amour.
1: Exactement, ouais, exactement.
0: C'est sûr que c'est un joli lieu. Si on aime les cocktails, il faut vraiment y aller.
1: C'est vraiment un de mon bar préféré et un lieu très non, c'est vrai, hein, je le dis, et un bar très, très élégant. Effectivement.
0: Merci beaucoup, Julien
1: Merci
0: Fournier.
1: Stéphane.
0: J'ai testé tous les vendredis matins. On vous retrouve, évidemment, chronique épicurienne sur les réseaux sociaux.
1: Oui.
0: Ça va de soi.
1: Oui.
0: Et puis sur votre blog également.
1: Exactement. Et chez mes parents, dimanche pour le poulet du dimanche.

0: Les Innocents, et puis un instant, les Wiz Capaldi. Ça coince par endroit ce soir après le travail, en direction de votre domicile, avenue du 8 mai, pour sortir de Bayonne en direction de Meignon. Les choses sont un petit peu compliquées. Il y a 11 minutes de ralentissement, 11 minutes de retenue avant d'arriver et d'attendre le rond-point de Meignon. Avenue du Maréchal Soult à Bayonne sur la D810, c'est à peu près la même chose en direction du rond-point Saint-Léon. Là aussi, ça coince, 3 minutes de ralentissement. C'est le cas aussi avenue de Bayonne quand vous êtes à Bidart, en direction de Bidart. Là aussi, les choses sont en train de s'arranger, mais il y a encore 2 minutes de ralentissement. À suivre, Michel Berger et le Prince des Villes.
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0: Ici, vos chansons préférées toute la journée. À suivre dans quelques minutes, les deux amis d'enfance, d'ailleurs, Rockwell, Kennedy Williams et Michael Jackson.
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0: Avec un spectacle entre humour, poésie et années 80 qui débarque bientôt à Bayonne, la compagnie Zéro Janvier présentera en attendant Daniel le jeudi 11 juin à 20h30 à la Luna Negra dans le cadre des cartes blanches du Théâtre des Chimères. Seule en scène, une jeune femme mène une étrange enquête autour de Daniel Balavoine. Alors quel lien l'unit au chanteur mythique des années 80? Pourquoi semble-t-il lui adresser un message venu d'ailleurs? Entre fiction et auto-fiction, le spectacle explore avec fantaisie les thèmes du deuil, de l'absence, de la famille et de la quête de soi. Il est porté, ce spectacle, par la compagnie qui s'appelle Zéro Janvier, implantée dans la vallée d'Ossau. Cette création mêle théâtre intime et culture populaire dans une esthétique 80s, un otni, il l'appelle comme ça, un otni, c'est un objet théâtral non identifié, accessible dès l'âge de 7 ans. Le spectacle s'appelle En attendant Daniel, c'est jeudi prochain le 11 juin à 20h30 à la Luna Negra de Bayonne. 11h32.
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0: Rockwell, presque à 6h20 en décibels à cette heure-ci. Invité ce soir, on va parler notamment des Negmarans pour leur nouvel album qui se prépare et qui va sortir au mois de juillet. Bonjour Émilie.
1: Salut tout le monde.
2: Bonjour.
1: Émilie au rapport pour votre dose quotidienne d'actualité musicale. Un anniversaire plein de saudades aujourd'hui puisque ce 5 juin marque les 3 ans de la mort d'Astrud Gilberto.

Des voix les plus inoubliables de la musique brésilienne. Astrud Gilberto chantait la bossa nova comme personne et était aussi une belle autrice et compositrice. En France, un de ses plus grands admirateurs, Étienne Dao, avait eu le bonheur de partager avec elle un duo. Ça s'appelait Les Bords de Seine en 1996. Picasso de Big Flo et Oli, une splendeur pour les oreilles et pour les yeux aussi.

0: Picasso, c'est une des chansons d'amour les plus émouvantes de Karma, le dernier album de Big Flo et Oli. Et alors, il faut que vous voyez le clip qui vient de sortir, tourné à Toulouse, au musée des abattoirs, devant un tableau de Picasso, La dépouille du Minotaure en costume d'Arlequin. C'est une peinture immense de 1936, elle fait 8 mètres sur 13. Et c'est fou de regarder Big Flo et Oli et leurs musiciens jouer devant ce chef-d'œuvre. Très chouette aussi de les entendre chanter en espagnol. Et mention spéciale au solo de trompette de Oli. Trop joli. Bonne nouvelle, Véronique Sanson va mieux.
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0: Hospitalisée d'urgence fin mai pour une infection respiratoire aiguë, elle n'avait pas pu assurer son concert en tête d'affiche du festival Art Rock de Saint-Brieuc qui devait marquer le top départ de sa tournée de festival. Véronique Sanson a posté un message rassurant sur ses réseaux sociaux et son équipe confirme, elle se requinque chez elle et pour le moment, toutes les autres dates de l'été sont maintenues. Bon, j'ai 6 mois de retard, mais tant pis, j'assume. Si comme moi, vous n'aviez pas encore écouté la version orchestrale de Mauvais Garçon, le tube de Helena, couronnée chanson de l'année aux dernières victoires de la musique, eh ben, il est temps de s'y mettre. C'est très réussi et ça donne envie de tout plaquer pour s'enfuir avec un chef d'orchestre.
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Merci Émilie, l'actualité de la musique tous les jours à cette heure-ci, un petit peu avant 6h-20. On vous invite maintenant à faire un repas de famille ou un repas entre amis. On vous invite justement à inviter les proches et on vous offre pour ce week-end la Bible de la plancha. Alors là, vous allez pouvoir faire des grillades à la plancha, vous allez vous régaler. 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Il y a 200 recettes à l'intérieur et c'est vraiment l'ouvrage super à avoir à la maison. On vous l'offre maintenant. Il n'y a pas de question. Ça vous fait plaisir de l'avoir. 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Vous nous appelez. Premier arrivé, premier servi. À vous de jouer.

0: It drives me crazy, les Fun Young Cannibals.
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0: Bonjour Marie-Françoise.
3: Oui, bonjour.
0: On a trouvé à qui on allait offrir la Bible de la plancha. Vous étiez la première à nous appeler. Bravo, félicitations. Vous faites souvent des planchas, vous aimez ça?
3: Ouais. J'adore cuisiner.
0: Ouais, plutôt viande. Qu'est-ce que vous êtes, vous?
3: Alors, les deux.
0: Les deux, mon capitaine. Mais là, il y a 200 recettes. Poisson, viande, il y a un chapitre végétal aussi. Vous allez vous régaler.
3: Voilà.
0: Ce bouquin, c'est presque une Bible, une encyclopédie. Il y a plus de 300 pages. Il est pour vous, Marie-Françoise, ok?
3: Oh, je vous remercie.
0: On vous le met de côté et on vous embrasse. Et puis, on vous souhaite une très belle soirée avec ICI Pays Basque, ok?
3: Et moi aussi. Et très bonne soirée. Et encore, merci.
0: Merci beaucoup. À bientôt. Bonne
3: au revoir.
0: C'est vrai qu'il va faire beau ce week-end. On a envie de grillade, de plancha, de barbecue. Voilà, le soleil est annoncé largement pour la journée de dimanche, alors c'est parfait tout ça.

0: Bidertsean, vos chansons préférées vous accompagnent toute la journée. À suivre, Alex Warren, il y aura aussi Daniel Balavoine. Et puis on va jeter un œil aussi sur le magazine 100% sport et loisirs avec Pierre-Sylvain Moquet qui va nous rejoindre avant 18h.
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0: Sylvain Moquet. Bonjour Pierre-Sylvain.
1: Bonjour Stéphane, bonjour à tous.
0: Pole dance et course.
1: Absolument, au programme de ce 100% sport et loisirs ce soir, l'Amicus Seco Urban Trail de Saint-Palais, une course de 10 km dans la commune qui a lieu demain, organisée par Lika Chtola de Saint-Palais. On va recevoir le membre du comité de d'animation, pardon, Chabi Insegara, et puis le championnat de France de pole dance. On va recevoir la présidente du club de pole dance Côte Basque et la présidente du comité départemental des Pyrénées-Atlantiques de la Fédération française aussi, mais aussi deux jeunes pole danseuses, Cassie et Lou. C'est un beau programme à partir de
0: 17h. Il m'a dit je fais la barre entre 18h et 19h. Ah, mais j'ai oublié, bonne soirée. Hein.
1: Merci, bon courage pour demain, Stéphane. Merci beaucoup.
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1: Il est 18h pile, l'heure du sport sur votre radio. Bienvenue. Mais d'abord, le journal présenté par Thibaut Vincent. Bonsoir.
3: Bonsoir Pierre-Sylvain, bonsoir à toutes et à tous. Une marche blanche en hommage à Liana, organisée dimanche à Fleurance dans le Gers, là où est originaire la collégienne de 11 ans, disparue depuis vendredi dernier. On est toujours dans l'attente de la confirmation de l'identité du corps retrouvé hier dans un silo agricole dans la zone de recherche. Un homme de 41 ans, père d'une amie de la collégienne, est toujours lui en détention. Ses antécédents créent la polémique. Il fait l'objet de plusieurs plaintes pour viol et agression sexuelle, notamment sur mineurs, sans jamais avoir été entendu par les enquêteurs. Une tragédie, une catastrophe, et malheureusement, ce ne sera pas la seule affaire, réagit la députée basque Colette Capdevielle, invitée ce matin d'ici Pays Basque. Elle pointe le manque de moyens de la justice, la police et la gendarmerie. Pour le président de la République, Emmanuel Macron, il est clair qu'il y a un dysfonctionnement inacceptable.
1: Colette Capdevielle qui organise ce soir un ciné-débat sur les violences sexistes et sexuelles.
3: Elles sont en augmentation de 22% dans le département, selon les chiffres présentés hier par la préfecture et les parquets de Bayonne et Pau. Un ciné-débat donc ce soir à Montciné, à Anglette, à partir de 19h30, en présence de la journaliste Julia Foyce. Elle vient présenter la projection du film Une sur deux, qui est tiré de son propre livre qui raconte son viol et son parcours de reconstruction. L'enquête progresse après l'attaque de la sous-préfecture de Bayonne. Selon les informations d'ici Pays Basque, les caméras de vidéosurveillance apportent des éléments concrets aux enquêteurs de la police judiciaire. Les vidéos montrent un homme seul qui jette 3 cocktails Molotov par-dessus le grillage dans l'enceinte de la sous-préfecture, en direction de la toiture sans jamais l'atteindre. Cet acte commis dans la nuit de mercredi à jeudi n'a pas fait de blessés ni de gros dégâts. Pas de revendication non plus pour l'instant.
1: Les salariés du Décathlon d'Anglette en grève demain.
3: Un préavis national déposé par l'intersyndicale du groupe est relayé localement par la section syndicale CFDT du magasin d'Anglette. Les syndicats demandent une revalorisation des salaires pour répercuter l'inflation. Alors que Décathlon a enregistré un bénéfice d'1 milliard d'euros en 2025, 50 des 70 salariés du Décathlon d'Anglette seront en grève demain, affirme le syndicat. Le magasin reste tout de même ouvert. Il se déclare publiquement contre la ligne à grande vitesse du Sud-Ouest. 85 maires, députés et sénateurs d'Aquitaine et d'Occitanie, notamment des Basques, signent une tribune pour l'abandon de la LGV Bordeaux-Toulouse et Bordeaux-Dax. Ils pointent des délais intenables et un financement irréaliste. Parmi ces signataires, les députés basques, donc Peyo Dufaux et Colette Capdevielle, le nouveau président de l'agglomération Pays Basque, Alain Hiriart, ainsi que les maires d'Ailette, Villefranche, Itsassou, Gamart, Baïgorry, Lichance ou encore Boucau.
1: Victoire française sur la 7e étape du Tour d'Italie féminin cet après-midi.
3: Célia Géry, 20 ans seulement, s'impose au sprint devant ses compagnes d'échappée, 8 secondes seulement devant le peloton où figurait la Bayonnaise Émilie Morier, qui conserve sa 20e place au classement général. Elle est la première française à 11 minutes 50 de la néerlandaise Anna van der Breggen, toujours leader, avant l'étape reine de ce Giro demain, une étape de montagne.
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3: Ça reste nuageux, mais les températures commencent à remonter et c'est sec.
1: Oui, on termine la semaine sous un ciel nuageux, Thibaut Vincent. Pas de pluie annoncée pour ce soir sur le Pays Basque. En revanche, demain, risque d'averse, notamment sur le Labour. Sinon, la météo sera similaire au dernier jour. En revanche, ce sera soleil dimanche du matin au soir sur tout le Pays Basque. Pour les températures du samedi, on aura 17 degrés en matinée et entre 19 et 20 dans l'après-midi. Et le dimanche, effectivement, sera plus chaud avec jusqu'à 26 degrés. Donc pour profiter du beau temps, il va falloir attendre dimanche. 18h04 sur votre radio.
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1: Avant de retrouver des athlètes, des organisateurs, celles et ceux qui ont une histoire sportive liée au Pays Basque, voici une autre histoire, une autre version de Cendrillon. Tout de suite, téléphone.

0: Téléphone avec Cendrillon. Bienvenue dans 100% sport et loisirs, votre émission chaque vendredi soir qui met en avant les sportifs, les événements, les clubs près de chez vous du Pays Basque. Aujourd'hui, échauffez-vous puisqu'on va partir à Saint-Palais pour une course à 10 km organisée par l'Ikastola de Saint-Palais, une course qui a pour but de promouvoir la langue basque mais aussi de vous faire gagner des cadeaux. Pour nous en parler, nous allons recevoir Xavi Insegaray, membre du comité d'animation de l'Ikastola. Vous aurez aussi l'actualité de la pelote main nue avec Christian Bibal et votre agenda sport. Et on va commencer cette émission avec un événement pour le Pays Basque, le championnat de France de pole dance. Le théâtre Michel Portal va accueillir les meilleurs de chaque catégorie avec à la clé un ticket pour les championnats du monde. Pour nous présenter cet événement, nous recevons Gaëlle Corlouer, gérante du club, enfin président du club de pole dance Côte Basque et présidente du comité départemental des Pyrénées-Atlantiques de la Fédération Française, mais aussi Cassie, une jeune pole danseuse de 13 ans qui elle est déjà championne de France et qui participera demain, et aussi Lou, 15 ans, c'est son premier championnat de France. Elles sont avec nous en studio.
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0: Gaëlle, Cassie et Lou, bonjour.
3: Bonjour.
0: Alors, Gaëlle, déjà pour commencer, pourquoi ce championnat de France de pole dance, c'est un événement pour le Pays Basque demain ?
3: Alors, c'est un événement pour le Pays Basque, mais au-delà de ça, c'est un événement national qui s'exporte au Pays Basque. C'était une volonté de ma part depuis très longtemps d'avoir un très bel événement relatif à la pole dance ici.
0: Parce que c'est la première fois.
3: Oui, c'est la première fois, même dans le Grand Sud-Ouest. Jusqu'à présent, il avait eu lieu du côté de Marseille et à Béziers, si je ne dis pas de bêtises. Et là, à l'heure où je vous parle, on a tous les athlètes qui sont en route pour Bayona.
0: Et comment ça s'est passé ? Vous avez candidaté ? Comment vous avez fait pour faire venir ce champion de France ?
3: Alors, je n'ai pas réellement candidaté, c'est-à-dire que ça fait plusieurs années que j'organise... J'ai organisé deux fois les sélections interrégionales pour le championnat de France à Hendaye, au théâtre d'Hendaye. Et par la suite, j'ai organisé plusieurs compétitions amateurs qui se sont particulièrement bien déroulées et qui ont donné envie aux athlètes d'accéder à de plus haut niveau. Et en me rapprochant en même temps de la Fédération Française de Danse, l'idée est arrivée d'organiser le championnat de France à Bayonne. On travaille dessus depuis 2023 quand même.
0: Alors là, on est à moins de 24 heures, parce que ça sera à 18h demain samedi. Qu'est-ce que ça représente pour vous, pour votre club, ce championnat de France ?
3: Pour notre club, beaucoup de travail. Demain, on a 35 bénévoles qui seront sur place pour s'occuper des 47 athlètes. Donc, je vous laisse faire le ratio.
0: Je vais pas le faire.
3: On va être très présents. Ça veut dire qu'on va être vraiment très, très présents pour nos athlètes. C'est beaucoup de travail depuis plusieurs semaines, de l'organisation. Il y a beaucoup de petites choses auxquelles il faut penser, mais j'ai la chance d'être particulièrement bien entourée et d'avoir des personnes qui commencent à avoir de très très bons repères dans l'organisation d'un tel événement. Donc là on a hâte, là on est fatigué, mais on a vraiment hâte.
0: Alors Gaëlle, vous êtes l'organisatrice, et avec vous, vous avez amené deux participants. Nous parler de ces athlètes qui sont en train de venir justement à Bayonne. Nous avons Cassie. Donc toi, tu as 13 ans, tu es déjà championne de France. Oui. Tu viens de Béziers. Comment c'est fait ? Comment tu es arrivée à Bayonne déjà ?
4: Quand je suis arrivée ?
0: Oui, pour faire le championnat de France.
4: Hier.
0: Hier, donc tu es venue avec ton club de Béziers, c'est ça ?
4: Non, avec mes parents.
0: Avec tes parents, oui. Donc tu n'es pas dans un club de pole dance ?
4: Si, mais c'est pas un club compétition, c'est juste un club loisir. Et j'ai une coach qui monte mes chorégraphies pour les compétitions, mais il ne m'accompagne pas en compétition.
0: Donc tu t'es inscrite directement avec la fédération ?
4: Oui.
0: Et toi, alors toi, tu es déjà championne de France, tu vas remettre ton titre en jeu. Oui. Toi, Lou, tu as 15 ans, c'est la première fois que tu vas participer au championnat de France, pardon. Tu viens de Monaco. Pareil, est-ce que toi, tu as un club ou c'est tes parents qui t'ont fait venir, etc.
4: Du coup, moi, j'ai pas de club. J'ai une coach ukrainienne qui me montre mes chorés, pareil, en visio. Et je suis pareil que Cassie, j'y vais avec mes parents.
0: Alors là, vous parlez de faire avec des coachs. Comment ça se passe ? Vous faites ça chez vous ? Vous faites ça dans un endroit particulier ? Comment ça se passe, Cassie ?
4: Du coup, moi, j'ai un studio chez moi, dans une pièce à part. Donc, il y a ma coach Marie Solaire qui vient chez moi pour créer mes chorés. Et voilà.
0: Et toi, Lou, c'est Paris, c'est chez toi ?
5: Du coup, moi, c'est pas chez moi, c'est près de chez moi, c'est vers Monaco. Mes parents, ils ont acheté un studio et on a créé un studio, Olympique Paul. Et du coup, moi, je fais des cours en visio avec l'étranger, en Ukraine, avec ma coach. Et du coup, on monte nos chorés en visio comme ça, et de temps en temps, on se voit, mais du coup, tout se fait en visio.
0: C'est pas trop dur de faire ça en visio d'apprendre.
5: C'est compliqué, il y a des gros moments compliqués, mais c'est cool et ça marche. Donc,
0: Et en plus, toi, demain, c'est ton premier championnat de France. On a parlé avec Gaëlle qui est assez fatiguée, visiblement, de cette organisation, mais très pressée. Toi, comment tu te sens?
5: Ben, du coup, moi, je me sens bien. C'est mes premiers. Et en fait, à chaque fois, je faisais les qualifications. Et à chaque fois, j'arrivais derrière Cassie. Du coup, je montais pas.
0: Ah, vous connaissez d'avant
5: Oui. Oui, on se connaît parce qu'on fait du pôle sport, du coup, dans l'autre fédération ensemble aussi. Et du coup, à chaque fois, je montais pas. Et là j'ai été repêchée.
0: Alors, tu évoques le pole dance sport. Parce que demain, ce sera un championnat de France de pole dance art, c'est ça?
3: Artistique, demain.
0: Est-ce que vous pouvez nous expliquer la différence, Gaëlle?
3: La différence, c'est que demain, on n'a pas de code de pointage avec des scores à respecter par rapport aux figures qui sont exécutées sur scène. Demain, on va demander en fait aux athlètes, dans leur chorégraphie, d'être, on va dire, un tiers sur la barre spinning, donc la barre qui tourne, un tiers sur la barre qui ne tourne pas, la barre statique. Et là est l'enjeu, puisque l'athlète doit donner l'illusion que sa barre tourne sur la barre qui ne tourne pas.
0: Attendez, j'ai pas compris. Il y a deux barres, ça veut dire ça?
3: Il y a deux barres sur scène.
0: D'accord.
3: Voilà. Un tiers sur la barre qui tourne, un tiers sur la barre qui ne tourne pas. Voilà,
0: d'accord.
3: Exactement. Et ensuite, on va dire un tiers de temps de danse au sol.
0: Donc c'est ce que vous allez réaliser demain, les filles. Il y a 11 catégories. T'es dans quelle catégorie, toi, Cassie?
4: Moi, je suis un junior B.
0: Junior B, et toi, Lou?
5: Junior B aussi.
0: Donc vous allez vous affronter?
5: Oui.
0: C'est pas vrai. Est-ce qu'il y a des petits mots qui se sont échangés un petit peu avant, là? Comment vous sentez?
5: En vrai, ça fait grave longtemps qu'on est concurrente. Du coup, on a l'habitude.
0: Il n'y a pas d'animosité, entre guillemets, même si c'est bon enfant. Tu étais championne de France quand, toi, Cassie, de pole dance?
4: En 2023, 2024 et 2025.
0: Félicitations. Et toi, t'es arrivée derrière à chaque... T'es vice-championne de France?
5: Je participe jamais au championnat de France. Du coup, moi, je suis... Parce que ça, c'est un découpage au niveau des régions. Donc, à chaque fois, on va dire que j'ai la deuxième meilleure note. Mais comme c'est un découpage de régions, je ne monte pas. Et du coup, voilà.
0: Donc c'est la première fois que tu vas participer demain. Il y a 11 catégories. Gaëlle, pour nous faire un petit peu le descriptif de ces 11 catégories, comment ça va se passer à peu près? Comment on va pouvoir juger?
3: Alors déjà, avant de vous parler des catégories, parce que Lou en a parlé, il faut savoir que tous les athlètes qui seront là demain se sont sélectionnés en régional. Il y a eu des compétitions interrégionales. Et là, par exemple, les filles se sont sélectionnées dans le sud-est et vont affronter des athlètes qui se sont sélectionnés dans le sud-ouest, dans le nord-est, nord-ouest et des Antilles et de la Réunion. On a quand même des athlètes qui viennent de très très loin. Et tous ces athlètes remplissent toutes ces catégories, avec le plus jeune qui a 10 ans. Il a 10 ans, Milan? Oui.
0: Il a 10 ans. Il a 10 ans.
3: Et les plus vieux, entre guillemets, qui ont 50 ans et plus, on va pas dire leur âge.
0: Petite question comme ça rapidement. Est-ce qu'il y a aussi des hommes qui participent demain au championnat de France?
3: Oui, c'est pour ça que j'ai dit les plus vieux. On a des hommes dans beaucoup de catégories, puisque notre premier homme, il est dans la catégorie junior 1. C'est ça, un junior 1. On a aussi un homme en catégorie 50 ans et plus. Et on a trois hommes dans la catégorie 18-39 ans. Ça y est, j'en peux plus.
0: Mais c'est pas grave. Demain, c'est fini. Demain,
3: des hommes. Il y a des hommes.
0: Il y a des hommes demain qui vont faire du pole.
3: Ils sont très beaux, très forts, très musclés. C'est un bonheur de les voir pratiquer.
0: Eh bien, on ira les voir avec grand plaisir. Rapidement, sur les catégories, il y en a 11.
3: Oui.
0: La plus agréable, on va dire, à regarder, la plus impressionnante selon vous, Gaëlle?
3: Mais bien sûr, elles le sont toutes. Bien sûr qu'elles le sont toutes. Les juniors se sont entraînés dans notre studio tout à l'heure. Ça virevoltait dans tous les sens. Les barres tremblaient. Les 50 ans et plus, les 40 ans et plus vont faire trembler les barres aussi. Donc après, si on devait peut-être mettre en avant deux catégories, ce serait la catégorie duo, dans laquelle participent Cassie et Lou, parce qu'il y a des portées, il y a des portées qui peuvent se transformer en jetées.
0: C'est quoi cette histoire? Qu'est-ce que c'est que cette histoire de jetées, Cassie et Lou?
3: Des lancers, on peut appeler ça des lancers, quand elles sont sur un porté et qu'il y en a une qui lâche l'autre très rapidement, il faut se rattraper.
0: Est-ce qu'elles sont
3: etc.
0: autour de la table, les personnes qui ont lâché?
3: Non.
0: Ah, voilà.
3: Non, mais du coup. Elle maîtrise.
5: Oui,
4: elle m'a juste donné un coup de pied une fois, mais.
3: Voilà,
0: une fois.
3: Ça va.
0: Petite question, donc demain, vous serez en duo sur la même barre, ça en fait?
5: Oui.
0: Donc vous allez concourir dans la même catégorie demain?
5: Oui.
0: Bon, on ira vous soutenir. On continue évidemment de parler de ce championnat de France de pole dance qui aura lieu demain au théâtre Michel Portal à 18h. À tout de suite.
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1: Florent Pagny avec la dernière chanson du monde. La voix que vous avez entendue, c'est Cassie Pole Danceuse qui va être dans la compétition demain pour le championnat de France qui aura lieu à Bayonne. On évoque cet événement avec Gaël Kerlouer, président du club de pole dance Côte Basque et président du comité départemental des Pyrénées-Atlantiques de la Fédération Française. Mais aussi Lou, qui a 15 ans, qui va faire la compétition pour la première fois. Alors on va expliquer un petit peu comment faire, parce que ces championnats de France qui auront lieu demain au Théâtre Michel Portal à Bayonne à 18h vont permettre d'envoyer certaines pole danceuses, pole danseurs au championnat du monde. Comment ça va se passer concrètement, Gaëlle ?
2: Les champions de France sont la base de l'équipe de France qui partira en Corée du Sud. Faut que je fasse attention parce que je dis souvent Corée du Nord. En Corée du Sud. voilà, c'est la base de l'équipe de France 2026 qui part en Corée. Alors les champions de France, s'ils peuvent y aller, on les sélectionne, ils y vont. Et on peut aussi avoir des repêchages. La Fédé nous accorde aussi des wild cards qu'on peut offrir à certains athlètes qui pourront de ce fait partir. Mais à partir du moment où on a la première place, le billet d'avion pour la Corée commence à briller.
1: Donc demain au Théâtre Michel Portal à Bayonne, il y aura 11 champions de France qui partiront en Corée du Sud.
2: Alors, il y a une petite subtilité qui est importante à relever, c'est-à-dire que à partir du moment, vu que la pole dance est affiliée à la Fédération Française de Danse, qui est une discipline reconnue par le ministère des Sports, à partir du moment où on n'a que un ou deux athlètes dans une catégorie, on n'a pas le titre de champion de France. Les athlètes qui sont seuls dans leur catégorie repartent avec une médaille d'or.
1: Mais ne sont pas considérés comme
2: champion de France. Et donc à la fin de la, alors là c'est un moment qui est assez dur quand même. À la fin de la compétition, on met la Marseillaise et il y a que les champions de France qui peuvent être sur la scène avec la Marseillaise.
1: Donc ceux qui ont gagné dans leur catégorie qui était solo,
2: ils font un pas en arrière.
1: Bon, est-ce que ça va arriver demain?
2: Ah oui, ça va arriver. Ah. On a les filles, elles sont en duo, elles sont toutes seules dans leur catégorie. D'ailleurs, j'en profite pour passer un appel parce que c'est pas normal que des juniors soient toutes seules en duo dans leur catégorie.
1: Je vous ai dit que je pouvais pas participer.
2: Oui, il va falloir que les juniors du coin se bougent pour se sélectionner au championnat de France et aller affronter nos championnes là.
1: Et rejoindre votre club.
2: Oui, le mien, les autres. Oui. Tant que c'est affilié à la Fédé, on y va.
1: Alors, Cassie et Lou, on l'a dit, vous allez participer demain en duo, mais aussi solo. Toi, tu as déjà été championne de France. Cassie, combien de fois tu as été championne de France de pole dance ?
3: Trois fois.
1: Trois fois. Et qu'est-ce qui t'a fait gagner à chaque fois ? Comment t'as réussi à gagner ? À la question piège.
3: Oui. En s'entraînement. Enfin, c'est de l'entraînement. Il faut s'entraîner beaucoup, tous les jours. Je fais ma chorégraphie tous les jours.
1: Tous les jours, tu t'entraînes ?
3: Oui.
1: Lou, c'est pareil, tu t'entraînes tous les jours ?
3: Oui.
1: Et toi qui étais championne de France trois fois, est-ce que à chaque édition tu as changé de chorégraphie, de musique? Est-ce que tu as évolué à chaque fois?
3: Oui, à chaque fois, du coup j'évolue forcément. Et oui, je change tout le temps de musique, de chorégraphie, tout.
1: Concrètement, on évalue sur quoi quand on fait du pole dance, Gaël?
2: De la pole dance.
1: De la pole dance. J'ai dit le pole dance.
2: Oui, là, ah non, c'est, là c'est pas bon.
1: Alors on va faire un appel.
2: Il y a deux minutes, on l'a dit. Hein.
1: Mais oui, on dit la pole dance, on est d'accord.
2: La pole dance.
1: Oui, alors comment on évalue la pole dance?
2: Alors justement, ça c'est une très bonne question parce que demain on a cinq juges qui seront là. Deux juges artistiques, trois juges techniques qui vont chacun juger les athlètes. Et il y a différents critères, quelques critères que je peux vous donner en technique. Par exemple, la réalisation correcte des figures, les jambes bien tendues, les pieds bien pointés, un loupé, une main qui glisse, qui se rattrape, c'est pas bon, une mauvaise réception sur un saut, c'est pas bon non plus, la barre qui s'arrête de tourner, perte de spinning, on appelle ça.
1: Ça peut être volontaire de la part de celui ou celle qui est sur la barre, ou
2: non,
1: c'est involontaire?
2: Non, on ne fait pas. Ou alors vraiment, si on fait un saut et qu'on fait, on peut gruger un peu quand on loupe un peu une réception, un petit lancer de cheveux comme ça, on peut faire croire que c'était voulu. Mais le problème, c'est que les juges, là on n'a que des femmes, elles ont toutes participé à des compétitions, elles sont multititrées, donc si on essaye de les arnaquer un peu comme ça sur scène, elles vont le voir tout de suite.
1: Vous aussi, vous avez été juge d'ailleurs.
2: Je suis juge, oui, juge
1: vous
2: fédéral.
1: Vous serez juge en plus demain ?
2: Non, pas demain, je ne peux pas être
1: vous êtes,
2: partout.
1: Vous avez été juge, vous avez gagné des compétitions aussi.
2: Oui.
1: Est-ce que vous avez donné des conseils, par exemple, à Lou qui participe pour la première fois à ces championnats de France ? Qu'est-ce que vous lui avez dit ?
2: Alors, honnêtement, Lou et Cassie, je ne pense pas avoir de conseils à leur donner. C'est la relève, moi je les regarde avec des étoiles dans les yeux. Non, je n'ai pas du tout de conseils à leur donner, je pense... Oui, voilà, je peux leur apprendre à faire la roue. Mais je pense qu'elles sont très, très affûtées. Elles connaissent toutes les subtilités, elles connaissent le règlement, elles sont très, très au fait de ce qu'elles font. Et ça nous permet d'avoir de très, très belles discussions, des discussions animées. C'est notre relève. Les mineurs, comme ça, font de la pôle. C'est ceux qui vont peut-être se retrouver aux Jeux Olympiques, c'est ceux qui vont pas avoir trop toutes les boutades que l'on a subies. Donc moi j'ai la quarantaine quand j'ai commencé ici il y a 12 ans, c'était affreux de me produire en public. Et elles, quand elles disent on est championne de pole dance, et ça montre le respect. Elles ont pas le sport s'est démocratisé, ça y est la pole dance a sa légitimité.
1: Toi Lou, quand tu es par exemple au collège, on l'évoquait justement tout à l'heure avec Gaël, qu'est-ce que disent tes camarades quand tu dis je fais de la pole dance?
3: Alors au début du collège, c'était des moqueries comme d'habitude parce que ce sport c'est vraiment associé à ces filles dans les bars. Du coup, bien sûr, j'ai eu des retours mauvais et péjoratifs comme ça. Mais au fur et à mesure, ils sont allés voir ce que je faisais. Ils ont vu mes titres, ils se sont amplifiés. Ils ont un peu vu tout ça et maintenant c'est devenu normal en fait. Tout le monde sait que j'en fais et c'est ok et voilà.
1: Est-ce qu'il y a encore des clichés à démonter, Gaël, quand on dit qu'on fait du pole dance ?
2: De la pole dance.
1: De la pole dance. Pardon.
2: Oui, je vais pas mentir. Quand j'ai dit que j'organisais le championnat de France à Bayonne, vous mettez ça sur les réseaux sociaux, vous allez avoir Jean-Claude qui va identifier Jean-Pierre en disant Jean-Pierre, on y va. Oui, bon.
1: Avec cette voix-là.
2: Oui.
1: Ah oui. Ça,
2: donc oui, Jean-Pierre, viens, et puis tu verras des abdos, des muscles, et puis des personnes qui sont plus musclées que toi. Donc,
1: et surtout des personnes motivées.
2: Ah, c'est ça.
1: On continue évidemment de parler de ce championnat de France de pole dance qui aura lieu demain à Bayonne. C'est une première, ce sera au théâtre Michel Portal à 18h. Allez, à tout de suite. 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
1: 18h29, on continue d'évoquer le championnat de France de pole dance qui aura lieu demain à Bayonne au théâtre Michel Portal à 18h avec Gaëlle Corlouer, présidente du club de pole dance Côte Basque et présidente du comité départemental des Pyrénées-Atlantiques de la Fédération Française. Absolument. Cassie aussi qui va participer demain et aussi Lou qui va participer pour la première fois à ce championnat de France. Alors le pole dance, on évoquait la pole dance. Bon, vous allez pas me reprendre.
2: Non, c'est bon, on dit plus rien.
1: En plus, je l'ai. Vous savez que sur ma feuille, j'ai écrit le pole dance.
2: Ah, mais oui, mais c'est pour ça aussi.
1: Ah, mais oui, mais voilà, je m'excuse, mais vous pourrez me taper sur le doigt après, promis.
2: Je suis très vexée, là.
1: Pardon, excuse-moi, Cass, excuse-moi. La pole dance, il y a une explosion en France, comme on a pu le voir. Il y a 371 écoles en France, à peu près des milliers de participants. Pourquoi ça plaît, selon vous, le pole dance, Gaël?
2: Alors, je pense que la pole dance plaît parce que. Allez, bim. Alors, on va voir ce qu'en pensent les filles, mais moi, je dirais qu'on ne se rend pas vraiment compte qu'on fait du sport. Le corps se sculpte très, très rapidement. On prend en force très, très rapidement. Par exemple, moi, j'ai commencé la pole. J'étais dans la petite trentaine. Je me suis rendu compte que deux heures passées avec mes copines à m'amuser sur une barre, pouvait correspondre vraiment à un long moment dans une salle de sport. Et en fait, c'est du sport qu'on fait et qui est beau. Parce que souvent, on se filme et on voit qu'on est capable de faire beaucoup de choses. Donc, En plus de modifier le corps, ça booste vraiment la confiance en soi, ça permet de créer des affinités, créer du réseau par ici. J'ai beaucoup d'élèves qui viennent d'arriver dans le coin, qui se sont créés des amitiés dans notre club. Donc oui, je pense que c'est ça qui... Enfin, moi, je suis très flemmarde en sport. Une heure de cuisse abdo-fessier, non. Par contre, une heure de pôle, oui. Oui, bien sûr.
1: Il y a aussi ce côté sororité aussi qui peut se comprendre dans le côté pole dance.
2: Alors oui, sororité, on est d'accord, mais on a de plus en plus d'hommes. On a de plus en plus d'hommes. Et on ne va pas s'arrêter sur un profil d'homme. On n'a pas forcément que des hommes à paillettes.
1: Des hommes à paillettes,
2: oui, voilà.
1: Exactement. Cassie et Lou, vous, qu'est-ce qui vous plaît dans le pole dance? Parce que, alors Cassie, toi, tu as 13 ans, tu en fais depuis que tu as, redis-moi l'âge que tu as.
3: 8 ans.
1: 8 ans. Comment t'en es venue à faire de la pole dance?
3: Alors, du coup, de base, je faisais de la GRS. J'ai vite arrêté parce que ça m'a saoulée. Et du coup, ma mère, elle en a fait, mais vraiment 2 mois, il y a très longtemps. 2 mois, à peu près 3 mois. Du coup, elle m'a proposé, j'ai fait un cours d'essai et j'ai continué, du coup.
1: Et toi, Lou, on a compris que tu t'entraînais chez toi avec une coach. Comment tu t'es retrouvée à faire de la pole dance?
5: Du coup, moi, là-bas, j'ai commencé avec le studio de Monaco. Et en fait, j'ai très vite pris un niveau. Du coup, je suis allée un peu au club d'Antibes et j'ai pris un niveau aussi. Et du coup, je m'en suis retrouvée à faire en ligne. Mais à la base, j'ai commencé parce que j'étais à la recherche d'un sport, mais j'ai pas d'issue de gym ni de danse. J'ai fait 1 an d'escalade, mais c'est tout. Et du coup, voilà. Et j'ai vu dans un film un extrait de pole et je me suis dit, c'est ça que je veux faire. J'ai fait mon premier cours et j'ai dit, ah, ça, c'est mon sport. Et depuis, voilà.
1: Depuis, vous arrêtez plus. Vous continuez la pole dance.
2: Merci.
1: Pas de souci. Ouais. Demain, on l'a dit, ce sera le championnat de France de pole dance à Bayonne au théâtre Michel Portal à 18h. Comment on peut faire pour encourager celles et ceux qui vont performer demain, Gaëlle?
2: Eh ben, on vient au théâtre. La billetterie est en ligne. Alors, elle est très facile à trouver. Hein. Il suffit de chercher sur Google championnat de France de pole dance à Bayonne. Il y a différents tarifs. Ça commence à partir de 25€ pour les affiliés Fédération Française de Danse. Et à partir de 18h, le show commence. Alors, c'est de 18h à 23h. C'est un super, super spectacle. Et avec plusieurs surprises. J'ai vraiment l'envie de montrer notre culture bayonnaise à tous ces athlètes qui viennent de partout. Il y en a beaucoup qui viennent pour la première fois. Donc, on aura en plus des surprises made in Pays Basque.
1: Est-ce qu'on peut en avoir une en exclusivité par hasard?
2: Alors, je peux vous donner un petit indice que nous seuls comprendrons ici, Paquito.
1: Paquito. Bon, on reste là-dessus, pardon. Merci, Gaëlle Curlewell. Vous êtes présidente du club de pole dance Côte Basque et présidente du comité départemental des Pyrénées-Atlantiques de la Fédération Française.
2: Merci.
1: Pas de souci. On remercie aussi Cassie, 13 ans. Tu vas participer une nouvelle fois au championnat de France. Tu as déjà été 3 fois championne de France. On te souhaite bon courage demain. Et puis toi, Lou, c'est une première demain pour toi. On te souhaite aussi bon courage les filles. Merci beaucoup. Je vous redis l'endroit où vous pourrez assister à ce championnat de France, au théâtre Michel Portal à Bayonne. Demain à 18h. Merci beaucoup.
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1: Et puis maintenant, à 18h34, on va faire un point sur le trafic. Eh bien, à cette heure-ci, c'est assez calme sur l'agglomération bayonnaise. Quelques ralentissements quai de l'Essep sur avenue d'Espagne, avenue de Bayonne. Pour le reste, ça circule plutôt bien à l'heure actuelle. Si vous êtes au volant et que vous avez des informations à nous donner, vous nous appelez 05 59 59 17 17 ou alors vous nous envoyez un message sur WhatsApp au même numéro. 18h34.
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1: Dans un instant, l'actu de la pelote main nue avec Christian Bibal et votre agenda sport, juste après Cryolinac.

0: Trio Linac pour la musique d'ici. L'actualité de la pelote main nue Elite Pro avec à l'affiche ce week-end une finale au Trinquet d'Armendaritz dimanche, Christian Bibal.
1: Oui, le temps fort de ce week-end, de la finale du challenge Elina à Armendaritz avec à l'affiche deux ténors du circuit de main nue, Baptiste Ducasseau associé à Bichente Lafitte et Peyou Larald à Eliandé Oratégaray. Une belle finale, Christian Marilus.
2: C'est une belle finale qui s'annonce. Bichente Lafitte Ducasseau qui je pense légèrement favori, parce qu'on a un Bichente Lafitte qui engrange les victoires, qui est en pleine confiance, qui est très très très bien, très en forme, bien en place, très bien secondé par Baptiste. Ils seront opposés à Peyou Larald et Eliandé Oratégaray, qui ont également fait une bonne demi-finale, donc une belle finale en perspective.
1: Peyou Larald qui a effectué son retour en demi-finale, il lui manque encore un petit peu de rythme.
3: La reprise, on va dire. Comme je m'y attendais, manque de rythme. J'ai beaucoup de travail pour revenir à 100%, mais je pense que ça va passer par des parties comme ça, compliquées, accrochées, où il faut batailler pour l'emporter. Ça va me faire du bien, j'espère, pour reprendre du rythme et retrouver un certain niveau. Je suis très content d'être avec Eliandé encore une fois en finale à Armendaritz. Voilà, c'est un tournoi qui compte pour moi. Et donc, très content de jouer la finale dimanche à Armendaritz. Et on avait gagné l'année dernière avec Andiol Luro. Mais j'espère conserver le titre. Et Ducasseau, c'est une équipe très solide, qu'on pourrait voir aligné dans un master sans problème. Comment on va s'y prendre, comme toutes les parties, mettre beaucoup d'intensité, bien buter, serrer la pelote à gauche et puis saisir toutes les occasions qui passent parce que eux c'est ce qu'ils vont faire.
1: Peyou Larald et Eliandé Oratégaray vont trouver en face un duo en pleine forme avec Baptiste Ducasseau et un Bichente Lafitte sur une très très bonne dynamique.
4: C'est vrai qu'on peut dire ça, une bonne dynamique. C'est la troisième finale de la saison, en espérant que ce soit la deuxième victoire de suite, évidemment. Être associé avec Baptiste, c'est vrai que ça fait énormément de plaisir. Ça permet aussi d'appréhender la partie de manière plus sereine, parce qu'on sait qu'il va être, quoi qu'il arrive, dans une bonne dynamique, il va être dans un bon état d'esprit et que, bon, généralement, quand même, il arrive à dominer son jeu et à permettre à son avant de bien s'exprimer. Une grosse partie à faire et une partie intéressante. L'objectif, ça va être de mettre du rythme sur l'arrière pour me permettre soit à moi d'accélérer le jeu en rentrant devant ou également à Baptiste d'avoir la belle pelote pour qu'il puisse continuer à faire la différence. Trinquet, quand même, plutôt rapide. J'ai que le mur répond bien à la pelote, la planche également tire beaucoup. Heureusement, il y a le sol qui est un peu rugueux, du coup, qui ralentit légèrement le jeu, parce que sinon, ça serait un trinquet quand même très rapide. Je trouve que ça correspond plutôt bien à ma manière de jouer, d'essayer de prendre l'initiative et d'accélérer le jeu. Ça va également plaire à Baptiste, vu que bon, Baptiste pose également un jeu très classique, mais puissant et domine en étant précis. Je pense que c'est un très bon trinquet pour Baptiste également.
1: Première pelote dimanche à partir de 16h30 pour cette finale d'Armendaritz.
0: Et ce soir, il y a du défi dans l'air du côté de Pampelune.
1: Effectivement, deux défis France-Espagne en Navarre, à Pampelune ce soir, pour mettre à l'honneur la réussite des joueurs de main nue navarrais, Christophe Marilus.
2: On a la chance d'avoir en ce moment des joueurs navarrais qui performent. Bon, le plus connu, c'est bien sûr Luis Sanchez, mais il y a également Iker Espinal qui est double tenant du titre de fédéral, qui est double champion de France par équipe, l'an dernier avec Luis Sanchez, cette année avec Baptiste Ducasseau. Donc c'est important aussi que, ben voilà, d'aller en Aigualdé, donc cette fois-ci en Navarre, pour aussi faire la promotion de la main nue en trinquet sur d'autres territoires. Et c'est important aussi que ces joueurs navarrais puissent jouer devant leur public et aussi que nos joueurs s'exporte. Donc, nous avons organisé donc deux défis, puisqu'il y a également de jeunes joueurs amateurs navarrais qui promettent. De la Fuente Murillo, qui sont deux navarrais, seront opposés à Peyou Larecha et Unai Etxeberri, qui sont les champions du comité territorial du Pays Basque cette année en première série. Et par la suite, le défi qui va opposer Espinal Sanchez à Marilus Ducasseau.
1: Et pour terminer l'actualité de la main nue, n'oublions pas le traditionnel rendez-vous de lundi à Saint-Jean-Pied-de-Port à l'affiche Hospital Ougarté face à Sierrousta Guichandu. Première pelote à 17h au Trinquet Garat de Saint-Jean-Pied-de-Port.
0: Merci Christian Bibal. Retour sur cette actualité de la pelote main nue demain matin dans l'édition de Pumpaka de 7h40.
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17h, seront présentes 16 équipes du 13 et 8 équipes de U15. Ce sera au stade Michel Labbé-Guéry. Vous avez aussi en football la Chapie Cup proposée par le Asparin Football Club. Tournoi de foot catégorie U11 et U13. Au total, 48 équipes vont s'affronter. Vous avez repas et buvettes sur place. Ce sera au stade Chapitalia. Dimanche, vous avez le concours départemental de tir à l'arc à Urugne au stade municipal avec à 9h30 début des tirs du championnat départemental en distance internationale et 14h30 début des tirs du championnat départemental en distance nationale, buvette, restauration sur place et tombola. Et à Biarritz ce week-end, vous avez l'Euskal Bowl, le tournoi de football américain. Vous allez pouvoir vibrer dans une ambiance américaine avec un tournoi avec 6 équipes, des animations, cheerleading, associations sportives locales ou encore une exposition de voitures et de motos. C'est à l'Hippodrome des Fleurs à Biarritz samedi de 10h à 20h et le dimanche de 10h30 à 17h. Et si vous avez des stages découverts, des initiations ou encore des événements sportifs, vous pouvez nous les envoyer sur WhatsApp au 05 59 59 17 17. Dans un instant, on va courir avec l'Urban Trail de Saint-Palais. C'est juste après George Benson, Give Me The Night. Belle soirée à vous.

0: George Benson avec Give Me The Night. Avis aux sportifs aguerris ou non, demain, mettez vos chaussures de sport, direction Saint-Palais pour la 4e édition de l'Amicus Eco Urban Trail, une course de 10 km. Pour nous présenter cette nouvelle édition, nous recevons Chabi Insagaray, membre du comité d'animation de l'ICACHTOLA. Bonjour Chabi.
1: Oui, bonsoir à tout le monde, merci pour l'invitation.
0: Mais avec grand plaisir. Alors avant d'évoquer la course en elle-même, j'aimerais revenir sur la création de cette Urban Trail. C'est avec l'ICACHTOLA de Saint-Palais, c'est la 4e édition. Pourquoi avoir créé cette course déjà, Chabi?
1: Alors cette course, elle a été créée déjà parce que Saint-Palais est une ville dynamique avec beaucoup d'associations sportives. Donc c'est vrai que c'est une terre de sport et ça permettait aussi à l'ICACHTOLA de différencier un peu les événements qu'ils organisent, parce que on est souvent derrière les planchas à faire des talos ou plutôt en cuisine et dans des événements très festifs. Donc là, de réunir la fête et le sport, voilà, on s'y retrouvait tous un peu là-dedans et ça permet à l'ICACHTOLA de vivre plus largement, je dirais.
0: Oui, parce que l'objectif aussi, c'est de mettre en avant la langue basque demain à Saint-Palais. Comment ça va se passer concrètement sur le tracé de la course, sur la journée? Comment vous allez faire?
1: Donc cette année on a changé un petit peu. Les autres années c'était sur le dimanche matin, là on a évolué sur le samedi, plutôt en fin de journée, pour permettre aux gens de se réunir aussi à l'issue de l'effort sportif, autour d'une soirée burger et d'une buvette animée par Coach Guitaldea. Donc l'idée c'est aussi de bien sûr de faire un peu de sport, de réunir les gens, mais surtout de se réunir autour de la fête ensuite. L'idée du parcours c'est de mettre en avant aussi la ville de Saint-Palais, de créer un événement au centre de Saint-Palais, que l'ICACHTOLA ait un peu de visibilité dans le bourg, et de permettre aux coureurs de pouvoir explorer aussi les contours de cette ville qui regorge de jolis petits coins. Donc on est sur le centre-ville, place du marché, foirail, bois de la ville, le pump track, l'esplanade, l'hôpital, le collège, bon, toutes les infrastructures sportives, rugby, équitation, foot, et on va un petit peu chez le voisin ici Ritz pour finir sur l'allée verte. Donc tout plein d'aménagements qui donnent de la vie à cette ville et voilà, qui seront traversés par cette course demain à partir de 17h. Le petit changement aussi, c'était qu'on avait jusqu'à présent une course de 10 km et une randonnée. La randonnée, on a laissé un petit peu de côté parce que c'était beaucoup de temps de préparation, on n'avait pas beaucoup de participants, donc on est plutôt ouvert à... Certains nous disaient que 10 km c'était trop pour eux, donc on a fait le choix de faire un duo 2x5. Il n'y a pas besoin d'être trop entraîné, c'est plutôt abordable pour tous, et donc ça permet de brasser plus largement les gens qui ont envie de se challenger un petit peu. Sachant qu'on a une super asso d'athlétisme sur Saint-Palais, je pense qu'il sera très bien représenté tant chez les jeunes que chez les adultes. Voilà, je pense que c'est un bel événement pour mettre en avant cette ville et faire vivre l'ICACHTOLA et mettre en avant l'ICACHTOLA. D'amicoussé.
0: Vous avez évoqué justement le tracé, les 10 km divisés en deux pour certaines personnes en duo, 5 km et 5 km. Comment ça va se passer, la division, les 5 km et 5 km?
1: Donc un premier coureur de l'équipe va partir de la salle aérétique du départ, faire les premiers 5 km. Il y aura au niveau de l'esplanade verte en face de l'hôpital, il y aura un relais qui se fera, il y aura une arche où tout le monde sera chronométré du coup sur les 5 premiers kilomètres, et le relais se fera à ce moment-là. Le second coureur prendra son départ là et aura un chrono aussi sur la seconde partie. Voilà, donc seront récompensés ensuite les vainqueurs de duo et les vainqueurs aussi du 10 km, que ce soit en catégorie féminine, masculine et mixte éventuellement. Il y a de nombreux lots. On a la chance de grâce à cet événement d'avoir beaucoup de partenaires qui nous soutiennent tant financièrement que au travers de dons de lots, et donc il y a de nombreux lots pour récompenser les coureurs, notamment Bichoco aussi qui a fait une jolie offre là avec des casquettes dès l'inscription. Et la petite originalité aussi de cette année, c'est que même si eux qui ne peuvent pas performer dans la course ou dans le sport, on a pensé à faire une...
0: Voilà. Alors ça, c'est la grosse surprise. On va garder ça.
1: J'en dis pas plus.
0: Okay. Oui, on n'en dit pas plus. C'est une petite surprise qu'on va donner dans quelques instants. On continue de parler de cette Urban Trail qui aura lieu à Saint-Palais demain. À tout de suite.
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0: Toujours en compagnie de Chabine Segaraï, membre du comité d'animation de l'ICACHTOLA de Saint-Palais, qui organise demain un 10 km que vous allez pouvoir effectuer. Chabi, vous confirmez, on peut toujours s'inscrire à cette course demain ?
1: Oui, c'est illimité. On peut toujours s'inscrire sur le site de PB Organisation ou bien demain après-midi sur place, il y aura encore de quoi s'inscrire, sans problème.
0: Et il y a combien de coureurs inscrits pour l'instant ?
1: J'ai pas regardé, je crois qu'on était une centaine pour l'instant. Enfin, j'ai pas regardé aujourd'hui où c'est que ça en était, mais une centaine.
0: Donc voilà, si vous voulez faire un 10 km demain ou aussi en duo, 5 km et 5 km demain à Saint-Palais, c'est possible. Alors on vous a quitté tout à l'heure, vous étiez en train de nous parler des animations, parce que certes, on peut courir, mais il y a aussi ceux qui encouragent. Ils vont pouvoir s'amuser. Vous étiez à deux doigts de nous faire une belle révélation. Chabi, je vous ai coupé, donc là je vous redonne la parole. Qu'est-ce qu'on va pouvoir peut-être gagner demain avec vous ?
1: Ouais, effectivement, en fait c'est en premier lieu ouvert quand même pour les coureurs, mais les coureurs qui, tout le monde ne joue pas la gagne, certains sont là pour le plaisir, et donc on a eu l'idée aussi de récompenser ceux qui venaient participer et contribuer du coup au fonctionnement de l'ICACHTOLA, hein, puisque les recettes sont reversées à l'ICACHTOLA, à son fonctionnement. Du coup l'idée c'était de faire une tombola avec un tirage au sort de dossard à l'issue de l'arrivée de la course. Et bon voilà, on a de nombreux partenaires locaux qui ont joué le jeu, enfin financièrement et au travers des lots, comme je vous disais, notamment les chalets d'Irati qui nous ont permis de créer cette tombola. Et en premier lot, du coup, il y a un week-end pour 4 personnes à gagner à ce tirage au sort de dossard.
0: Oui, donc c'est ça la grosse surprise, c'est qu'en plus de pouvoir courir, on peut évidemment gagner à cette tombola. Comment on fait pour s'inscrire à cette tombola rapidement, Chabi ?
1: Alors, la tombola, officiellement, on s'y inscrit directement dès lors qu'on donne le nom, hein, dès qu'on participe à la course. Et après, sur place, on verra, il y aura des tickets et ça pourra éventuellement être ouvert aussi aux environs à un coût de 5 euros. Mais en priorité, c'était nous, on l'avait déjà pensé aux coureurs, mais plein nous disent « Ouais, mais attends, nous aussi, pareil, on veut pas courir, on n'aime pas courir, mais on veut bien jouer à participer à la tombola. » Donc, on est en train de réfléchir, on peaufine tout ça.
0: Bon, alors, on va pouvoir s'amuser.
1: En tout cas, les coureurs, Laurent, Lolo, c'est sûr.
0: Merci beaucoup, Chabine Segaré. Vous nous avez présenté le Urban Trail qui aura lieu demain à Saint-Palais à 17h. Merci beaucoup, Chabi.
1: Merci à vous pour l'invitation. À très vite.
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0: Bon vendredi à tous et bon début de week-end. Il est 19h. Ensuite, le Mac Basque avec Ainhoa Altuna. Belle soirée à vous.
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6: Il est 20h et vous écoutez Décibel sur votre radio ici, toute l'actualité musicale jusqu'à 21h avec ce soir, Jackie, Benji, les Nègres Marrons, oh oui !
7: Le temps passé, passé, passé, beaucoup de choses ont changé. Qui aurait pu s'imaginer que le temps serait si vite écoulé ?
8: On fait le bilan,
7: calmement.
6: Calmement, calmement. Non, on fait le bilan en se réjouissant. 30 ans de carrière, 1 million d'albums vendus, un nouveau dans les starting blocks et les concerts à venir. Un nouveau single aussi. Tout va bien.
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6: Salut à toutes, salut à tous et bienvenue dans Décibel. C'est parti pour une heure autour de l'actualité musicale. Ce soir, on célébrera Astrud Gilberto, une des plus belles voix de la bossa nova, cette musique brésilienne. Astrud qui nous a quittés il y a 3 ans, jour pour jour. Alors voilà, la chanson anniversaire, c'est pas toujours pour souffler des bougies, c'est parfois pour se souvenir. Et c'est ce qu'on fera à la fin de l'émission. Le coup de cœur du jour, c'est un jeune homme que nos invités connaissent bien, Tommy Bugsy, qui vient de sortir une nouvelle chanson, Revolver Lover. Vous allez la découvrir tout à l'heure. 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Jackie, Benji, Enigma Room, bonsoir.
8: Bonsoir. Bonsoir.
6: Ah, je suis contente de votre actualité parce que ça me permet à chaque fois de vous inviter à nouveau.
9: C'est vrai.
6: Dans des cibles.
9: C'est toujours un plaisir pour nous de te revoir, Emilia.
6: Merci.
9: C'est cool.
6: 30 ans d'amour. Vous êtes ma relation la plus longue depuis ça.

0: Nègre, premier album de Nègre Marron. Et donc, je le disais tout à l'heure en intro, avec ses quasi 30 ans de carrière, arrive ce chiffre canon de 1 million de disques vendus. Félicitations.
1: Merci.
0: Bravo, messieurs. Et bravo pour la longévité aussi, parce qu'on sait que c'est pas forcément évident. Alors, dans la chanson, on dit on fait le bilan calmement. Mais si vous faites le bilan posément, est-ce que vous vous dites qu'effectivement, c'était pas un long fleuve tranquille ces 30 dernières années ?
1: Ouais, c'est vrai qu'on peut dire que c'est pas un long fleuve tranquille, mais c'est aussi ça, le charme et la magie de la musique. Et c'est, il y a des périodes où tout va se passer très bien, il y a d'autres périodes où ça va être un petit peu plus compliqué. Comme on dit, il y a les hauts, il y a les bas, mais l'essentiel, c'est de garder toujours cette envie. L'envie de retrouver le public, l'envie d'aller en studio, l'envie de créer. Tant qu'on aura toujours cette envie en nous, on pourra dire que tout va bien malgré tout.
0: Et entre vous alors, parce que moi je le dis, c'est une histoire d'amour sans nuages entre vous et moi depuis 30 ans, mais c'est normal, vous m'avez pas sur le dos tous les jours. Vous en revanche, vous avez passé énormément de temps ensemble. Vous êtes sans doute la personne qui connaît le mieux l'autre sur Terre. Est-ce que ça c'est une relation qui s'entretient d'une manière particulière ?
2: Il y a de fortes chances effectivement.
0: Ouais, hein. Que...
2: Ben écoute, franchement c'est assez naturel. Ce qui est intéressant aussi, c'est qu'au-delà de la musique, on a surtout des liens d'amitié qui sont très forts.
0: Ça a commencé par ça.
2: Tout à fait, ça a commencé par l'amitié d'abord, et puis la passion est venue consolider tout ça. Et aujourd'hui, on a des vies de famille, on est des darons, donc pour le coup, les enfants aussi sont proches, et donc toutes sortes d'occasions et de célébrations sont bonnes pour qu'on se retrouve ensemble, bien au-delà de la musique en fait. Et donc,
0: Vous diriez que ça ressemble à une relation de frère ou c'est encore autre chose?
1: Bah oui, c'est une relation familiale, une relation frère, une relation de couple. D'une certaine manière.
0: Ah ouais, parce qu'il faut se mettre d'accord.
2: On était au bord du divorce il y a pas longtemps.
1: Donc il faut des concessions, des consensus.
0: Ouais, c'est ça, ouais.
1: Mais après voilà, tout ça ne tient pas s'il n'y a pas une réelle fraternité entre nous, une réelle amitié. Et c'est vrai que Benji, je le vois plus que ma femme carrément, quasiment, parce que entre les studios, les concerts, le travail, il y a tout plein de choses qu'on fait ensemble. Mais en fait, je pense que ce qui continue de nourrir cette amitié, cette fraternité, c'est justement le fait qu'on se voit pas uniquement pour le boulot, quoi. On va s'appeler pour aller voir un match de foot, on va s'appeler pour aller manger au resto ensemble, on va s'appeler pour aller dans une soirée, on va s'appeler comme il disait Benji, quand il y a des événements familiaux, mariage, baptême. Donc tout ça fait que ça va au-delà de juste de gars qui travaillent ensemble. Non, on est des frères pour de vrai, quoi.
0: C'est beau. Alors il y a un nouveau single qui s'appelle Diaspora avec un clip qui vient de sortir. On va l'écouter et en parler tout à l'heure, le décortiquer, mais juste pour vous mettre l'eau à la bouche, enfin aux oreilles exactement.

avec le petit clin d'œil Exodus de Bob Marley. On en parlera tout à l'heure. Pour le moment, il faut qu'on parle de cet énorme tube qu'on passe régulièrement ici dans cette émission. Dès qu'on a envie de se réconforter avec un petit peu de nostalgie, mais de la nostalgie douce et lumineuse.

0: Le bilan, c'est une chanson que tout le monde a dans ses playlists, que plein de gens qui n'iraient pas au même concert ont quand même en commun. C'est des chansons comme ça qui font un peu ciment pour pas qu'une génération, d'ailleurs pour plusieurs. Quand elle est née, cette chanson, est-ce que vous vous êtes rendu compte que vous étiez en train de créer un truc à part qui allait durer vraiment?
1: En fait, je me rappelle bien du jour de l'enregistrement de ce titre. Dans le studio, il planait une atmosphère assez particulière, une forme de mélancolie, quelque chose de très touchant et d'assez sincère. Mais on était loin de s'imaginer quand même que ce morceau traverserait le temps, les années, les générations à ce point-là. Ouais. Par contre, ce qui est intéressant, c'est que à chaque fois que des gens nous rendaient visite en studio et que les gens l'écoutaient, il y avait toujours des réactions de surprise. Les gens étaient vraiment touchés par le propos, par l'histoire, par le côté authentique en fait aussi de cette chanson et de notre histoire. Donc ouais. Donc on sentait qu'on tenait quelque chose d'intéressant, mais de là à prédire ouais. que ça allait voyager, traverser le temps à ce point-là, franchement, on n'y était pas vraiment.
0: Et c'est fou quand même d'avoir, parce qu'à l'époque, c'est que le deuxième album de Negmaron, on est en l'an 2000, vous êtes encore très jeune, et pourtant déjà, donc très, oui, tu parlais de mélancolie, très nostalgique, et en fait, j'ai l'impression que c'est un truc qui est vraiment partagé par tout un tas d'artistes. Je sais pas si vous écoutez de temps en temps, par exemple, les albums de Big Flo et Oli, dès qu'ils ont eu 22 ans, ils commencent à faire des chansons sur la nostalgie de leur adolescence, etc. Comment vous l'analysez, ça? De chérir des moments qui viennent à peine de se passer?
2: Parce que déjà, on vient... Faut rappeler le parcours des Negmaron. Nous, on a grandi à Gare Charcel, banlieue parisienne, dans le 95. Et on n'était pas prédestinés à faire cette carrière. Nous, la musique, on a toujours fait de la musique, mais c'est vrai que ça, pour nous, ça a été très vite.
0: Oui, il fallait les défoncer, les portes. En tout cas, elles n'étaient pas ouvertes pour vous.
2: Justement, nous, non.
0: Ah ouais?
2: On n'a pas trop eu à les défoncer parce que c'est voilà, il y a eu un film qui a été tourné à Garges, le film de Thomas Gilou, le film Rail. Ouais. Et donc
0: il y avait la monnaie,
2: qui est sortie sur dans la BO du film. Et c'est vrai que tout s'est accéléré, tout s'est enchaîné très vite. Sortie du single, ensuite on sort un album assez rapidement. Ensuite il y a un projet Bisson à Bisson. On crée le label Première Classe. En 4-5 ans, il y a un énorme changement dans notre vie. De rien, de amateur, on passe au statut de professionnel. Il y a tout plein de choses qui se passent. Et c'est vrai que, et c'est à ce moment-là qu'on a l'idée de faire ce titre, le bilan, pour raconter tout ce qui se passe en 4-5 ans. On vit peut-être ce que d'autres personnes peuvent vivre en 20 ans. Quoi.
0: C'est ça. Et en écrivant justement cette chanson, les paroles, et en se rappelant de tout ça, en le remettant dans l'ordre, est-ce que vous avez réalisé que vous en aviez profité, ou bien est-ce que c'était tellement rapide que vous n'avez peut-être pas tout kiffé au maximum?
1: Non, quand même, je pense qu'on était quand même conscient d'avoir vécu des moments extraordinaires, d'avoir bien profité. J'ai même envie de dire d'être un peu des privilégiés quelque part. Parce que on a signé nos contrats en maison de disque, on avait 18 ans, on sortait du lycée, on était, comme le disait Jackie, on était super jeunes. Et on était encore à l'époque où, je dis bien entre guillemets, le show business, il se passait beaucoup de choses, tout ce qui est vraiment des moyens dans la musique, des budgets. Donc on a mis tout ça à notre disposition pour qu'on enregistre dans des super bonnes conditions, pour qu'on ait un environnement assez sain. Donc on se rendait bien compte qu'on vivait des choses assez magiques pour notre jeune âge. Tu vois.
0: Ah, c'est beau. Allez, on va la réécouter cette chanson, et puis ensuite on va se plonger dans Diaspora, puis on va essayer surtout de récupérer des informations essentielles, à savoir à quand le prochain album des Negmaron. Pour le moment, si vous vous demandez à quand la tournée des Negmaron, ça, je peux vous le dire, après quelques festivals d'été, attaque une tournée belle comme tout, le 2 octobre au Zénith de Paris, rendez-vous le 6 novembre au Havre, Lons-le-Saunier le 27 novembre, Auxerre le 5 décembre et Grenoble le 11 décembre. J'ai fait le bilan des concerts, on écoute.

0: c'est bon.
1: Bilan, les Nègres Marrons sont les invités de Décibel ce soir. Je ne cache pas ma joie, alors ne boudez pas votre plaisir, les amis. Les Nègres Marrons en tournée, on en a parlé. Les Nègres Marrons qui préparent, l'air de rien, un nouvel album, il faut qu'on en parle. La dernière fois, on s'est vu pour un peu de temps.

0: On va l'écouter en entier tout à l'heure, ne m'engueulez pas, mais je voudrais qu'on en parle avant avec Jackie et Benji des Negmarons qui sont avec nous. Le mot diaspora, ouais, qui peut rappeler évidemment plein de thématiques de l'album Exodus de Bob Marley. Et puis le petit clin d'œil aussi à Alpha Blondie, Brigadier Savali. Voilà, donc il y a vraiment plein de trucs qui se passent dans cette chanson. Racontez-moi comment elle est née.
1: Alors Jackie, je te...
2: comment elle est née? Elle est née lors d'une création, une séance de création au studio.
0: Ça ressemble à quoi, vos séances de création?
2: En fait, on est là, on écoute différentes musiques. Et c'est vrai qu'on avait dans un petit coin de la tête de reprendre ce morceau d'Alpha Blondie. Donc. Et ce jour-là, on était en studio et on s'est dit, on n'avait pas l'idée de reprendre le Alpha. Vas-y, on va se l'écouter maintenant. Et du coup, on a joué quelques accords du morceau et puis on s'est mis à faire un buff autour de ce titre-là et c'est comme ça. C'est... En fait, ce morceau, il n'a pas vraiment été trop pensé, il est vraiment venu de manière assez naturelle.
1: Très spontané. Ouais.
2: Très, très spontané, c'est vraiment la musique qui nous a inspiré la thématique. Des fois, c'est en sens inverse, on a une thématique et on va chercher la musique qui va avec. Là, c'est le morceau qui nous a inspiré cette thématique et puis on est parti sur le mot diaspora, enfin... On avait cette idée de parler de la communauté, de parler du pays, etc. Et c'est comme ça qu'est né ce titre.
0: Alors, c'est sûr que il faut voir le clip qui va avec cette chanson. Moi, je viens de le découvrir là, juste avant le début de l'émission. Il est magnifique. Il vient de sortir, tourné en Côte d'Ivoire.
2: Exactement. Abidjan, oui.
0: Racontez-moi pourquoi là-bas, d'ailleurs, et ensuite comment ça s'est passé.
1: On a fait le choix de tourner à Abidjan parce qu'on voulait tout simplement retourner à la source. Comme tu l'as si bien indiqué, c'est une reprise d'Alpha Blondie, Brigadier Savary, et donc ce titre Brigadier Savary est né à Abidjan, et on s'est dit qu'il serait intéressant d'aller tourner là-bas. Et donc on a travaillé avec un jeune réalisateur qui s'appelle Mindsef, qui s'est bien approprié la chanson et a fait une très belle retranscription en images. Donc on est super content. L'idée c'était aussi de dire que aujourd'hui quand on parle de la diaspora, on parle de toutes ces personnes qui comme nous ont la double culture. Moi je suis né à Sarcelles, Jackie est né à Paris et c'est vrai qu'à la maison on a reçu aussi une éducation avec des valeurs africaines et aujourd'hui voyant le continent africain, l'Afrique émergent, on a envie aussi d'apporter notre contribution à l'émergence du continent et voir comment on peut apporter notre pierre à l'édifice et donc c'est aussi de ça dont on parle dans ce titre quoi.
0: La double culture, alors arrêtez-moi si je me trompe, mais pour toi Benji, Congo et pour toi Cap Vert,
1: exactement.
0: Jackie, est-ce que c'est quelque chose qui est à géométrie variable dans votre vie, par moments hyper important, hyper devant, par moments un peu plus en retrait? Maintenant, comme tu l'as dit tout à l'heure, vous êtes des darons, et surtout, comment vous transmettez ça à vos enfants?
2: Pour moi, c'est une chance d'avoir cette double culture, et surtout d'en être conscient et d'épouser les deux cultures, aussi bien la culture française que, pour ma part, la culture capverdienne. J'ai eu cette chance d'aller très très jeune au Cap-Vert, la première fois que j'ai mis les pieds au Cap-Vert, j'avais 2 ans. Donc mes parents, c'est vrai qu'ils m'ont toujours transmis les valeurs du pays. À la maison, ça parle capverdien, ça mange capverdien. J'ai grandi aussi dans le quartier avec plusieurs communautés. C'est aussi ça le message qu'on veut passer à travers Diaspora. Nous, on a eu cette chance, tu vois, pendant un certain temps. Je l'entends un petit peu moins maintenant, mais on a beaucoup parlé de diversité, etc.
0: Oui.
2: Et nous, en fait, tu vois, nous, la diversité, pour nous, ça a toujours été quelque chose de normal parce qu'on a grandi avec plein de communautés autour de nous, plein d'origines différentes. Donc, et aujourd'hui, c'est vraiment une force. C'est une force de pouvoir, tu vois, nous, on sait dire quelques petits mots en créole, on sait dire des petits mots dans l'ingala, là, tu vois, il y a plein de trucs. Le fait d'avoir grandi avec plein de cultures différentes, moi, je trouve que c'est vraiment une force, quoi.
0: Ouais. Mais alors, grande force, grande responsabilité. La génération suivante, comment vous transmettez ça?
1: C'est une vraie question parce que, effectivement, on a pu recevoir de la part de nos parents certains codes, parfois la langue, mais pas forcément pour tout le monde.
0: Ouais.
1: Et aujourd'hui, on a vraiment envie aussi que nos enfants connaissent une partie de leurs racines et puissent découvrir qu'ils ont aussi l'éducation française, mais il y a aussi historiquement d'autres choses auxquelles, et d'autres endroits auxquels ils sont liés. Donc je pense qu'il faut faire le travail, les emmener là-bas de temps en temps en vacances, leur en parler, leur lire pourquoi pas des BD adaptés aussi aux jeunes enfants avec l'histoire de pays d'origine, et puis voilà, faire le travail comme on peut, mais c'est important quand même. Et nous, ça nous impacte aujourd'hui, ce côté diaspora nous impacte tout simplement parce qu'on a vu nos parents arriver, venir d'ailleurs et mener certains combats pour s'intégrer, pour exister, pour élever les enfants dans de bonnes conditions. Et forcément, ça nous a impacté dans notre manière d'aborder la vie, tout simplement, ouais. Face à des obstacles, des difficultés, des choses à régler, voilà. Donc, même d'une manière inconsciente, finalement, c'est toujours là. Ce côté-là est forcément sous-jacent.
2: Si nous, des fois, on l'oublie, il y a les grands-parents qui sont là pour continuer à faire le travail.
1: Exactement.
0: Ça, c'est vrai. Non, mais du coup, des chansons comme Diaspora, ça fait aussi partie, finalement, enfin, c'est une manière douce et dansante, mais ne serait-ce que ce mot disparaisse pas.
2: Exactement, mais tu sais, nous, Diaspora, c'est la version 2026, mais en fait, on a toujours parlé de notre culture, toujours parlé de nos origines, toujours parlé de nos valeurs à travers nos albums, à travers différents morceaux, et puis aujourd'hui, en fait, on le retranscrit différemment. Mais c'est quelque chose qui a toujours été ancré en nous, ou même via différents projets, des projets comme le Bissona Bisso, projets comme la MC Malcriado. Donc ça, c'est vraiment quelque chose qui est propre à nous, cette double culture, parler du quartier là d'où l'on vient, là où on a grandi, mais également parler de nos origines et de nos racines.
0: Alors il y a des doubles cultures évidemment qui sont beaucoup plus dures à porter que d'autres, difficiles et douloureuses. On en parlait il y a quelques semaines ici avec Abdelmalik et Matteo Falcone à propos des descendants d'esclaves, donc des Africaines et des Africains qui ont été arrachés à leur continent pour ce commerce de l'esclavage, le code noir, c'est fou, que la France avait mis en place à l'époque pour formaliser un petit peu tout ça, a enfin été abrogé, et c'est dingue parce que le code noir, c'était le cœur du film de Abdelmalik Fursi, Né libre. Il y a un album qui est sorti de chansons inspirées par l'histoire de Fursi, et vous êtes dessus avec cette chanson qui s'appelle Justice.

comme moi, hein, vous lisez les journaux et vous avez entendu la nouvelle, l'abrogation du code noir. Je vous pose la question parce que vous étiez à l'Olympia le 22 mai 98 pour célébrer les 150 ans de l'abolition de l'esclavage.

0: est-ce que c'est comme dans la chanson, lève-toi, bats-toi sur ces thématiques-là encore aujourd'hui?
1: C'est bien sûr des thématiques qui sont très très importantes pour nous, déjà parce qu'on s'appelle Nègre Marron et que c'est pas un nom anodin, c'est un nom qui est quand même lourd et chargé d'histoire.
0: Tu peux expliquer?
1: Ben, les Nègres Marrons, en fait, c'était les esclaves insoumis qui refusaient tout le système colonial, qui s'organisaient pour s'évader, pour reconstituer des communautés loin du colonisateur, loin de l'oppresseur. Et ce sont des esclaves, en fait, rebelles. Et donc, nous, on a choisi de s'appeler comme ça, étant très jeunes, avec un certain nombre d'informations, parce qu'on était quand même assez renseignés aussi sur toute cette histoire, l'histoire de l'esclavage. Et là, en l'occurrence, de voir aujourd'hui que les choses avancent, ça fait plaisir. C'est le fruit du travail de plusieurs personnes. On voit des députés aussi qui ont porté ce dossier à bras-le-corps, ouais. qui n'est pas évident. Il y a effectivement le film aussi d'Abdel Malik qui a fait bouger un petit peu les lignes. Donc ça, c'est très important de poser des sujets comme ça sur la table. Et voilà, mais il faut pas que la France ait peur de regarder son histoire dans les yeux, en fait. Parce que tant qu'on fera pas ce travail de mémoire, il y aura toujours un gap entre certaines communautés, les gens qui nous dirigent. Il faut qu'on crève les abcès et puis ensuite qu'on aille de l'avant. Mais tant que tout ça ne sera pas finalement réglé, posé, inscrit dans les livres d'histoire avec tout le récit qui, dans son intégralité, en fait.
0: Oui, parce qu'il y a ça, un vrai début, un vrai milieu, une vraie fin, des lois.
1: Exactement, il ne faut pas avoir peur d'en parler.
2: Sans modifier l'histoire, surtout.
1: Exactement.
2: La raconter telle qu'elle est.
1: Voilà. Et je mets le doigt sur quelque chose, mais c'est vrai qu'il y a de cela un ou deux mois, quand il y a eu le Conseil de sécurité de l'ONU et que la France n'a pas reconnu l'esclavage comme étant un crime contre l'humanité, eh ben, voilà, il y a une partie de la population, en tout cas, qui a été vraiment heurté par ce manque de reconnaissance
0: et de réalisme
1: des faits historiques qui sont avérés, documentés, etc. Et donc là, de voir que le code noir est abrogé, c'est déjà un pas en avant, mais on a encore beaucoup de travail à faire.
0: Mais avant de se mettre au boulot, on danse, ça vous dit? Diaspora, Nègre Marron, c'est tout nouveau, ça vient de sortir et c'est déjà sur votre radio, ici.
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0: Oh là là, le coup de maître. Sérieusement, incroyable cette chanson. Diaspora, Negmaron. Allez, dites-moi, pas forcément une date exacte, mais donnez-moi une tranche, un semestre, comme à la fac, pour la sortie de l'album.
1: Bah écoute, c'est incessamment sous peu. Hein.
0: C'est vrai ?
1: Ouais, il y a déjà une date qui est le 3 juillet.
0: Mais non !
1: Ah oui !
0: Mais c'est bientôt !
1: Ah bah c'est très bientôt.
0: Mais c'est génial !
1: Bah c'est super. Et tu sais, je voulais, Émilie, revenir sur Diaspora, là,
0: en la réécoutant.
1: Et en fait, j'ai eu des flashs parce que la première fois qu'on l'a chanté en concert, c'était ce week-end. On a fait deux concerts à Bordeaux. Et j'ai l'image des gens qui me reviennent, en fait, et en le découvrant sur scène. Les gens étaient vraiment très joyeux, tu vois. Beaucoup. En fait, c'est un morceau qui transmet beaucoup d'amour. Il y a un message derrière ce morceau, mais il donne.
0: Ah, mais il est lumineux.
1: Voilà, il est extrêmement lumineux. C'est un très beau mot pour le définir. Et voilà, j'avais ces images de personnes avec beaucoup de lumière dans leurs yeux quand ils l'ont découvert. Et voilà, je suis très fier de ce morceau. Et pour revenir à l'album, très fier également de ce nouvel album. On a mis du temps à trouver la direction parce que ouais, quand on va en studio, bah faut trouver la magie, faut trouver la bonne DA, faut trouver la bonne couleur et surtout quand t'as une longue carrière comme nous, faut essayer d'éviter de se répéter, tu vois, d'essayer d'être novateur. Et à travers cet album, je pense que vraiment les supporters de Negmaron vont être contents. On a déjà pu faire découvrir un premier titre qui était un peu de temps, que les gens ont très bien accueilli. Ouais. Diaspora qui reçoit également un très bel accueil. Et je pense que l'album aussi va faire son effet.
0: Oh, et c'est un secret le titre ou pas de l'album ?
1: Pour l'instant, oui.
0: Okay. Bon. Attendez, il y a une minute de pub. Je vais essayer de trouver l'info.
1: Tu vas sonder.
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0: Décibel, deuxième partie. On est ce soir avec les Negmaron qui sont nos invités. Et puis d'ici à 21h, on écoutera Astrud Gilberto, la nouvelle chanson de Stomy Bugsy, dites donc, qui fait son retour. Et puis un blind test autour des métiers en chanson. Inscrivez-vous 0810 055 056. C'est Sadika qui est au standard. Le grand bilan, c'est le nom du concert des Negmaron le 2 octobre prochain aux Élites de Paris.
6: 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On fait le bilan, calmement.
0: Il n'y a pas que Paris hein, dans les dates, attention, après les festivals d'été, il y a aussi Le Havre, Lons-le-Saunier, Auxerre ou encore Grenoble. Le grand bilan, ça veut dire concert avec tous les hits.
1: Ouais, c'est 30 ans de carrière, hein. Ouais. Donc effectivement, tous les hits, des invités surprises, et puis ouais, ça va être, je pense, une très belle fête, sachant que nous, on aime prendre notre pied sur scène, quoi. On aime vraiment envoyer, mouiller le maillot, et ce qui est intéressant, c'est que depuis toutes ces années, ben, c'est vrai qu'on a, réussi à conquérir un nouveau public, donc il y a les anciens qui nous suivent, qui sont là, mais il y a aussi toute une nouvelle génération là, qui a pris le train de contrats en route. Donc ça fait un beau panel dans le public et c'est intéressant de voir ce mélange de générations qui et chacun a ses chansons préférées parce que ça leur évoque des souvenirs à différents moments, aux différentes époques. Mais en tout cas, tout le monde est dans la même ambiance et dans la même fréquence.
0: Et bonne nouvelle, ils seront sur scène pour le grand bilan et pour défendre un nouvel album au nom de code Fréquence. Mais on ne sait pas encore comment il va s'appeler cet album, en tout cas, de Sylvia Diaspora.

3 juillet, le nouvel album des Negmarons. Les gars, je vous ai entendu deux fois depuis le début de cette émission parler de Bissau Nabissau. Alors, même si on pleure tous ensemble, un bon coup, hommage à Calbo.

0: Calvo qui nous a quittés au mois de janvier. Tout jeune, il avait 53 ans. C'était un rappeur incroyable, notamment dans Arsenic. Un parolier aussi de génie pour plein d'autres gens, même des tubes de Asia. Elle est à toi. Bah, c'est Calvo quand même.
1: Qui avait écrit. Exact.
0: Voilà. Et pour vous, c'était aussi vraiment un ami, un proche. Est-ce que vous avez envie, je ne vais pas vous forcer parce que c'est triste et il est mort il y a vraiment peu de temps, mais de dire quelques mots sur lui?
1: Bah oui, Calvo, de toute façon, voilà, il sera toujours avec nous, on l'oubliera jamais, on lui rend hommage à chacun de nos concerts. C'est un frère qui nous a quittés trop tôt, malheureusement, mais son image, sa voix résonnera à tout jamais dans nos cœurs, à tout jamais dans le cœur des gens, parce que il a énormément apporté pour la musique avec son frère Lino. Voilà, Arsenic, ce sont des légendes de la musique, et c'est ça aussi la chance qu'on a de pouvoir faire ce métier, c'est que on fait des choses qui resteront.
0: Et même après vous.
1: Donc même après nous, et aujourd'hui, Calbo est parti, mais son œuvre restera toujours là, et quelque part, son âme sera toujours avec nous, à travers ses morceaux, à travers sa musique, donc il sera toujours là avec nous, quoi qu'il arrive.
0: Merci beaucoup, Jackie. Merci, Benji. Longue vie et belle vie au Negmaron et à leur nouvel album qui sort le 3 juillet. On va écouter, une voix qui vient nous parler de l'au-delà avec la vôtre. Petites îles avec Césaria Evora pour se dire au revoir. Les Negmaron, merci les gars.
1: Merci,
0: à bientôt.
1: Vraiment, merci beaucoup.

0: Maya Evora, elle est Negmaron, Petites Îles. Negmaron, nouvel album le 3 juillet, youpi!
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0: Parfois, on est petit peu en avance sur le planning, ce qu'on vient de vivre avec les Negmaron. Et parfois, eh bien, je suis en retard. Mais genre 6 mois de retard, je viens à peine de découvrir une version de Mauvais Garçon d'Elena. Voilà, comme ça, version orchestrale. Je ne savais pas qu'elle existait, je l'ai écoutée, je l'ai trouvée vraiment canon, vraiment réussie. Et puisque cette chanson a été couronnée chanson de l'année aux dernières victoires de la musique, je me suis dit qu'il était grand temps aussi pour vous de la découvrir. Mauvais Garçon, Elena, version orchestrale dans Décibel.

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0: franchement, je ne sais pas si on l'écoutera tous les jours, mais cette version, il fallait qu'elle soit connue, voilà, de tout le monde. Je la découvre 6 mois trop tard, peut-être que pour vous c'est de l'histoire ancienne, ou peut-être que comme moi, vous la découvrez un peu ébahie en vous disant « Eh waouh, la petite Elena !» Après une grande tournée de festival d'été, elle attaquera une tournée des Zéniths le 3 novembre au Zénith de Nantes.
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0: Le cahier de vacances pour adultes, 100% musique. Je sais, sur le papier, ça peut paraître étrange, mais croyez-moi, je l'ai reçu. Et vraiment, on s'amuse à remplir des quiz, des QCM, des tests, des textes à trous. Ou alors, vous savez, comme quand on était à l'école, on a 2 colonnes et il faut relier, par exemple, le bon papa avec la bonne fille dans une chanson. Vous voyez, genre Nougaro qui chante Cécile, ma fille, ce genre de truc. Bref, que de la culture générale que normalement, nous, les fans de musique, on a. Et enfin, un cahier de vacances pour lequel vous ne vous sentirez pas cancre. C'est ce qui est à gagner ce soir. Et c'est ce qu'on offre à Elisabeth et Stéphane. Salut à tous les deux.
2: Bonsoir.
0: Ah, je suis contente de vous avoir tous les deux pour jouer ce soir. Elisabeth, oui, et Stéphane. Le thème du blind test de ce

0: les gars qui font YMCA. Comment ils s'appellent déjà? Village People, mais oui, c'est ça. J'ai pas pensé à mettre Village People dans le blind test. Allez, Stéphane et Elisabeth, ce sont des métiers en chanson et on cherche le nom des interprètes de ces fameuses chansons. Un point par bonne réponse et à la fin, tout le monde gagne. N'oubliez pas de donner votre prénom avant de donner la réponse, hein, vous le savez. C'est comme ça que ça marche ici. Une première chanson, un premier métier, dites-moi, qui chante ça?
1: Ah, c'est
2: Dutron.
0: Oui.
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0: Incroyable chanson de Jacques Dutron. L'hôtesse de l'air, c'est Stéphane qui a trouvé en premier, bravo Stéphane. Bravo, premier point qui va chez Stéphane. On continue, là c'est une chanson multimétier, mais un seul interprète.
1: Ah ouais, c'est Goldman.
0: Oui, bravo Stéphane.
1: Cordonnier.
0: Le cordonnier, le professeur aussi.
1: Ouais.
0: Changer la vie. L'hôtesse de l'air, le cordonnier, le professeur. On n'a pas encore fait le tour de tous les métiers ni de toutes les chansons qui parlent de métiers. Stéphane et Elisabeth, êtes-vous prêts pour la troisième chanson?
3: Et Stéphane est plus fort que moi, hein, pour l'instant.
0: Ah, et c'est pas grave, Elisabeth, c'est normal, c'est la fin de semaine. C'est parce que tu... Elisabeth, tu te relâches au troisième trimestre. C'est tout, c'est normal.
3: Oh non, je suis bonne. Attends. Ça tient elle-même.
0: Allez, on continue.
3: Oui.
1: Ah, je vois le taxi.

0: Émilie, j'ai un pote à Rennes.
1: Ouais.
0: Il est chauffeur de taxi BSL. Et son surnom, c'est Joe le taxi.
1: Donc il y a un vrai Joe le taxi.
0: Son vrai prénom, c'est Jean-Baptiste.
1: Ah, bah on l'embrasse, peut-être qu'il nous écoute.
0: Ah bah ouais, peut-être, ouais.
1: Bisous au vrai Joe le taxi et surtout plein de bisous à Stéphane et Elisabeth. Merci infiniment d'être venus jouer avec nous autour des métiers en chanson. Je suis ravie de vous offrir le cahier de vacances pour adultes en avant la musique. Et puisque ces métiers en chanson ont été complètement décodés dès le début du jeu par Elisabeth, ce n'est pas une surprise. On va écouter une chanson de 1958. Et oui, dès les années 50. Serge Gainsbourg, avec son album Du chant à la une, écrivait, composait et interprétait le poinçonneur des Lilas. Voilà un métier qui n'existe plus, hein. On ne poinçonne plus les tickets à la main dans le métro parisien. Il ne faut même plus maintenant poinçonner les tickets nulle part, enfin quasiment nulle part. Mais c'est pas grave, la chanson est toujours là. Et s'il y a des enfants à côté de vous qui veulent que vous leur expliquiez le métier de poinçonneur, je pense qu'on a tous le droit de mimer.
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1: Serge Gainsbourg, le poinçonneur de Lila, c'est marrant, il a une voix tellement jeune sur ce titre qui date de son premier vrai album en 1958. Il avait 30 ans, Serge Gainsbourg, et seulement 62 quand il nous a quittés, beaucoup trop jeune, c'était en 1991.
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1: Allez, tant qu'on est dans les anniversaires, vous vous souvenez, la semaine dernière, on a célébré les 54 ans de Stomy Bugsy. 30 ans après son premier tube, mon papa à moi est un gangster.
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1: Eh bien, Stomy Bugsy, qui a aussi été décoré, hein, il est désormais chevalier de l'ordre des arts et des lettres, a fait son retour discographique et il s'en sort super bien, hein, parce que les rappeurs des années 90 en 2026, ils sont parfois en territoire un peu dangereux, bah là, c'est pas le cas. Vous allez entendre sa toute nouvelle chanson qui s'appelle Revolver Lover. Il y a les codes du rap moderne de 2026, mais il y a les fondamentaux qui font que, bah voilà, hein, si vous aimiez Stomy Bugsy dans les années 90, vous allez toujours l'aimer aujourd'hui. C'est tout nouveau, ça vient de sortir. Stomy Bugsy est de retour.

0: Le retour de Stomy Bugsy.
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0: C'est déjà l'heure de la dernière chanson de l'émission, la chanson anniversaire. Alors aujourd'hui c'est l'anniversaire de la mort de quelqu'un, donc c'est pas très joyeux, mais je pense que vous allez adorer la musique qu'on va écouter ensemble. Ce 5 juin marque les 3 ans de la mort d'Astrud Gilberto, une des voix les plus inoubliable de la musique brésilienne. Elle chantait la bossa nova, mais alors d'une manière incroyable. Et puis, si vous regardez un peu, vous pouvez trouver ça sur YouTube ou sur les réseaux, les vidéos, en plus une attitude, un truc dans le regard. Elle était absolument incroyable. Et puis, elle était grande chanteuse, mais aussi autrice et compositrice. Alors, elle a chanté notamment The Girl from Ipanema. Mais c'est pas ça qu'on va écouter ce soir. On va écouter Água de Beber, parce que c'est trop beau. Elle a des fans en France plein, et un illustre, Étienne Dao, qui avait enregistré un duo avec elle en 1996, une très jolie chanson qui s'appelle Les Bords de Seine, que vous écouterez plus tard, peut-être. Pour le moment, un classique, Astrud Gilberto.

0: Agwadji Beber, c'est la merveilleuse voix d'Astrud Gilberto avec le compositeur de la chanson Antonio Carlos Jobim, mais leur version date de 1965. Allez, Décibel, qui tire sa révérence juste pour ce soir. Hein. Demain, on revient à 20h avec les chansons préférées de Tété, monsieur, à la faveur de l'automne. Ce sera superbe. Merci à l'équipe de l'émission, tout aussi superbe. Il y avait Iris Guitoni, Fred Vigneault, Christophe Hulens, Elodie Bianca Maria, Sadika Raoult et Franck Moilier. Je vous souhaite une belle soirée, les amis.
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4: On a commencé ensemble, vous savez, dans les disques RCA. 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

0: Mai 1990, Vanessa Paradis a 17 ans et pour son titre Tandem, elle doit travailler avec Renaud et Souchon, mais le destin s'appelle Serge Gainsbourg.
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0: En découvrant les musiques, le grand Serge flash. Il veut écrire tout l'album. Entre le vieux lion et la jeune louve, le studio devient un ring. Vanessa ne se laisse pas faire, elle recadre le maître rue de Verneuil dès qu'une rime est trop facile. Gainsbourg en sortira une phrase mythique. Paradis, c'est l'enfer.

De ces étincelles naît le titre Tandem, place à une femme qui s'affirme. Jean-Baptiste Mondino sublime le tout avec un clip en noir et blanc, électrique et ultra sexy.

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0: Saviez-vous que le titre Gabriel de Johnny Hallyday est en fait une reprise?
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2: Gabriel.
1: Johan Guérin.
0: Johnny est allé chercher l'inspiration du côté de l'Australie en adaptant une chanson de Tony Cole intitulée The King is Dead.
3: Gabriel.
0: Si le thème de départ évoquait la mort d'un roi, le premier mot hurlé par le chanteur australien dans le refrain était déjà ce fameux prénom, Gabriel. Johnny flaire le potentiel rock de ce patronyme. Il en fait un cri de ralliement, une explosion d'énergie. Ce qui n'était qu'une simple piste sur un album se transforme en un hymne de stade, le symbole ultime du rock à la française. 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
4: C'est assez significatif de l'écriture de Louis, c'est-à-dire que quand on écoute la chanson deux fois, on s'aperçoit que ça raconte un truc.
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0: un talent particulier qu'à Louis, parce qu'il y a ceux en effet qui font des chansons justes, entraînantes et puis basta, et d'autres des fois on voit trop qu'il y a le travail du texte, et Louis il est vraiment il a trouvé vraiment une place très inattendue.
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0: avec On jettera nos montres.
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3: Arnaud Fromage, bonjour, bonjour.
4: Bonjour, bonjour.
3: Oh, ça fait beaucoup de bonjour, dites-moi. Bon Arnaud, aujourd'hui, quand le général de Gaulle vient en Franche-Comté?
4: Eh bien, il se passe toujours quelque chose. D'autant qu'il y est venu plusieurs fois dans la région. Trois fois déjà à l'automne 1944 pour préparer la libération de Belfort lors d'une réunion secrète avec le général Delattre de Tassigny et Churchill au château de Montalembert à Metz après la libération. Ensuite, quand de Gaulle est venu saluer les villes libérées, Besançon, Morteau, Grandcombe, Châteleux. Mais ce n'est pas la dernière fois que de Gaulle va venir dans la région. En 1959, sur la route qui le mène en Alsace, il en profite pour aller faire quelques petites pauses dans le territoire de Belfort. À chaque fois, le grand homme descend de sa déesse noire et passe quelques minutes à discuter avec les habitants, stupéfaits de voir le général en vrai dans leur commune. À Rope, Saint-Germain, Felon, La Chapelle-sous-Rougemont, La Rivière, Fontaine, Foussemagne et à Angeau. Angeau, 206 habitants, où de Gaulle est accueilli par la foule dans l'unique rue ornée de drapeaux et de bandeaux bleu, blanc, rouge. Anecdote amusante, le village d'ailleurs, qui ne possédait pas autant de décorations, est allé les piquer chez les voisins de Dell.
3: Ah, bon, mais Arnaud, la grande tournée de Gaulle en Franche-Comté, c'était en 1962.
4: Oui, la tournée des Grands-Ducs même. Le 14 juin, il atterrit à la base aérienne militaire de Luxeuil, avant de se rendre à Vesoul, puis de filer vers Dole, à bord cette fois d'une Simca présidentielle. Ensuite, direction Arbois, puis Poligny, Lons-le-Saunier, où à chaque fois, il est accueilli en héros. Le lendemain, il continue sa tournée par le Haut-Jura, Saint-Claude, Morée, Morbier, Saint-Laurent, Grand-Vaux, Cise, un petit quart d'heure à Champagnole, et ensuite direction Équevillon, Onglières, Plénise et Sanzeau, avant de remonter dans le Doubs, un discours à Pontarlier, à Besançon. Bref, le marathon présidentiel se termine le 17 juin dans le territoire de Belfort.
3: Et bah dis donc, et pendant toute la durée de ce périple, il a eu un problème majeur.
4: Oui, pendant ces 4 jours en Franche-Comté, le général de Gaulle ne s'est pas contenté de prononcer des discours et de serrer des louches. Non, il a bien fallu qu'il dorme aussi. Or, Charles de Gaulle est grand, très grand même, 1m96 au garrot. Donc les préfectures vont galérer à chacune de ces étapes pour lui trouver un paddock à ses dimensions. D'ailleurs, l'Élysée a fait réaliser en avance des lits sur mesure. Alors, pour la première nuit de sa visite à Vesoul, l'on apporte donc à la préfecture le lit spécial du général. Sauf que l'année 1962 est très tendue. C'est la fin de la guerre d'Algérie. Une partie des accords d'Évian est d'ailleurs négociée en secret au Fort des Rousses pendant ce voyage présidentiel. De Gaulle a échappé de peu à l'attentat du Petit Clamart, alors son service de sécurité est sur les dents. Ainsi, il lui déconseille de dormir à Vesoul même et préfère l'envoyer à la base aérienne de Saint-Sauveur, jugée plus sûre. Mais si les hommes et les véhicules ont pu faire le transfert, le lit, lui, eh bien, il est resté à Vesoul, dans les appartements du préfet. Et il y est toujours, d'ailleurs, parce que l'Élysée ne l'a jamais réclamé. Alors, l'histoire ne dit pas si De Gaulle a bien dormi ce soir-là, mais en tout cas, c'était pas dans un lit à sa taille.
3: Non, c'est certain, ça. Merci beaucoup, Arnaud Fromage, et puis à demain.
4: À demain.
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5: On sait qu'on est Lorrain parce qu'on prend des obus pour des cèpes. C'est une histoire qu'on m'a raconté.
6: Ça va aller dans les Vosges.
5: Non, du côté d'Amnéville. Non, j'ai croisé Frédéric, le Fred Kuntz. Vous le connaissez?
6: Non.
5: Il est maître d'école à Amnéville.
6: Je sais pas.
5: Il m'a raconté ses aventures. Ça va rappeler des souvenirs à tout le monde.
6: Allez-y.
5: Lorsque, adolescent, il partait en vacances en mobylette.
6: Mmh.
5: Trajet à Gondange, Niederbronn-les-Bains, 150 bornes en cyclo. Largement de quoi faire cuire le steak sous la selle, comme Attila le Hun.
6: Mon père faisait Paris, le Jura, en vélo.
5: Ouf, en vélo?
6: En mobylette?
5: En mobylette. Ah bah ouais, on est ça. Et qu'est-ce qu'il avait comme mobylette?
6: Bon, ça devait être un 103 à l'époque, ça devait être ces mobylettes-là, je pense.
5: S'ils étaient déjà là, ouais. Ou un Solex. Le Fred.
6: Non, mobylette. Non.
5: Ok, le Fred, il partait avec Bernard, dit Bébert, le Mac, le Bled. Le Bled, c'était son nom, pas la destination de ses vacances. Et Mounir, Et Mounir, le passager de dernière minute, qui s'était dégoté une cacahuète improbable pour se joindre à l'équipage. Une mini-moto, vous savez, qu'il fallait laisser refroidir toutes les 10 bornes. L'enfer. Le Fred m'a dit, il avait l'air d'un singe sur un paquet de tabac. Mais une vraie équipée sauvage que ceux-là. Et puis ces bandes-là, ça roule en triangle, comme les oies sauvages. Pour ceux qui ont une meule moins puissante, profite de l'aspiration. Comme mon Fred, il avait une 103 SP à refroidissement liquide et carbut 17.
6: Oh la vache.
5: Autant dire qu'il roulait en tête. Sourire béat, les dents éclatées de moustiques, en route pour le camping, la gloire et les grandes découvertes. Parce que ces types-là étaient des chercheurs de trésors, des fanades de la Seconde Guerre mondiale, le genre qui arpente les champs et les forêts, poil à frire entre les poignes, à la recherche de vestiges. Résumé des vacances par le principal intéressé, je cite le Fred, deux points ouvrez les guillemets, on allait chercher des bricoles qu'on ne trouvait jamais. Des chercheurs du trésor au pied de l'arc-en-ciel, en somme.
6: C'est joli, ça.
5: Tente plantée à Sturzelbrunn. Oh la vache, c'est pas facile,
6: c'est pas facile,
5: le matin. Le Beecherland comme terrain de jeu. Les gars vivent la grande vie. Pique-nique tous les jours, et peu importe les guêpes qui les taquinent, ils découvriront que le dernier jour que le nid était précisément sous la table du déjeuner. Les gars, ils s'en foutaient. Les grands soirs, ils sortent au casino de Niederbronn. 15 kilomètres en brêle à travers les bois. La 103 devant, Mounir loin derrière. Vers la fin du congé, alors qu'ils zonent dans un coin qu'on leur a vendu pour être un coin à champignons, ils se baissent pour ramasser des cèpes et là, bingo, tout un tas d'obus et de munitions de la guerre de 14. Pompiers, gendarmes, des mineurs, les ados sont au comble du bonheur. Des vacances 100% Lorraine, plus locales, tu meurs.
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7: Dans la rue Poncillon, il y a un atelier de gravure, Philippe Estrade. À mon avis, ça fait belle lurette qu'il est là, cet homme. On va essayer d'aller faire connaissance. Allez, on va aller dans l'arrière-boutique, discuter avec Philippe Estrade himself. Vous êtes là depuis combien de temps ?
8: 1987.
7: Le métier de graveur, c'est quoi en fait ?
8: Alors, je fais des plaques de toubib pour les bancs et des plaques de cercueil quand les toubib sont mauvais.
7: Et vous faites aussi les clés pour ouvrir certains cœurs ?
8: Non, non, malheureusement, non. Je fais des clés pour ouvrir les chambres des jeunes filles.
7: Vous avez des souvenirs de gravures un petit peu spéciales qu'on vous a eu demandé, parce que vous gravez un peu de tout, des plaques, j'imagine.
8: Alors, j'ai un souvenir, alors ça reste un peu dans le même secteur. Un jour, un monsieur m'a amené une jolie médaille, un bijou, quoi, où il m'a demandé de graver salope. Je lui ai dit que le bijou était beau, que c'était, qu'il fallait pas le faire, quoi. Et il a insisté, je l'ai fait.
7: Et alors, c'est la fin, là? Vous arrêtez votre activité?
8: Oui, à la fin de l'année.
7: Content ou finalement, quand même, ça fait un petit pincement au cœur? Parce que moi, je la vois, votre enseigne, depuis longtemps. Hein.
8: Alors, ça date des années 50. Mon prédécesseur, à qui j'ai racheté le magasin, on ne s'en est pas à la retraite, et je passe la main, et mon successeur est là, c'est mon fils.
7: Histoire de transmission, encore une fois. Votre fils qui, du coup, allez hop, reprend le flambeau.
8: Voilà, il me pousse au trou.
7: C'est difficile d'arrêter, du jour au lendemain.
8: Ouais, faut se réinventer, et j'ai encore pas eu l'idée. Je sais pas ce que je vais faire, je vais m'ennuyer.
7: C'est pas dit.
8: Je sais pas. C'est compliqué, hein.
7: Ah, il y a une inquiétude, hein, c'est clair. Mais rien ne vous empêcherait de continuer.
8: Si, lui.
7: On va aller lui dire deux mots.
8: J'aurais pas travaillé avec mon père, hein, donc il est pareil. Hein.
7: Bah pourquoi pas ?
8: C'est infaisable.
7: Mais si, j'en connais plein, moi, qui travaillent avec leur père.
8: Mon père, c'est toujours un vieux con. Là, la pièce où on est, c'était l'endroit où on cassait la croûte avec les copains. Il y avait donc les photos de mes copains, des quelques bringouilles qui se sont fait là. Il a tout viré.
7: Ils font plus la bringue, les jeunes ?
8: Il a mis des trucs comme ça, là. C'est plus pareil. Mais mes copains étaient désespérés quand ils ont vu.
7: Bah, il y a de quoi ?
8: Ben oui.
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1: Nous partons à la découverte des Maranges, ce petit territoire partagé entre trois villages, Chéilly-les-Maranges, Sampigny-les-Maranges et Dezise-les-Maranges, au lieu de la prochaine Saint-Vincent tournante 2026. Alors, avec Plus belle la vigne, on zoome sur ce territoire viticole caché dans une petite vallée. Ici, les coteaux font partie de la côte de Beaune, mais en Saône-et-Loire. Explication avec Élodie Roy, viticultrice et vice-présidente du comité d'organisation de la Saint-Vincent.
2: La côte de Beaune s'étale d'une même exposition, mais il y a une faille géologique à Santenay et les Maranges, on est une vallée un petit peu à part, je dirais.
1: Alors là, Santenay, c'est dans quelle direction ?
2: Santenay, c'est juste en face. Voilà,
1: là-bas. C'est dans le petit creux là-bas.
2: Là, vous voyez des bâtiments en face. Oui. Là, c'est tout le début de Santenay.
1: D'accord. Voilà. Et donc après, il y a les hauteurs, en fait, il y a les collines.
2: Les coteaux, voilà. Les coteaux. C'est une vallée, en fait. Les Maranges, vous avez la vallée de la Causanne et la vallée de la Deune. Donc la Causanne, c'est une petite rivière qui circule sur Chéilly, sur Sampigny, qui prend sa source en fait à Vauchignon, au bout du monde. Donc c'est un nom qui ça s'invente pas.
1: C'est joli.
2: C'est une petite rivière qui fait 14 km et qui se jette dans la Deune, juste à la sortie de Chéilly. Donc cette rivière, elle passe au milieu là. Le petit village de Sampigny qui est ici, très étriqué, très enclavé, et sur les hauteurs, vous avez Dezise et tout en haut le petit hameau de Borgy. Et la montagne des Trois Croix qui est en face de nous, connue aussi sous le nom de Mont-de-Seine. Alors, bon, moi je les vois les croix, mais je connais. C'est vraiment juste en face de moi. Je sais pas si vous voyez.
1: Non, mais
2: le petit point culminant.
1: D'accord.
2: Là, on est à 521 mètres d'altitude, je crois. Et le vignoble des Maranges, ben, est vraiment devant nous.
1: Alors, qu'est-ce qui fait que ça reste tout de même la côte de Beaune, alors qu'on décroche quand même de cette côte de Beaune?
2: On décroche de cette côte de Beaune, légèrement, hein, c'est quand même pas... Parce qu'après, une fois passé la côte de Beaune, on est sur la côte chalonnaise. Mais la côte chalonnaise, on est sur la plaine de Saône. Nous, on est quand même très éloigné. La côte chalonnaise, elle est vraiment derrière cette colline-là.
1: D'accord.
2: Avec le village de Bouzeron qui commence la côte chalonnaise, Ruilly, Mercurey, etc. On a des terroirs distincts. Là, on a une carte géologique. Vous voyez qu'il y a beaucoup de couleurs différentes en fonction du type de sol.
1: Ah oui, je vois, jurassique, plutonique.
2: Donc ça, ce sont des niveaux géologiques. Donc là, on parle de millions et de millions d'années. Pour faire simple, c'est argilo-calcaire, mais pas que. On est un vignoble assez tardif. On vendange souvent plus tard que les autres appellations de la côte de Beaune.
1: Vous êtes entre la côte de Beaune et les hautes côtes, finalement.
2: Oui, exactement.
1: C'est ça.
2: Les Maranges, ils sont exposés sud-sud-est, on va dire. Les hautes côtes, moi, personnellement, j'ai des parcelles, elles sont exposées vraiment plein sud.
1: Nouvelle confirmation de la définition hyper millimétrée des terroirs bourguignons.
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4: Et dans le 7-9 France Bleu Paris, tous les week-ends, Thierry Boeuf vous donne ses bons conseils de bistrot parisien. Il vous présente aujourd'hui un établissement qui a fait des émules un peu partout en France avec ses fameux bouillons. Direction Chartier ce matin.
5: Et le cocktail américain, c'est quoi ?
6: C'est un cocktail grillé avec une sauce américaine, tomates, échalotes, une pointe de cognac, du vin blanc. C'est un peu relevé.
7: Un déca,
8: pâté, jambon, saucisson, rillettes, gruyère, chantal, rôti, jambon de pays.
9: Eh bien, tout ça, ça va aller dans la blanquette.
6: Bon appétit.
10: Chartier, le temple vénéré de la gastronomie populaire à Paris, appelé Bouillon, a fait des émules ces dernières années. Pas moins de 12 bouillons se sont créés depuis 2019. Des indépendants, des groupes, Pigalle et République, Julien, Faramond et autres. Mais c'est bel et bien Chartier qui tire son épingle du jeu en ajoutant deux bouillons à la maison mère du 7 de la rue du Faubourg Montmartre, à Montparnasse et Gare de l'Est, avec l'assurance de trouver dans les trois établissements le même menu à prix mini doux.
11: Aujourd'hui, nous aurons un saucisson à l'ail ou alors une salade de tomates pour 2 euros, un rôti de porc pomme normande ou bien une saumonette sauce poivre vert à 9,60 €, une mousse au chocolat ou une coupe vanille chocolat, une glace, pour 2,80 €.
10: Et c'est bien ça qui fait le succès des bouillons depuis 130 ans. Prenons l'exemple du navire amiral, le Chartier des Grands Boulevards. 325 places, 6 à 800 repas servis chaque jour dans un décor 1900. Rien n'a bougé sauf l'ajout du chauffage central. Imaginez il y a 100 ans, dans la salle de 25 mètres de long et 6 mètres de hauteur sous plafond, un énorme poêle à charbon au centre brûlait les clients qui en étaient proches et laissait geler tous ceux qui en étaient éloignés. Pour le reste, c'est de l'authentique et dès la porte à tambour franchi, la magie opère.
11: Alors nous approchons, vous voyez, pour entrer, on va être obligé de pousser cette porte à tambour qui était posée en 1912 et qui a vu tous les clients depuis. Poussez fort, allez-y, nous allons entrer.
10: Et si l'on est bien dans ce premier quart 21e siècle, grâce à Chartier, on entre chez Balzac ou Maupassant. Et on doit ce privilège à Camille Chartier. Il suffit de se balader rue Racine, admirer la devanture du grand bouillon Camille Chartier, un joyau de l'art nouveau.
7: Vous êtes au premier étage du bouillon Chartier, au 3 rue Racine. C'est historiquement un bouillon Camille Chartier ouvert en 1906. On est allé jusqu'à environ 200 bouillons sur Paris à une époque. Ils ont été à l'origine très populaires et puis après sont devenus un petit peu plus bourgeois. Il y a eu différentes variantes qui ont été créées. Toujours avec un souci du décor et un soin amené à l'esthétique. Hein. Le début du siècle, c'était l'apogée de l'art nouveau.
10: La devise de la maison Chartier, souvent copiée, jamais égalée. Pour preuve, cette altercation en 1900 entre Camille Chartier et Alexandre Duval, un autre grand patron de bouillon parisien. Chartier, un jour, va déjeuner chez son concurrent. Duval, le voyant rentrer chez lui, l'apostrophe d'un ton ironique. « Alors, Chartier, vous venez manger chez moi parce que c'est meilleur que chez vous ?» Et Camille Chartier de répondre « Eh non, parce que chez moi, c'est complet. »
4: Merci beaucoup Thierry Boeuf. 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
12: 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J'espère que vous allez bien. Aujourd'hui, on va parler d'amour ou alors de célibat. Enfin, je sais pas, parce que on voit tellement de choses sur les réseaux sociaux. Oui, les hommes ceci, les femmes ceci. Une femme, elle m'a fait du mal au cœur. Mon mec m'a fait du mal au cœur. Il m'a trompé. Il est parti. Mais en fait, pourquoi vous vous mettez en couple? Vous savez qui vous vous mettez en couple? Vous vous mettez en couple avec un être humain. Alors un être humain, je vous rappelle quand même ce qu'il est capable de faire. Un être humain, ils ont créé la guerre, l'esclavage, la torture, le viol, le génocide et la télé-réalité. Et après vous êtes surpris quand votre partenaire, qui est un être humain, il vous a mal parlé ou alors il vous a trompé, machin et tout. C'est vous qui choisissez de sortir. Pourquoi vous sortez qu'un être humain? Et après vous êtes surpris quand ça se passe mal. Vous avez l'arrogance de croire qu'un être humain, il va bien vous traiter pendant 30 ans. Il y a des êtres humains, ils trichent au Scrabble. C'est quoi l'intérêt de tricher au Scrabble? Et vous, vous leur confiez vos émotions, vous leur confiez votre cœur à un être humain et vous êtes surpris quand l'être humain il vous fait un coup de Trafalgar, mais vous n'êtes pas bien. Arrêtez de vous mettre en couple. Mettez-vous en couple avec un esprit. Voilà. Tu mets en couple avec un esprit, voilà, l'esprit au moins il va pas t'emmerder. En même temps, un esprit, c'est un ancien être humain, donc si, ça peut être emmerdant. Non, mais pas les esprits. Arrêtez de faire confiance aux êtres humains. T'as cru que ton partenaire, c'était qui? C'était Jésus. D'ailleurs, même Jésus, ils l'ont tué, les êtres humains. Même lui, s'est fait avoir. Et vous, vous exigez une loyauté pendant 30 ans. Arrêtez ça. Arrêtez de vous mettre en couple avec des humains. Mettez-vous avec un arbre. Voilà. L'arbre, c'est solide, calme, silencieux, stable. Et en plus, il est enraciné, il peut pas partir. Voilà. Ton ex, il aurait dû essayer. L'arbre, tu peux lui faire des câlins. Il parle pas, il t'engueule pas. Tu peux oublier les sacs poubelles, il dit rien. Tu peux lui raconter ta journée, il te juge pas. Et c'est mieux qu'un mec, c'est mieux qu'une meuf, c'est mieux qu'un psy. Alors après, niveau sexe, bah écoute, c'est du bois. Il est toujours dur. Alors après ça dépend de ce qu'on aime, hein, ça dépend de ce que t'aimes, tu vois. En même temps, si c'est pas très fun, au moins il te ghoste pas, l'arbre, tu vois. Il a pas d'insta, il poste pas de story ambiguë en mode « je suis dans une forêt chelou ». Et le pire, c'est que des fois, tu parles à un arbre dans la vie, tu vois. T'as plus de réponses que quand tu parles à une copine. Parce qu'un arbre, lui, il te fait pas rien. Non, rien. Non, c'est pas ça, mais laisse tomber. Alors, moralité, si vous vous mettez en couple avec un être humain, n'oubliez jamais qu'en face de vous, bah, vous avez un être humain. 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
1: Si vous portez le nom de famille Salin, restez à l'écoute. Et mais avant cela, je vais vous parler d'un bretonnisme bien connu qui est le lagen.
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1: Moi, je suis dans le lagen. Bon, voilà une expression typique dans le français local. C'est inspiré par notre belle langue bretonne. On l'entend souvent aujourd'hui, en particulier les lendemains de fête. Quand on est un peu dans le brouillard, on a tendance à dire « ouais, je suis dans le lagen ». Alors ce mot a pourtant une signification un petit peu différente en breton. En breton, « arlagen », c'est en général de la boue bien collante, impossible à cultiver, dans laquelle on a difficulté à marcher, voire on s'enfonce un peu. Mais pas que ça, ça désigne donc les fondrières, les mares d'eau boueuse. Donc « bea el lagen », être dans le lagen, c'est devenu une expression permettant de dire que l'on est dans un état qui n'est pas des plus sympathiques. Vous saurez maintenant que lagen, c'est pas la gueule de bois, mais c'est de la boue en langue bretonne. Al lagen.
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1: Et j'en arrive maintenant à un nom de famille très commun. Vous en connaissez peut-être, hein, peut-être qu'il y en a dans votre entourage ou peut-être le portez-vous vous-même. C'est Salin. Alors, déjà en breton, on prononce Salahun. Pas Salin, mais Salahun. Comme le célèbre ermite de la forêt de Landévennec, ou encore du Folgoat, près de l'Esnevin, Salahun ar Fol, Salin dit le fou. Salin est donc un nom ou un prénom, et son origine remonte à loin, très loin, et vient aussi de très loin. C'est avec l'évangélisation de l'Armorique que ce nom est sûrement arrivé, car Salin, ou Salahun, n'est rien d'autre que l'adaptation bretonne du prénom Salomon, Salomon, fils de David, roi d'Israël. Donc, un nom de famille biblique aujourd'hui. Salomon, devenu Salahun en breton, mais aussi Salou ou encore Salik. C'est la même origine pour ces noms de famille. Salin ou Salomon, si vous voulez, fut d'ailleurs le nom d'un autre roi, mais de Bretagne, cette fois-ci au 9e siècle. Donc, un nom de famille plus que royal. Les Salins pourront à l'avenir se vanter d'avoir un nom de famille prestigieux. Je vous dis à demain, même heure, même radio, en Mans. Ici Evel Juste, Canemarquois.
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4: Un curé en soutane et en charentaise. Un curé farfelu, hein, mais aussi romancier et brocanteur, et capable de faire venir Jacques Brel ou Pierre Dac à Tusson, ce village situé dans le Nord-Charente. Bienvenue dans la vie trépidante de l'abbé du curé. Roger du curé, il est ordonné prêtre en 1937. Il arrive à Tusson en 1942, il a alors 30 ans, et il restera près de 40 ans dans le village charentais. Très vite, il devient une figure incontournable de Tusson. Alors, bon, il faut dire que l'abbé du curé, c'est un sacré personnage. Alors, c'est un homme cultivé qui vit avec ses chats et ses livres au milieu d'un énorme bric-à-brac installé dans le presbytère. Alors, il s'est aussi distingué par les échanges réguliers et parfois musclés, avouons-le, qu'il avait avec le maire, qui était un instituteur athée. Évidemment, difficile de ne pas faire le parallèle avec le célèbre duo Don Camillo et Pépone. Et c'est d'ailleurs ce parallèle que faisaient les habitants de Tusson à ce moment-là. Et cette relation, va inspirer un premier roman policier à notre curé en 1954. Le titre de ce roman, écoutez bien, « On a assassiné Monsieur le maire », tout un programme. Mais l'abbé du curé ne se contente pas d'écrire. Pour financer l'école privée qu'il a fondée, il organise des spectacles. Et il arrive à faire venir à Tusson des vedettes de l'époque. Pierre Dac, Fernand Reynaud ou encore Sacha Distel. Ce qui est quand même incroyable pour un village de cette taille dans les années 1950-1960. L'abbé du curé publie des contes pour enfants, des ouvrages historiques et même un livre intitulé « L'humour en soutane », salué à l'époque jusqu'au Vatican et le pape en personne. En 1970, il est élu membre de l'Académie d'Angoumois, en reconnaissance de son travail littéraire et surtout de la place accordée à la Charente dans ses écrits. À côté de ça, c'est aussi un rêveur. On raconte qu'un jour, il a oublié d'aller célébrer un mariage dans une commune voisine. Pourquoi ? Parce qu'il regardait un match de foot à la télé. À la fin de sa vie, l'abbé du curé entreprend une vaste monographie consacrée à l'histoire de Tusson. Deux volumes sont parus, le troisième n'a pas pu être édité en raison de son décès le 3 mars 1990. 36 ans après sa mort, l'abbé Ducouré demeure une figure singulière du paysage de Tusson, mais du paysage charentais, un prêtre écrivain profondément attaché à son village et dont l'empreinte dépasse largement les murs du presbytère de Tusson.
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5: Là, on est sous la tribune.
6: Sous la tribune gauche, oui, exactement. Donc, la tribune historique du stade Gilbert Brutus. Et on va aller réveiller la mascotte qui sommeille ici depuis le dernier match.
5: Et vous, Nicolas, vous faites quoi ici?
6: Alors moi, je suis donc président de la Peigne de Canoës. Et depuis la saison dernière, j'endosse aussi le rôle de mascotte lors des matchs.
5: D'accord, c'est-à-dire on ne vous voit pas.
6: On ne me voit pas.
5: Voilà, et vous enfilez le costume.
6: Le costume voilà, qui se trouve juste ici. Donc les différents éléments, donc la tête et le reste du corps qui sort du pressing.
5: Donc là, on est un peu dans votre loge.
6: Voilà, dans ma loge à moi, donc avec mon coéquipier qui fait Drago, moi je fais Drax et on fait l'animation, l'entrée des joueurs, on salue les supporters et donc les photos avant le match.
5: Voilà, les mascottes, l'une est jaune, l'autre voilà, rouge.
6: C'est ça, aux couleurs des dragons, donc avec le nouveau maillot qui va être porté par la mascotte aussi. On fait toutes les animations liées avec les dragons, donc tous les événements qu'il peut y avoir et les différents matchs tout au cours de la saison.
5: Et alors, comment vous avez eu cette opportunité de devenir mascotte? Il y a eu un appel d'offres? Comment ça s'est passé?
6: Alors non, je connaissais l'ancienne mascotte. Je lui ai demandé si jamais il y avait quelqu'un intéressé pour faire la mascotte, comment ça se passait. Et j'ai testé et ça m'a plu. Et du coup, je continue depuis l'an dernier.
5: D'accord, là on ressort.
6: On ressort de la tribune et généralement quand je ressors ici, c'est habillé avec le costume de la mascotte et on va saluer les supporters anglais lors des matchs et on va faire quelques photos près de la boutique et après on revient ici pour aller sur le terrain sortir avec les joueurs.
5: Mais dites-moi, vous aviez une âme d'artiste parce que c'est un petit peu spectacle là ce que vous faites?
6: Non, pas vraiment, mais bon, je suis un peu dans les associations, tout ça, donc ça me plaisait bien. Et une fois qu'on a la tête, on change de rôle et ça permet de faire des gestes, aller serrer les mains avec les supporters, aller prendre les gens dans les bras quand ils nous tendent les bras, aller faire les photos avec des petits, voir les petits aussi contents de nous voir arriver en mascotte, de voir la mascotte, ça réjouit les petits. Les photos, les Anglais, beaucoup de supporters anglais aussi veulent leurs photos avec la mascotte.
5: Donc finalement, les gens ne savent pas que c'est vous à l'intérieur?
6: Non, ils ne savent pas. Maintenant, certains vont savoir, mais dans mes proches et dans les membres de la peigne, il y en a qui savent que c'est moi à l'intérieur. Oui. Beaucoup ignorent et après j'aime bien leur dire je t'ai vu au match. Et eux, ils m'ont pas vu, mais je leur dis oh, je t'ai vu. Moi, j'aime bien, ça me fait voir autre chose du match.
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1: Dans Toujours à la page, je vous emmène dans une forêt extraordinaire. Extraordinaire et inquiétante à la fois. Celle de Chimère tropicale, un dernier livre de Corinne Morel d'Arleux, paru chez Dalva. Femme politique repentie, écologiste convaincue, Corinne Morel d'Arleux a d'abord écrit des essais pour transmettre ses convictions, mais depuis quelques années, c'est aussi à travers le roman que cette drômoise a choisi d'exprimer sa fascination pour la nature. Et c'est en Inde du Sud, lors d'une résidence d'écriture, que l'autrice a imaginé cette histoire, l'histoire d'Ariane, infirmière en psychiatrie qui n'a jamais quitté ses montagnes, mais rêve de jungle. Alors le jour où un double accident d'avion improbable se produit dans une forêt tropicale éloignée, Ariane trouve l'occasion de rejoindre cet univers fantasmé. Un univers de moiteurs, de crocs, de mystères, de magie, où elle croisera un homme jaguar, des chamans, des morts inaccomplis et l'inquiétant Cadillac qui la poursuit comme une ombre. Vous l'aurez compris, la place de l'imaginaire dans le livre de Corinne Morel d'Arleux est centrale. Alors je lui ai demandé quelle était pour elle la place de l'imaginaire, son importance dans la vie.
2: Ouais, j'ai l'impression que c'est un sujet d'une actualité brûlante, cette question de la place de l'imaginaire. D'abord parce que j'ai l'impression qu'on est nombreuses et nombreux à avoir de plus en plus besoin de se réfugier dans l'imaginaire pour de temps en temps échapper au réel qui semble de plus en plus dystopique et difficile à affronter. Et ensuite, parce que l'imaginaire, c'est aussi ce qui nous permet éventuellement d'imaginer autre chose. Comment le monde pourrait être de manière différente, de cultiver une forme d'empathie aussi, de pouvoir se mettre à la place de l'autre, d'envisager qu'il puisse y avoir des réalités multiples et pas une seule manière d'aborder la vie, d'aborder les événements, les faits. Toute ma question, moi, c'est de savoir comment on nourrit nos imaginaires, qu'est-ce que ça nous permet de produire qui n'est pas encore là, qu'est-ce que ça peut faire advenir dans nos vies.
1: Alors dans ce que vous nous racontez, il y a de l'extraordinaire, il y a du magique, il y a cette jungle qui est presque hantée.
2: Oui, cette forêt tropicale, elle est à l'image de la symbolique de la forêt qui est à la fois dans l'imaginaire collectif, un endroit, un milieu qui attire et en même temps qui a souvent provoqué aussi la peur, la crainte, parce que c'est un lieu mystérieux, étrange, sombre. Parce que finalement, je trouve que c'est beaucoup à l'image de notre époque, de nos vies, d'apprendre à cheminer sur cette ligne de crête entre émerveillement et inquiétude. Et donc, c'est finalement assez logique que ça se soit retrouvé dans mon écriture et dans l'histoire de Chimère tropicale.
1: Chimère tropicale, c'est un objet littéraire étrange, un roman organique qui nous enlace, nous emporte, sans laisser voir ce qui relève de la réalité ou de l'illusion. C'est sûrement pour cela qu'il est présélectionné pour le prix Ouest France Étonnant Voyageur, verdict attendu le 24 mai 2026. En attendant, à vous de vous plonger dans ces chimères tropicales parues chez Dalva.
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3: On raconte, on vous rappelle aussi les mille raisons d'aimer la Côte d'Azur. Tout ne se passe pas que sur le plancher des vaches. Salut Tom Aubry.
4: Salut Quentin, bonjour à tous.
3: C'est un bon moyen justement d'ouvrir la page du jour.
4: Allez, c'est parti.
3: Allez hop.
4: Raison numéro 5, journée spéciale. Aujourd'hui, ce 28 novembre, on célèbre une vieille dame. Une vieille dame que l'on connaît tous. C'est la mère de centaines de millions de personnes, car elle borde notre littoral. Je parle bien sûr de la Méditerranée. Méditerranéum, la mer au milieu des terres en latin. Ou Mare Nostrum, notre mer. Et il faut bien dire, ici dans les Alpes-Maritimes, on est tous méditerranéens.
3: Alors, ça veut dire que la Méditerranée fait aussi partie de notre patrimoine.
4: Bien évidemment, un patrimoine que l'on partage avec des millions de personnes. C'est un carrefour de culture, un pont entre trois continents. La Méditerranée a vu naître des civilisations, des philosophes, des poètes et les plus anciennes routes commerciales. Et aujourd'hui encore, elle abrite l'une des plus fortes biodiversités du monde. Des herbiers, des coraux, des tortues, des mérous. Un patrimoine naturel incroyable, juste sous nos yeux.
3: Alors, qu'il y ait une journée mondiale de la Méditerranée, pourquoi pas? Mais pourquoi le 28 novembre? Pourquoi aujourd'hui précisément?
4: Car il y a 30 ans, jour pour jour, une décision historique a été prise. À Barcelone, le 28 novembre 1995, l'Union européenne et 12 autres pays bordant la Méditerranée se sont réunis pour signer un accord fondateur. C'est le lancement du processus de Barcelone, dont l'un des piliers stipule qu'il faut renforcer les échanges entre les peuples, promouvoir l'éducation, la culture, les droits humains et développer une identité méditerranéenne partagée. En bref, il faut faire de cette mer un lieu de dialogue plutôt qu'un lieu de fracture. Alors aujourd'hui, que l'on vive à Nice, à Menton, à Barcelone, à Tunis ou à Alexandrie, on partage tous un bout de cette mer, de cette histoire et de cette culture commune.
3: Mais on le sait, Tom, hein, la Méditerranée est aussi en danger.
4: Le changement climatique détruit cet écosystème hors norme. Des cachalots aux phoques moines, en passant par le corail rouge et le mérou brun. Car oui, il y a du monde qui vit sous la surface. 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
3: Et ça, c'est une très belle raison d'aimer la Côte d'Azur et d'aimer la Méditerranée.
4: En plein dans le mille.
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5: Dès la création de son entreprise, Thomas Giuntini s'est fixé un cap précis.
6: La première étape, c'était de vouloir apporter à la Corse un savoir-faire supplémentaire par le métier de siropier. La deuxième, c'était de proposer une alternative au sirop industriel en proposant des sirops naturels à base de fruits, de plantes. Sucre.
5: Le jeune Bourguignon, qui travaille avec sa mère et sa sœur, a appris le métier de siropier sur le tas.
6: Alors, il n'existe pas de formation de siropier, donc on s'est auto-formé, on a contacté des siropiers sur le continent pour nous transmettre aussi un peu leur savoir. On a fait beaucoup de recherches et de développement, beaucoup d'essais, pour pouvoir réussir à avoir une recette qui nous convient.
5: Et pour créer un sirop, il faut passer par différentes étapes.
6: Ça va être d'abord une base d'eau. Nous, on utilise l'eau de Dyle. Un bon produit, donc ça peut être du fruit, ça peut être de la plante. En l'occurrence, aujourd'hui, on est sur une production de sirop de menthe avec des feuilles de menthe fraîches. Alors la première étape, ça va être déjà de laver les produits, de les découper. Par exemple, la menthe, on va l'équeuter. Ensuite, on va venir faire une infusion du produit pour libérer tous les arômes. Alors en fonction du produit, on peut aussi faire une macération ou une extraction, comme aujourd'hui une infusion. Ensuite, on va venir faire un sirop neutre, donc une base d'eau et de sucre. On va ajouter cette infusion ou notre jus directement dans ce sirop neutre, qu'on va monter en température, à une certaine température, qu'on va redescendre puis remonter. Et ensuite, on passe à la mise en bouteille, après stérilisation des bouteilles bouchons. On embouteille à chaud. Et ensuite, on va laisser refroidir. On va passer à l'étape de nettoyage des bouteilles, étiquetage et numérotage.
5: Thomas travaille avec des produits locaux.
6: La myrte, la clémentine, la figue. Quand on a des fraises, on travaille avec de la fraise corse. Après, sinon, on se limite pas qu'à ça. On aime bien travailler plein de produits différents, mais on privilégie énormément les produits corses comme l'eau et le reste.
5: Développer sa gamme, être implanté sur toute la Corse, conquérir un jour le continent, telles sont les perspectives pour Thomas Giuntini, le jeune siropier de bord.
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7: Tous les jeudis, vous partagez avec nous un lieu de Provence. Et ce matin, vous allez nous faire découvrir une source.
8: Eh ben non.
7: Ah bon?
8: Non.
7: Et qu'est-ce que vous m'avez écrit alors? C'est faux ce que
8: non,
7: vous...
8: mais sur le coup, je voulais, puis après, je me suis dit, non, une source, ça se dit pas.
7: Vous faites un peu comme vous voulez.
8: Exactement. Non, ça se dit pas une source. Alors, c'est pas moi qui le dis, c'est l'île des Bellons dans le château de ma mère. Voilà. Mais je vais quand même vous parler de source à travers ces gens de Manon. Oui. Hier, vous vous rappelez, je vous ai parlé de l'expression patin couffin, qu'on emploie dans le sens de etc. Et j'ai mentionné l'expression et le con de Manon. Et pour n'offenser personne, j'ai dit, ne le prenez pas pour vous les Manon, c'est juste une expression. Et j'ai ajouté, on vous aime d'amour. Ok. Le problème, c'est qu'à peine ma chronique finie, ma chérie m'a demandé, c'est qui cette Manon que tu aimes d'amour? Alors, c'est vrai. Alors je lui ai dit, mais personne, c'est une expression. Et elle me dit, mais pourquoi tu me dis que tu l'aimes d'amour? Je lui ai dit, mais non, t'as pas la ref, c'est Pagnol, c'est Manon des Sources, c'est Hugolin. Hein. Vous savez, Manon, je t'aime d'amour. Vous le faites, non, Eric?
7: Manon, je t'aime d'amour.
8: Je t'aime, Manon.
7: Je t'aime, Manon.
8: Voilà, on est d'accord. Voilà. Mais désolé, on va quitter la poésie bucolique et romantique de Manon des Sources et les collines pour que je vous explique cette expression, le conte de Manon. Alors pour tout vous dire, on ne sait pas trop d'où elle vient, elle ne semble pas typiquement provençale, en tout cas on la connaît dans le sud-ouest, chez Francis Cabrel, même si elle

0: fan de chichou, fan de pute, ou même, autre expression avec d'autres prénoms, je suis désolé, la putain d'Adèle ou la putain de la Caroline, c'est, on va avoir des problèmes.
1: Je pense, oui.
0: Cette interjection est aussi utilisée pour marquer la surprise. En voici un exemple sous la plume de Maurice Gouiran, cette fois dans le théorème de Langambi, le con de Manon, mais c'est mon riri. Et on la trouve aussi chez Gilles Del Papas, sous la variante la con de Manon. Selon Robert Bouvier, dans le Parler Marseillais, l'expression exprime aussi le dépit ou l'irritation, hein, et il donnait cet exemple, le con de Manon, ça a encore foiré. On trouve aussi des variantes avec le con de Madon. Et on vous aime aussi d'amour, les Madons. Non, je vais rien dire parce que je vais avoir des problèmes avec Magaté. Magaté, c'est toi que j'aime d'amour. En tout cas, tous les auteurs s'accordent à dire que Manon est sûrement là juste pour la rime, sans aucun lien avec une quelconque Manon qui aurait existé.
1: Mais bien sûr.
0: Et je vous le confirme parce que j'ai vérifié toutes mes sources.
1: Parfait. Un petit bonjour à votre gâté qui nous écoute ce matin.
2: Manon, oui. Des sources.
1: Oui, non, mais c'est pardon.
2: Il avait bien Manon des sources.
0: Non, j'ai vérifié mes sources. Manon, je ne sais pas s'il l'a vérifié.
1: Oui, non, mais bien sûr. Ah, non, bah, bien sûr, bien sûr. Mais vous me prenez.
0: On vérifie. On vérifie.
1: C'est possible, ça.
0: C'est comme ça.
1: Non, mais si vous voulez, je vous laisse.
0: Mais non, thème d'amour, Eric.
1: Bon, donc un petit bonjour à votre gâté. Oui. Je le confirme, mais Eric est sage comme une image.
0: Mais exactement.
1: Enfin, chérie, je t'aime.
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4: Et nous sommes à Châteldon, un charmant village du Puy-de-Dôme, connu pour son eau minérale et ses ruelles pittoresques. Et désormais également pour une illustratrice, Christine qui est avec nous, Christine Flamand. Qu'est-ce qui a été le plus rude, Christine? Racontez-nous sincèrement, plutôt le climat ou les Auvergnats?
5: Ni l'un ni l'autre. Le climat, ça m'a beaucoup plu parce que de nouveau, on trouve vraiment les saisons, l'automne, l'été, l'hiver, et l'hiver vraiment, quoi, avec de la neige. Donc ça m'a beaucoup plu. Les Auvergnats, j'ai été très bien accueillie dans ce village, donc ça m'a pas pesé. Ce qui a été plus dur, c'est, en fait, pour moi, ça a été de l'éloignement de Paris, c'est-à-dire plus voir mes amis, ma famille, pas pouvoir aller au cinéma en sortant de la maison. Il faut prendre la voiture pour tout faire, faut prendre la voiture. Alors qu'avant, je prenais mon vélo. Bon, ici, c'est pas possible. C'est plutôt une vie complètement différente de la vie parisienne. Cela dit, je m'y attendais. Et en fait, j'ai aimé Châteldon et l'Auvergne pour des choses différentes. Hein. Pour la nature, pour les balades.
4: Et est-ce que le changement d'environnement a influencé votre travail?
5: J'ai pas eu cette impression-là, quoique. C'est-à-dire que quand j'arrêtais de travailler, je pouvais aller marcher dans la montagne, dans la campagne alentour. Et ça, c'était très agréable. Beaucoup plus agréable. Avant, je veux dire, fallait que je prenne mon vélo, que j'aille soit dans Paris, soit au bois de Vincennes, c'est pas pareil, quoi. Mmh. Donc peut-être une espèce de quiétude.
4: Moi, j'aimerais savoir, Christine, comment vous êtes devenue illustratrice? Qu'est-ce qui s'est passé? Qu'il y a eu un déclic à un moment ou à un autre? Ou alors, dans la famille, il y avait déjà des gens qui avaient ce genre de talent?
5: Non, alors, mais on lisait beaucoup, on a eu des livres pour la jeunesse. Moi, j'admirais énormément les livres qu'on nous offrait ou qu'on pouvait lire quand j'étais enfant. Ce qui me plaisait pas, c'est que les princesses, elles étaient toujours blondes aux yeux bleus, oui. Ce qui n'est pas mon cas. Donc je me pensais que moi, si j'avais dû faire l'illustration, je l'aurais fait autrement, évidemment. Et puis donc j'ai suivi des études de lettres. J'ai pas vraiment écrit de livre pour la jeunesse. Par contre, j'ai commencé à prendre des cours de dessin. Et j'ai commencé donc.
4: C'était en vous. C'était vraiment une certitude.
5: Oui, oui, mais sans savoir si ça allait marcher.
4: Oui, mais c'est ce que vous vouliez faire.
5: Exactement. Voilà. Donc j'ai travaillé en autodidacte à illustrer des contes, des comptines, des petites histoires que j'inventais, que j'allais présenter régulièrement aux éditeurs, qui me refusaient parce que c'était quand même très très maladroit ce que je faisais, mais à l'époque c'était quand même assez facile.
4: Donc, maladroit, c'est-à-dire?
5: C'était mal dessiné, quoi. Vraiment,
4: ah oui.
5: Oui, oui. Mais
4: c'est avec du recul que vous dites ça.
5: Oui, bien sûr. Ah oui, à l'époque, je trouvais que c'était
4: très
5: pas mal.
4: Fière de vous, à l'époque.
5: Non, quand même, non. Non, non, quand même, je voyais bien par rapport à d'autres. Mais je trouvais que malgré tout, ça allait.
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10: Il y a quelques jours, le monde du football héraultais a vécu un moment historique. Quatre clubs étaient en effet en 7e tour de la Coupe de France.
11: Le numéro que vous demandez n'est pas attribué.
10: Point P foot pour ceux qui n'y voient pas très clair. En gros, on part des professionnels de la Ligue 1, 2, 3, ensuite les semi-pros avec les nationales 1, 2, 3, et les amateurs avec les régionales et départementales 1, 2, 3. La Coupe de France a cette particularité qui permet aux équipes de toutes les divisions de s'inscrire et de se rencontrer entre elles. Avoir 4 clubs à ce niveau de la compétition est donc dingue.

0: Quelques jours avant leur élimination, je suis allée à l'entraînement des R3 de l'Union sportive Moggio-Carnon. Rendez-vous à la plaine des sports de Moggio, un mercredi soir, 19h. Il fait déjà bien nuit. Tous les terrains sont allumés, ça joue dans tous les sens. Arrivé sur le bord du terrain avec Mathis, le technicien du son, on tombe sur Mehdi, le directeur sportif du club. Posté juste à la sortie du vestiaire, il voit tous les joueurs arriver.
1: Bonsoir.
2: Bonsoir.
1: Bonsoir, vous allez bien?
2: Bonsoir, aussi, merci.
3: Ils sont super bien, les jeunes, ils disposent de bonsoir.
4: Moi, ils le sentent bien.
3: Ouais.
4: Ce que je leur dis souvent, il y a des gens qui préparent la buvette, qui préparent celui. Quand vous finissez le match, première chose que vous faites, vous allez leur dire bonjour, vous mangez un morceau, vous dites bonjour à tout le monde. Là, c'est le respect, c'est...
0: Tout en regardant les joueurs faire des jongles et des passes en attendant le coach, je demande à Mehdi depuis combien de temps il est au club.
4: Moi, je suis resté pendant 30 ans à Van Dargues. Après, je suis parti dans un gros club à Palavas, R1, tout ça, là. J'ai fait 2 ans, puis après, ceux qui sont venus me chercher ici. Après, la politique d'ici m'a pas plu, je suis reparti. Après, ils sont revenus me rechercher.
3: La politique a changé ou quoi?
4: Ouais.
3: Ah oui, d'accord. Et c'est quoi le boulot d'un directeur sportif?
4: Toute la coordination des éducateurs, des joueurs. Quand il y a un problème, au lieu de se prendre le chou avec l'entraîneur, de venir me rencontrer, discuter.
3: D'accord.
4: Faire les planifications des matchs à l'extérieur quand on se déplace, tout gérer, tout.
3: Ah oui, c'est un sacré boulot.
4: Ah oui.
3: Et ça, c'est du bénévolat?
4: On me paye mes frais d'essence.
3: Oui, d'accord.
4: Mais après, je j'attends pas ça pour vivre.
3: Oui, d'accord.
4: Moi j'ai un boulot. Hein.
3: Vous faites quoi dans la vie?
4: Je suis responsable de maintenance dans une grosse société, Van Dargues.
3: Et donc le foot, ça a toujours été votre truc?
4: Ah, toujours, toujours.
3: Vous avez toujours fait 2 métiers tout le temps?
4: Ah oui, moi le foot c'était... J'y jouais, j'entraînais.
3: Il n'y a jamais eu de truc de quand je serai grand, je serai Zidane?
4: Moi, les Zidane, il y en a... On croit tout le monde des Zidane, mais il n'y en a pas beaucoup. Hein. Oui. Après, il y a des regrets bien sûr, parce que nous, quand à notre époque, on avait les copains et... Quand tu avais tes copains, tu restais avec tes copains. J'aurais pu partir ailleurs. Hein. Je dis la vérité, j'aurais pu partir ailleurs. Et quand les copains du village et tout. Bon, après, c'est des choix qu'on a fait de la vie.
3: Bon. Et les copains, ils sont toujours là?
4: Oui, oui, je les vois toujours.
3: Ah, bah alors, ça valait la peine peut-être.
4: Alors, mon collègue, c'est cool, ça va pouvoir.
0: On ne sait pas si Mehdi aurait été un grand joueur pro, mais comme directeur sportif du club amateur de Moggio-Carnon, il fait l'unanimité.
4: Ça va, bon,
3: bonsoir.

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2: Un sacré gang formé autour de Pascal Obispo pour son nouvel album. Un album de chansons originales, interprété en duo avec Julien Clerc, Francis Cabrel, Zazie, Renaud, Axel Bauer, Michel Jonas, Benabar.
3: Reste Thierry Banard.
2: Le nouvel album de Pascal Obispo, c'est Héritage, volume 2. Mais j'ai raté le volume 1, vous demandez-vous, incrédule, car normalement la carrière de Pascal Obispo n'a aucun secret pour vous. Eh bien non, les amis, Jurisprudence Star Wars, le volume 2 de ce nouvel album de Pascal Obispo vient de sortir avant le volume 1, qui arrivera à la rentrée. Mais vous en faites pas, il va tout vous expliquer. Il est pas loin, il est assis à côté de moi. Bonsoir Pascal.
4: Bonsoir, ça va bien.
2: Comment ça va?
4: Oui, ben ça va, l'album est sorti, c'est...
2: Oui.
4: C'est toujours, une joie, parce qu'avec depuis 2 ans et demi, c'est vrai que...
2: C'est un boulot, hein.
4: De travail. Ouais, c'est beaucoup de travail. Je pense que les gens qui écoutent de la musique et qui adorent écouter des chansons, je suis pas sûr qu'ils se rendent compte à quel point on passe énormément de temps à s'écouter. C'est d'ailleurs pour ça que je ne m'écoute plus une fois que c'est sorti. J'adore écouter les autres. D'où cet album Héritage, en fait.
2: Bah oui. Ouais. Parce que c'est vraiment des chansons qui sont écrites sur mesure. En fait, c'est la haute couture. Ce que vous avez fait,
4: ouais,
2: Pascal.
4: C'est gentil, merci.
2: Mais c'est vrai, c'est de la haute couture, puisqu'en fait, chaque chanteur, chanteuse, et à la fois, bonjour, je parlais de Star Wars, mais c'est aussi un peu les Avengers de la chanson française qui sont là. Et donc, non seulement les textes, ce sont des textes qui leur parlent et qui ont été associés donc à des mélodies que vous avez composées, des musiques que vous avez composées en pensant à eux, à leur voix, à ce qui leur correspondrait. Enfin, c'est de la haute couture et c'est aussi beaucoup d'amour.
4: D'abord, c'est le boulot d'un compositeur de pouvoir s'adapter à l'interprète.
2: Quoique, Gainsbourg, il faisait l'inverse. Hein. Il faisait exprès de taper des notes très hautes pour faire souffrir Jane Birkin.
4: Ouais, mais sauf que là, le problème, c'est que je me suis positionné en tant qu'un compositeur, sauf qu'eux, ils n'avaient pas besoin de moi.
2: Ah.
4: C'est le principe. Parce qu'ils sont aussi auteurs-compositeurs. Oui. En fait, c'est ça le concept, c'est rendre hommage à une stylistique un peu des années 70. Mon album est complètement organique. Un album, comme je dis pour rigoler, INA, une intelligence non artificielle.
2: C'est bien.
4: Et le reste, c'est vrai que, voilà, remercier des icônes de ces années-là et puis des héritiers aussi comme Bruno Benabar, comme Icar. Alors, pour vous répondre à votre question, parce que, voilà, vous savez pas, peut-être pas pourquoi c'est le volume 2, c'est parce que quand vous enregistrez 26